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0: Bienvenue dans le rendez-vous découverte et d'évasion sur Radio Royan Vercors, balade et découverte. Aujourd'hui, les vieux miroflés, un parcours artistique sur la montagne de l'Écharasson avec l'association Cause au Balcon. Alors juste en préambule, miroflé, ça signifie pas forcément un temps mirobolant.
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0: Ben voilà. Donc, le bruit de la pluie sur le pépin, pour vous dire que on a réalisé ce sentier il y a 2 ans. C'est une proposition d'ouvrage collectif, donc avec un collectif de vanniers, les tresseurs. Et du coup, on est parti beaucoup avec les éléments qu'on pouvait trouver sur place. Et puis avec ce que ça peut représenter, en fait, de se promener dans cette forêt, et comment le paysage peut s'ouvrir, comment on va poser notre regard, chercher. La première œuvre, là, c'est Miroflé, qu'on trouve en partant du carrefour des Charbonniers. Et le Miroflé, il est perché en haut d'un arbre. Et en fait, cet arbre, il m'a vraiment interpellé parce que, ben, il était seul au milieu de la forêt, quoi. Seul, mais dans un fût qui monte comme ça. Et donc, l'œuvre, elle est quand même à 15 mètres de haut. Elle fait 4 mètres de haut, l'œuvre. Et on s'en rend pas vraiment compte. Voilà, c'est toutes des histoires de proportions. Et en fait, lui, posé sur sa branche, il scrute, il regarde. Et on voit bien qu'il voit au-dessus de la canopée. Il attend sa belle Mirette. Jérôme Ossibal, je suis sculpteur à Saint-Julien-en-Vercors, et avec quelques amis, on a eu envie de poser des œuvres dans le paysage, et on a monté une structure qui s'appelle Cause au balcon, qui a pour vocation d'interroger comment on traverse le paysage et comment ce paysage nous traverse. Voilà, c'est un regard sensible. Une invitation à aller plus doucement, à ralentir, voire à se perdre.
1: Une invitation à lever les yeux aussi.
0: À lever les yeux, voilà, et puis, ouais, pouvoir être en introspection, en tout cas, puis voilà, dans une communion avec voilà, la forêt.
2: Je suis Amandine Banal, accompagnatrice de projets culturels et de leur mise en œuvre. Et je suis membre active de Cause au balcon. Et j'ai eu la chance de participer à la mise en place et à la résidence d'installation des yeux miroflés du sentier au printemps 2019. Et peut-être rappeler que ce sentier a été mis en place sur une invitation et une commande de la communauté de communes Royan-Vercors dans le cadre de Comblaval fait son cirque. C'est vrai que

0: route qui passe au col de l'Écharasson, entre le col de la Machine et puis du coup là, voilà, ça passe par au-dessus, ça rejoint la route de Camblaval. Toute la question est de savoir à quel moment on va pouvoir effectivement avoir cette levée de paysage et cette vue sur la Combe, sur tous les hauts plateaux, cette ouverture de paysage qu'on cherche. On sent bien que c'est pas loin, mais on est dans une forêt habitée. Voilà. On est en lisière du cirque, donc voilà, c'est un site classé, c'est un site dans lequel du coup on a eu une obligation de rester en retrait, puisque c'est vraiment très très réglementé, quoi. Ça fait partie des zonages qui aujourd'hui essayent de questionner qu'est-ce qu'on fait de ces territoires. Plus ou moins sauvage. Donc là, on voit bien qu'on est dans une sauvagerie domestiquée, jardinée par des gros tracteurs forestiers aussi. Alors c'est marrant parce que quand je suis arrivé là, c'était en hiver et je suis passé à ski de fond et c'était et j'ai fait le repérage comme ça. Et j'avais pas du tout anticipé que dessous ça pouvait être laissé dans l'état comme ça. Avec ces grosses ornières et tout ça. Et du coup, est-ce qu'il faut cacher, en fait, cette partie de l'exploitation? Voilà, on est dans un site classé ou en bordure d'un site classé, mais en même temps, voilà, il y a une activité humaine et à laquelle rapport, elle, avec ces sites. Et je trouve que tout ça fait partie de l'œuvre. En tout cas, plus haut, on va rentrer dans des zones qui ne sont pas exploitées et où la forêt nous renvoie une toute autre vibration, beaucoup plus apaisée, et puis avec des gros arbres, vraiment des gros hêtres. Et puis, c'était des zones qui étaient habitées, qui étaient... On va arriver à une ancienne citerne, là. Et puis, après, dans des prairies, donc il y a eu, voilà, il y a eu du pastoralisme. Il y a eu, en tout cas, c'était des zones peut-être pas habitées en permanence, mais en tout cas, en alpage. Il y avait une forme d'alpage, et puis... Là, après, on est dans une forêt aussi qui est le mondement de Saint-Nazaire. Donc, c'est assez étonnant. C'est des forêts qui... toute la forêt de Lente a été... Il y a des parcelles qui appartiennent à la ville de Valence. Celle-là, elle appartient à Saint-Nazaire-en-Royans. Mais en même temps, c'est pas la commune. En fait, c'est des aménagements comme ça qui font que, oui, il y avait une vraie richesse forestière et que cette richesse forestière, elle a... rayonné et inondé sur un territoire beaucoup plus large.
1: Dans la démarche artistique, est-ce que ces œuvres disent quelque chose de la présence humaine à Combe-Laval ?
0: Carrément, en fait, ces œuvres sont directement liées à une forêt habitée. Elles révèlent, par le passage à la citerne, même par le mireflet. Ce personnage-là qui attend sa belle avec son petit panier, il raconte, oui, une forêt habitée. Donc, avec des charbonniers, on part du carrefour des charbonniers, donc il y avait une vraie activité qui était très, très forte sur le Vercors au moment de la révolution industrielle, quoi. Donc, les besoins énergétiques, et puis pour l'industrie, pour faire marcher toutes les machines.
1: On se rappelle qu'il y a des zones ici, quand on lève la tête.
0: Oui, il y a eu des hommes, mais ça, oui, après, que ce soit l'alpage, que ce soit les... voilà, c'est... Il y a des hommes dans la forêt, en fait. Et il y a eu une période où, notamment les Italiens et les charbonniers ont vraiment habité toutes ces forêts. Donc, il y avait des cabanes, il y avait des petits abris, voilà, donc... il y a un problème ici pour aller habiter, c'est... on est sur du karst, hein, on est sur une zone il n'y a pas de source, très peu de source, donc c'était ça, c'était l'eau, c'était une des principales problématiques, même si on a la résurgence du Cholet juste en dessous, en fait ici tout passe à travers, et du coup la prochaine œuvre c'est un moulin à eau. Ce sont des gouttes d'eau qui sont suspendues à un arbre, comme un moulin à prière. En fait, le nom, il m'est venu comme ça, de façon assez onirique, et sur ce rapport à l'eau, au cycle de l'eau, et

et à notre grande dépendance de... Mais la forêt elle-même, hein, je pense que cet été, elle est ravie, la forêt. Mmh. Les champignons aussi, les mycéliums commencent à frétiller de partout.

0: Et ceux qui sont allés disposer aussi les œuvres là-haut, ça, c'est un peu un petit défi quand même, parce qu'il y a peut-être une vingtaine de mètres facilement.
1: Alors, l'art in situ sur le Vercors, il s'est quand même vraiment démarqué et fait remarquer par tous ces savoir-faire des gens qui savent évoluer sur les cordes, soit spéléo, alpiniste ou cordiste. Mais depuis les années 83, 84, on a fait des sons et lumières, au départ reliés au Festival international de spéléologie. Et puis après, voilà, on a toute un savoir-faire très, très vertaco qui est aujourd'hui...
0: transparé dans les
1: formes circassiennes et théâtrales énormément. Il y a beaucoup, beaucoup de gens qui aujourd'hui utilisent la corde, mais je crois qu'on a été vraiment les tout premiers à se dire, mais en fait, il y a quelque chose de spectaculaire qui est bien plus grand que nous, qui est cette verticale, et puis du coup la mise en abîme ou les perspectives que ça donne dramaturgiques de dire mais comment c'est possible, ou voilà, il y a toujours un rapport de dimension, de proportion qui nous ramène à nos regards d'enfant ou à un état d'enfant, et ça c'est fort. Je pense que le spectaculaire de toute façon nous ramène toujours dans cet endroit de l'enfance. Mais ça, c'est pas possible, ça s'interdit. Ma mère, elle me dit, descends de cette chaise, tu vas tomber. Mais non, en fait, là, on a affaire à, pour les gens qui ont accroché ça dans l'arbre, là-haut, à des enfants passage. Et je crois que c'est aussi ce qui nous caractérise sur le Vercors. Il y a beaucoup d'enfants passage, de gens qui ont une espèce de vraie excitation enfantine à relever des défis ou à être assez, très ludique avec cette verticalité. Et
0: donc on dit toujours lever les yeux sur ce sentier miroflé où une surprise nous attend au détour d'un chemin. Deuxième œuvre artistique, Jérôme.
1: Oui, nous sommes là au moulin à eau. Voilà. Et du coup, ce sont des gouttes d'eau qui sont accrochées à ce gros faillard, juste à côté de la citerne que l'on voit là, cette ruine-là, qui est une citerne et sûrement une maison d'habitation, en tout cas à un moment donné, sur le moulin à prière, le moulin à parole, le moulin qui raconte les histoires et qui raconte aussi le moulin à eau, quoi, le cycle de l'eau, cette grande danse de l'eau, notre responsabilité par rapport à... Quand on habite dans un quartz comme ça, il faut... Tout descend très vite dans la vallée, donc on a une vraie responsabilité sur ce qui descend, quoi. Si c'est pas filtré ou peu filtré, donc voilà, c'est un appel aussi à c'est... Qu'est-ce qu'on utilise en fait? Qu'est-ce qu'on utilise? Oui. Peut-être dans quelques générations, les gens parleront de notre époque comme ceux qui chiaient dans l'eau potable. Et c'est vrai qu'on a un rapport à l'eau potable qui est juste indécente. Quoi, à l'eau en général, hein. On peut aller se baigner dans des petits torrents ou des petits ruisseaux et on sent l'odeur de détergent. Quoi, ça, c'est presque pire que la matière organique, finalement. Et ça, c'est facile de changer nos comportements par rapport à ça, quoi. En tout cas, de savoir qu'est-ce qu'on fait avec ça. Donc, elle est poétique et politique.
0: Alors là, il y a quand même un certain nombre d'œuvres, multiplicité.
1: Alors, il y en a plein. Il y a au moins 4, sur ces 5 œuvres, 4 différents vanniers qui ont tressé. Ouais. Voilà. Donc, c'était chouette. C'était bien de le faire comme ça. C'est toujours bien d'inviter de se dire, ben, en fait, il y a pas l'œuvre, elle n'est pas écrite par une personne, mais par c'est l'excitation qu'on a de se mettre à plusieurs autour et de faire des propositions qui s'emboîtent, qui s'associent, qui se rallient. Là, il a un port de branche assez étalé et il y a donc 5 gouttes d'eau. Du coup, ça permettait de les disposer en l'air et d'avoir vraiment ce mobile. Et c'est très enfantin, le mobile. Hein. Ça peuple nos premiers réveils, nos premiers endormissements. Voilà, avec une chanson enfantine. Allons plus haut, puisqu'on va voir d'autres œuvres. Et puis, la forêt est très belle plus haut.

0: Voilà, qu'il vente, qu'il pleuve ou qu'il neige, les œuvres sont toujours là. Et ce détachement des œuvres dans le brouillard, ça fait aussi son effet, même par temps de pluie.
1: Le brouillard est avantageux pour mettre à fond dans la forêt. En fait, c'est un arbre dans la forêt, il est perdu dans sa forêt. Mais à partir du moment où on lui met à fond, il a la possibilité de se détacher, de devenir singulier ou de nous dévoiler. Voilà, le brouillard en fait nous dévoile toute sa singularité, sa force, sa puissance. Voilà, et là on est à un endroit, justement, là c'est prairie, ce lieu dit en fait, ça, c'est vraiment là, ce lieu dit qui s'appelle Miroflay, avec la petite prairie en dessous. Et moi, ces arbres, quand je suis passé la première fois, je me suis dit, mais quel cadeau! Quel cadeau, là, ces deux êtres qui s'embrassent, là, cette capacité des êtres à cicatriser et à intégrer une partie de l'autre en lui-même. Voilà, c'est pas très commun, en fait, dans le végétal, comme ça. Après, on se dit, c'est peut-être la même souche. Mais enfin, c'est assez particulier des êtres, voilà.
0: Mais ce nom, le lieu dit, Miroflay, on pourrait penser que vous l'avez inventé, parce que c'est tellement, il y a un côté tendresse, les yeux Miroflay, assez bienveillant, mais c'est vraiment le nom du lieu dit.
1: Oui, oui, voilà, les belles mirettes. En fait, on dit que les artistes sont feignants, c'est vrai. Quand quelque chose marche bien, ça ne sert à rien d'aller chercher plus loin, il faut juste se raccrocher à ce qui est.
0: Un petit mot de l'œuvre sous laquelle on se situe.
1: Alors ça, c'est un piège à rêveur. Voilà. C'est y a un petit trou, on peut rentrer dedans. Voilà. Pareil, l'œuvre, elle est. Au départ, on essaye de voir où on peut la mettre, quoi, ou comment un lieu, un espace ou une personnalité d'arbre peut nous inspirer pour la créer, pour qu'il y ait un rapport de proportion, il y a un rapport d'accueil, bien sûr, il y a quelque chose du nid, mais sauf que c'est un nid qui serait pour nous. Après, voilà, ça peut être un nid, ça peut être une cage, en fait, aussi. Voilà, en fait, c'est quoi qui nous sépare tant de notre nature, de la nature, quoi. Qu'est-ce qui sépare notre nature de la nature? C'est une vraie question, quoi. On se dit, mais dans le grand péril écologique dans lequel nous sommes, il résurge de partout un vrai désir de réconciliation avec la nature. Et alors, on ne sait plus quelle est la raison qui permet à notre humanité de résister à son animalité.
0: Alors, en tout cas, on a l'impression que l'arbre, en fait, a encadré l'œuvre plus que l'œuvre est intégrée dans l'arbre. On a l'impression que l'arbre s'est formé autour de l'œuvre.
1: C'est ça qui est doux. C'est de se sentir submergé par quelque chose qui est doux, d'ailleurs, qui est doux. J'ai eu des expériences d'immersion dans la nature très particulières, où j'ai vraiment ressenti, de la part du vivant, des animaux ou des arbres, mais ils ont aucune forme de rancœur ou d'animosité vis-à-vis de nous, même si on les fait souffrir, même si on les maltraite, même si on les comprend pas. La seule chose que j'ai entendue, c'est

0: Alors on parle des œuvres de ce sentier miroflé, mais on arrive à un peu l'assise de la contemplation.
1: Voilà, alors là on a un banc pour se poser et pouvoir imaginer qu'est-ce qu'il y a derrière, au-delà de cette canopée là. Et en fait on aperçoit quand même les hauts plateaux et les balcons est, donc un peu plus loin on voit jusqu'au Grand Vaimont. Donc c'est la première ouverture du paysage vraiment à cet endroit là. Du coup on a fait un banc avec un morceau de cèdre, donc c'est sculpté vraiment dans le massif, dans le bois massif, et c'est un cèdre qui était devant la piscine de la chapelle en Vercors, et donc ils ont dû faire des travaux et l'abattre, et du coup j'ai eu la chance de pouvoir récupérer ce tronc, et voilà, c'est ça tient bien dans le temps, le cèdre dehors.
0: Ouais, oui.
1: Voilà,
0: avec des piétements assez originaux, hein.
1: Et voilà, c'est c'est un bel endroit, on imagine peut-être pas aujourd'hui, mais d'y faire la sieste ou d'avoir un bon bouquin, se poser là. Et c'est vrai que c'est vraiment une incitation à prendre son temps. En fait, on dit sur la petite fiche que là on a réalisée pour ce sentier des yeux miroflés, 2 heures en sifflotant. Ce qui est pénible, c'est si on ne sait pas siffloter. Mais bon, ça s'apprend, ou sinon on peut chantonner, fredonner, ou trouver une bonne excuse pour lire de la poésie, ou rien, juste se poser. Ça s'appelle la pause.

0: Les œuvres se fondent dans le paysage, hein, une discrétion hein, qui semble être quelque chose d'assez important pour vous, Jérôme, à savoir eh bien, que la nature et puis les œuvres font quelque chose de très commun, de fusionnel. Hein. En tout cas, c'est bien l'objet de ce bois atypique. Hein.
1: Le fameux bois des gazelles. Voilà, c'est... Ces petits tressages en forme de liane et de voilà s'enroulent, elles sont dans la spirale et elles s'enroulent autour des troncs. Pour moi, c'est étonnant, c'est vraiment une œuvre qui est extrêmement minimaliste et extrêmement puissante. Elle nous ramène à quelque chose de très jungle en fait. Il y a quelque chose de d'organique, mais
0: un enlacement.
1: Et puis voilà, peut-être le petit brouillard dans lequel on est, on rajoute avec ce côté jungle, mais voilà, ça danse bien. Mmh. Moi, j'aime beaucoup. C'est les filles qui se sont appropriées cet endroit-là. Hein. C'est dans le collectif des tresseurs que nous étions, tresseurs, tresseuses. Et voilà, c'est une touche très féminine, et merci.
0: On peut toucher un mot des fabricantes, fabricants et puis aussi scénaristes de cette partie de forêt de Combe-Laval.
1: En vanier professionnel, il y avait Emmanuel Brumelot avec Vannerie Paysanne qui est basée à Saint-Julien. Il y avait Ludovic Tuaillon qui est lui ardéchois et qui est... qui travaille beaucoup sur la vannerie sauvage, donc oui, il tresse beaucoup et l'œuvre qui a disparu, il a beaucoup travaillé dessus aussi avec Sébastien, qui était l'autre tresseur professionnel qui travaille beaucoup lui plus dans le Trièvre. Et du coup, c'était du noisetier. En fait, il y a plein de noisetiers ici, donc on a vraiment travaillé aussi avec les végétaux qui étaient là, disponibles sur le site. Et puis il y avait aussi Amandine Banal qui a tressé un peu quand même, oui, et ça c'est voilà, du coup c'est peut-être petite voilà, sur une petite semaine en fait le temps était pas terrible, on avait imaginé pouvoir dormir dehors et rester. C'est un lieu qui s'y prête, hein, là. Il y a des endroits là, de bivouac qui sont sublimes. Voilà, c'était un peu comme aujourd'hui.
2: On a quand même bivouaqué, on a quand même habité ce bois une ou deux nuits au moins. Et c'était savoureux d'arpenter cet espace, de l'habiter. Et pour moi, cette œuvre du bois des gazelles, elle est vraiment assez représentative de la manière dont on s'est approprié ces lieux. Mmh. Avec d'abord la découverte d'endroits et puis la naissance de la manière de
0: procéder.
2: Ouais, de faire naître quelque chose à cet endroit-là et ce bois des hêtres qui est. Enfin, ce bois des gazelles, pardon, lapsus, est d'abord une forêt de hêtres, peuplée d'hêtres.
0: Habiter le bois avant qu'il nous habite, en fait, ça peut, dans le processus.
1: C'est très juste ce que tu dis, Amandine. Dans l'idée de départ des résidences d'artistes pour Cause au balcon, c'est avant de toucher quoi que ce soit, c'est de s'immerger, c'est de prendre le temps de rien faire, de se laisser imprégner de ce mot de Baptiste Morisot, l'enforestement, s'enforester. Du coup, c'est ça qui est important, en tout cas, et plus largement que la forêt elle-même, c'est-à-dire comment on se laisse charmer par tout ce petit monde là qui est petit et immense, qui est cosmique et microscopique. On a travaillé sur la signalétique avec le parc naturel régional du Vercors et ça en remercie parce qu'ils ont vraiment très bien accueilli notre proposition et voilà, c'est pas encore tout en place, ça voilà, donc on essaye de rester sur leur mode de signalétique Bon, avec en restant sur les chemins classés, donc ça nous oblige aussi à essayer de d'être assez discret dans les flux, pas forcément aller déranger plus loin que ce qui est. Mais après, on a fait une petite signalétique avec des brins d'osier tressés autour des arbres. Donc, ouais. Qui pourrait vraiment devenir quelque chose de beaucoup plus... qui accompagne, en fait, toutes les œuvres de Cause au balcon. Là, c'est une œuvre tressée, mais on pourrait se dire, en fait, ce petit lien qui est discret, qui finit par disparaître, même naturellement, mais qui disparaît aux yeux, en tout cas, celui qui ne les cherche pas ne les voit pas. Ouais. Donc, ça, c'est aussi c'est intéressant. Et le cartel, au milieu de la nature, ça ne nous parle pas du tout. C'est, on préfère nourrir des contenus, que ce soit sur les fiches, sur les magnifiques carnets des sentiers, que vous pouvez trouver un peu partout, en office de tourisme, ou chez quelques commerçants, en tout cas, ou alors sur le site causeaubalcon.org. Vous trouvez aussi ces fiches, vous pouvez les télécharger, ou en tout cas les avoir sur votre fond d'écran. Ça nous permet aussi d'amener dans ces fiches d'autres contenus et quels sont les calques qu'on veut mettre en fait pour nourrir en fait le chemin qui nous permet de rejoindre ce qui est là dans sa diversité, dans sa complexité. En fait, on travaille sur un nouvel objet qui va être le carnet des merveilles, sur lequel on invite des scientifiques de tout poil, ou des poètes, ou des dessinateurs, ou des musiciens, à nourrir ce qui est là, et d'en parler, cette particularité que le système est complexe. En fait, le système, il n'est pas un, vous n'êtes pas là comme ça. En fait, la science, elle a été, jusqu'à présent, elle s'est vraiment édifiée dans l'identification, la désignation. Et voilà, et à partir de là, on crée un modèle, et à partir du modèle, on commence à réfléchir. Mais dans la nature, on s'aperçoit que ça fonctionne pas, quoi. Ça nous permet de faire des conneries immenses, que ce soit les traitements phytosanitaires, les effondrements en chaîne du biote, parce que tout est inféodé, quoi. Le papillon est inféodé à une plante, cette plante elle est inféodée à un sol, à une nature du sol. Donc tout se tient, quoi. Et du coup, c'est comment on donne cette image et comment on peut amener les gens à avoir cette appréhension qu'en fait on est au milieu de quelque chose qui est une constellation où de partout on peut s'émerveiller, en fait. Mais si notre humanité est ce qu'elle est, c'est qu'elle a su, elle a l'intelligence. Et ça, c'est pareil, c'est quelque chose qui m'a beaucoup plu dans les textes de Baptiste Morisot, c'est que l'intelligence, notre intelligence, elle naît du fait qu'on est en fait handicapé. L'homme, au départ, s'il veut chasser, eh ben, il court pas très vite, il n'a pas d'odorat, il voit plutôt mal, et du coup, il est plus ou moins adroit. Et en fait, c'est que par l'observation qu'il a commencé à construire un système de pensée qui lui permet d'aller vers des constructions mentales, des déductions, de dire « Ah, mais c'est peut-être, si je prends, là, il part dans le vallon, là, si je le suis comme ça, c'est sûr qu'il va descendre à la rivière, mais si moi, je prends l'autre chemin, je vais arriver plutôt que lui à la rivière. » Donc voilà, en fait, l'intelligence, elle se développe, non pas parce qu'on est surdoué, mais parce qu'on doit pallier à nos tares. Alors, on a de quoi faire. Hein.
0: Ben merci beaucoup. On parlait de signalétique, de part et d'autre, début et fin de sentier. C'est assez formalisé pour partir dans la bonne direction. Mais ensuite, après, c'est à chacun de percevoir ces discrètes petites touches qui signalent les œuvres au fur et à mesure.
1: Oui, oui. Alors, pour l'instant, on peut que reconnaître le déficit de présence, ne serait-ce même qu'au niveau des parkings. Au niveau d'un parking ou d'un point de départ, ce serait pas gênant d'avoir un petit cartel qui explique qu'est-ce qu'on fait, qu'est-ce qu'on propose, et d'inviter celui qu'on n'avait jamais entendu parler, mais qui se gare là par hasard, dire « Ah bah tiens, ouais, trop bien ». Il y a beaucoup de gens qui m'ont parlé des yeux miroflés, et en fait, qui ont découvert les œuvres alors qu'ils n'en connaissaient pas la présence. Et Et voilà, ils nous ont remerciés. Ils disent, mais c'est trop bien, quoi. D'un seul coup, on se prend à aller chercher, à se dire, voilà, on est. Et ça, oui, ça remet de l'enfance, de l'émerveillement.

C'était Les yeux miroflés, un parcours artistique proposé par l'association Couze au balcon. Pour notre magazine d'évasion, balade et découverte.

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0: Bonjour à tous, bonjour à toutes, bienvenue en direct sur les ondes de Radio Royan Vercors 93 FM et sur notre streaming sur radioroyan.fr. Comme chaque matin, depuis le début de cette semaine, on prend nos quartiers d'été dans les studios de Radio Royan et on vous emmène à la découverte des sites touristiques dans ce magazine estival jusqu'à la fin de l'été. Alors pour ce mercredi 8 juillet, on commencera par passer en revue des activités possibles à partir de cet après-midi et demain sur pas mal de sites du territoire. Ensuite, ce sera le moment de rencontrer l'un des partenaires de ce magazine estival qui nous emmènera aujourd'hui à l'Arsolite. Ensuite, ce sera le moment des temps forts de l'agenda et on déroulera pas mal de propositions, notamment culturelles, pour cette semaine. Et on terminera sur un deuxième focus sur l'un de nos partenaires. Cette semaine, c'est le musée de la Résistance à Vassieux-en-Vercors. Et pour commencer, on attaque avec les activités de la semaine.
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0: Alors, on vous emmène pour commencer sur le plateau du Vercors. Il y fait plus frais puisque, comme vous le savez, on traverse à nouveau une période de canicule sur notre territoire comme partout ailleurs en France. Il va faire chaud, très chaud, jusqu'à 35 degrés aujourd'hui. Et pour être un peu plus au frais, n'hésitez pas à monter sur le plateau du Vercors et notamment à Vassieux-en-Vercors avec des propositions alléchantes dans les musées de Vassieux et notamment au musée de la Résistance qui est un haut lieu patrimonial de notre territoire et qui propose tous les mardis et les jeudis une visite en déambulation dans le village qui s'appelle Hors les murs pour découvrir l'histoire de la résistance et la reconstruction par le paysage. Ça dure 1h30, c'est pour tout public et c'est à 15h30, donc tous les mardis et jeudis. Vous pouvez donc prévoir votre journée de demain. Toujours au musée de la Résistance, il y a aussi les vendredis, vous pouvez déjà anticiper votre visite, le film Le Franc-Tireur, une fiction polémique sur un homme arrivant par hasard dans la Résistance lors des combats du Vercors, un film de Jean-Max Causse de 1972 qui dure 1h15, qui est inclus dans le billet d'entrée et qui est conseillé à partir de 12 ans. Voilà, ça c'est du côté du musée de la Résistance qu'on vous invite fortement à aller découvrir. Et puis, non loin de là, il y a également le musée de la Préhistoire, autre décor, mais tout aussi intéressant, avec notamment des ateliers. Alors, du côté des ateliers de la Préhistoire, pour les mercredis, c'est de 16h... Pour les mercredis, c'est de 10h30 à midi, c'est l'atelier de la préhistoire apprenti archéologue. De 14h à 15h30, c'est la visite guidée du musée de la préhistoire du Vercors. Et ensuite, de 16h à 17h30, c'est l'artiste préhistorique créer sa parure. Pour les jeudis, c'est l'apprenti archéologue qui sera proposé de 10h30 à midi. Et faire naître le feu, c'est de 14h à 15h30 tous les jeudis. Et puis pour terminer l'après-midi, de 16h à 17h30, c'est le petits meuniers de la préhistoire. Tous ces ateliers durent environ 1h30. Ce sont des ateliers ludiques et pédagogiques qui sont proposés pour les adultes et les enfants. On vous invite plutôt à réserver puisque les places sont limitées. Et on vous rappelle que les enfants de moins de 8 ans doivent être accompagnés d'un adulte. N'hésitez pas à contacter le musée de la préhistoire à Bassieux-en-Vercors qui est ouvert tous les jours de 10h à 18h pour en savoir plus. Un autre de nos partenaires, toujours à Bassieux-en-Vercors, c'est le Mémorial de la Résistance qui propose notamment tous les mercredis, jeudis et vendredis de cet été une visite guidée qui dure environ 2h, donc 1 heure avec un guide, 1 heure en autonomie pour découvrir l'histoire de la Résistance dans le Vercors. C'est 3,50€ par personne plus le prix d'entrée au Mémorial. Une autre proposition de ce mémorial, c'est la balade commentée sur les pas des maquisards les jeudis et vendredis à 10h30. Ça dure 1h30 et c'est accompagné par un guide pour parcourir les bois jusqu'au camp numéro 6 sur les traces du quotidien des maquisards du Vercors. Ça coûte 10€ pour les adultes et 5€ pour les enfants. N'hésitez pas à contacter également le mémorial de la Résistance en Vercors, à Bassieux-en-Vercors, pour en savoir plus sur ces visites. Et pour continuer, on vous emmène cette fois-ci de l'autre côté de l'Isère. On passe à Saint-Antoine-l'Abbaye qui propose aussi des rendez-vous de l'été tous les jours de cet été. Et là, c'est Lucie Gattier qui est chargée de communication au musée qui présente les contes au jardin qui auront lieu les jeudis.
5: On a une programmation riche cet été, notamment avec les rendez-vous de l'été, comme on aime les appeler, qui auront lieu au mois de juillet et en août. En semaine, au jardin médiéval, et toute cette programmation est entièrement gratuite. Dans les rendez-vous de l'été, il y a les contes au jardin qui auront lieu les jeudis. Rendez-vous le jeudi 6 août avec Elisabeth Calandry, une conteuse qui va vous proposer des histoires autour des plantes à parfum à travers le conte. Des histoires pour tous les âges, mais il y aura aussi quelques chansons oubliées dont les jardins se souviennent encore peut-être. Donc rendez-vous au Jardin médiéval les jeudis 9 juillet, 16 juillet, 23 juillet et 30 juillet, de 14h30 à 17h30. C'est en continu, sans réservation et c'est pour tous les âges.
0: C'était la voix de Lucie Gattier qui est chargée de communication au musée de Saint-Antoine-l'Abbaye qui est notre nouveau partenaire pour cet été 2026. Vous pouvez d'ailleurs, si vous vous rendez au musée de Saint-Antoine-l'Abbaye, découvrir leur nouvelle exposition « Entre fleuve et mer, une histoire médiévale ». Une exposition temporaire qui a été inaugurée samedi dernier le 5 juillet et qui court jusqu'au 8 novembre. Une très belle exposition autour de la question de l'eau avec pas mal d'animations et notamment un artiste invité pour la saison culturelle dont on vous passera évidemment une interview dans le cadre de ce magazine estival d'autres jours, notamment de la semaine prochaine. D'autres activités possibles pour demain, jeudi 9 juillet, c'est le café écriture côté tanière. Ça se passe chez notre partenaire La Bouillotte, la librairie indépendante du Royan, située à Saint-Jean-Royan, qui a des horaires d'été à partir de cette semaine, depuis le 7 juillet. C'est 10h, 12h30 et 14h30, 19h, sauf tous les mercredis jusqu'à 20h. Et on vous propose notamment des boissons, des gourmandises faites maison, et puis des soirées-jeux tous les vendredi jusqu'à minuit, et donc cette nouveauté, les cafés écriture tous les jeudis matins. Venez donc découvrir un déroulé d'écriture proposé par l'une des personnes de la SCOP, La Bouillotte. C'est à 8h demain matin. Café inclus évidemment au tarif de 5€. Voilà pour ces activités de la semaine. Et on passe à notre catégorie de reportage qui nous emmène aujourd'hui à l'Arsolite.

On savait dès le départ qu'on aurait des artistes qui viendraient d'un petit peu plus loin que notre territoire, mais on s'est aussi attaché à voir, au niveau de notre territoire, comment on pouvait travailler. On a très rapidement, évidemment, identifié Fabian Dacosta, qui était même, dès l'origine, un petit peu à l'origine de cette exposition, puisqu'il nous avait proposé un travail où il retravaillait ses photographies du Vercors avec des outils numériques dans un esprit inspiré des estampes de Kusai et des 36 vues du Mont Fuji. Donc ça, c'était un petit peu un point de départ sur lequel on a commencé à broder. Rapidement, au niveau local, Franck Armand, qu'on entendra tout à l'heure, est venu se joindre à l'aventure. Laurent Salard, qui est une céramiste basée également dans la Drôme, a très vite dit oui aussi pour rejoindre cette aventure-là. Elle est passionnée de l'histoire des femmes japonaises et elle essaye de retranscrire à travers ses céramiques qui sont très touchantes, très, très fines et très délicate, tout ce qui peut se passer de ce côté-là, mais à la fois l'histoire traditionnelle des femmes japonaises, mais aussi un petit peu leur histoire moderne. Et puis après, voilà, on a été à travers des rencontres, à travers des recommandations, à travers des questions qu'on posait à droite et à gauche, on a fini par identifier toute une série d'artistes qui nous permettaient d'avancer dans ce paysage des artistes occidentaux inspirés par le Japon. On peut citer aussi en artiste local assez connu Bernard Catelin, un peintre drômois qui a justement beaucoup été exposé au Japon, qui est très connu au Japon, qui a été exposé un petit peu partout, qui avait un galeriste tokyoïte avec lequel il a beaucoup travaillé. On a la chance que ses héritiers nous aient prêté deux grandes très belles tapisseries, dont Le rêve du samouraï, qui est brodé de fil d'or, qui est magnifique, et également deux grandes estampes qui ont elles-mêmes été produites au Japon. Donc ça, on est très content d'avoir ça. Et après, pour le reste des artistes, la plupart d'entre eux sont français. On a des gens qui viennent de Paris, d'Angers, des environs de Bayonne, etc. Mais on a également deux artistes étrangers, puisqu'on a convoqué Kim Simonson, qui est un artiste finlandais qui nous a prêté des Moss People, que je vous invite vraiment à découvrir. C'est unique au monde comme type de sculpture céramique poudrée, des espèces de personnages de mousse. Ils sont vraiment magnifiques. On a également Liz Mitchell, qui est une Américaine, qui est basée dans le New Jersey, qui a profité d'un voyage en France pour nous amener un kimono au papillon qui a l'air de flotter en l'air dans l'exposition. Donc voilà, il y a eu on remercie énormément tous les artistes qui ont accepté de se mobiliser sur notre exposition, parce qu'on a réussi à recréer un petit peu tout l'éclectisme aussi que de cette culture japonaise, puisqu'on a à la fois des choses qui sont plutôt inspirées par les images un petit peu du Japon traditionnel, à la fois les estampes, le kimono, on va parler tout à l'heure du salon de thé, enfin du pavillon de thé, pardon. Mais on a également des choses qui sont inspirées des techniques du papier, etc. Et puis un petit peu plus loin dans l'expo, on s'est attaché à traduire toute cette pop culture japonaise que l'État japonais lui-même a appelé le Cool Japan, qui est une espèce de soft power japonais qui s'est répandu à travers le monde, à travers des gens qui sont, eux, plus inspirés par les mangas, les dessins animés de Miyazaki, évidemment, ou encore Goldorak, pour ne citer que lui, même si, évidemment, c'est une référence qui date un petit peu pour les plus jeunes auditeurs, mais pour tous ceux qui ont connu les années 80-90, c'est forcément une référence qui parle encore. Donc voilà, sur la fin de l'expo, il y a toute une dimension du Japon contemporain, moderne, qui est retranscrit. Je rajoute au niveau local une bande-son qu'on pourra écouter, je crois, tout à l'heure, qui a été composée avec le studio Cheval Blanc. On a fait un super travail avec Florian. C'était vraiment quelque chose qu'on a beaucoup apprécié. Et puis une sélection d'ouvrages, bandes dessinées, mangas. On ne peut pas tout citer, c'est tellement riche, en fait, cette culture. Elle a tellement inspiré beaucoup de gens. On a été obligé de faire une sélection, on est obligé de faire des choix. On n'a pas pu tout citer. Mais voilà, premiers retours qu'on a, on a vraiment l'impression que les visiteurs sont plutôt enchantés, justement, parce que ça, c'est quelque chose qu'on s'attache à faire, par cette forme d'éclectisme et cette envie de montrer des choses originales, percutantes, des fois, douces, poétiques. On a vraiment essayé de toucher un petit peu toutes les facettes de la création, pour offrir à tous nos visiteurs, quelle que soit leur connaissance, leur appétence pour ces cultures japonaises, ils vont découvrir, à mon avis, forcément quelque chose qui va les surprendre, qui va les étonner. Et c'est ça qu'on a
qu'on s'est attaché à faire avec toutes les équipes qui ont travaillé avec nous et qu'on fait un super boulot, hein, vraiment un travail formidable, aussi bien nos équipes ici en interne que les équipes en externe, à la fois dans la construction, la scénographie, la médiation, tout ce qu'on a pu mettre en place. On est vraiment content du travail de toutes les équipes qui nous ont soutenus sur ce projet.

0: Alors, bah, c'est Fabien Dacosta qui nous a très, très tôt parlé de Franck et de sa passion à lui et de ce qu'il avait commencé à initier à Saint-Jean-Royan. Franck nous a fait la gentillesse de nous accueillir dans son pavillon de thé au sein d'une forêt au sein de Saint-Jean. Ça a été une grande surprise pour nous. On ne connaissait pas ce pavillon de thé. On a adoré l'endroit. On a pu beaucoup échanger avec lui. Profiter de cette atmosphère très particulière qu'il avait réussi à construire juste au-dessus de la rivière. Et assez rapidement, en fait, l'idée de concevoir un pavillon de thé qui soit à la fois, il en parlera mieux que moi, mais à la fois quelque chose directement tiré des traditions et inspiré des pavillons de thé tels qu'ils sont imaginés et pensés dans la tradition japonaise, mais également avec des attributs un petit peu modernes. Il va pouvoir en parler. On a eu un énorme travail avec notre scénographe, avec un décorateur, avec toute l'équipe de construction pour essayer justement de construire et imaginer construire ce pavillon à partir des propositions de Franck et de comment il l'avait pensé et dessiné. Et je crois que le résultat, j'espère en tout cas, est à la hauteur de ce qu'il avait projeté. Et il le dira peut-être, ou peut-être je le dis quand même parce que peut-être il le dira pas, mais on a la chance également avec Franck de pouvoir réaliser des vraies cérémonies du thé. Vrai. En tout cas, faire connaître un petit peu le concept et l'esprit et l'ambiance de la cérémonie du thé au sein même de l'exposition. On l'a déjà fait une première fois au début des vacances. On va le refaire à plusieurs occasions dans l'année. Et ça, c'est aussi quelque chose qu'on a très vite imaginé avec lui parce que c'était vraiment quelque chose qui se fait pas d'habitude dans une exposition. Et là, pour nous, c'était évidemment indispensable de pouvoir faire vivre ce pavillon et de faire vivre cette expérience de la culture japonaise sous une autre forme, à la fois spirituelle et au niveau des sens et du goût. Voilà, c'était vraiment super intéressant de pouvoir travailler ça avec Franck.
1: Bon, il y a quelque chose d'initiatique derrière tout cela, cette cérémonie du thé. On a hâte de découvrir un petit peu justement ces contours dont une partie de l'exposition y est consacrée, hein, qui recrée ce lieu très, très intime, un petit peu confiné de cette dégustation du thé. Bonjour Franck Armand.
2: Oui, bonjour.
1: Vous êtes originaire du Royan, hein, c'est bien
2: oui,
1: cela.
2: Oui, on peut le dire.
1: Mais en tout cas, il y a eu une rencontre et peut-être quelque chose d'assez bouleversant avec le Japon qui s'est effectué. On est bien déjà, on peut remonter un peu le fil du temps et cette rencontre avec l'Extrême-Orient et notamment aussi votre personne et votre passion.
2: En fait, j'ai fait mes études au Japon et en fait, avant de partir au Japon, ce qui m'a le plus passionné et fasciné, c'est la langue japonaise et qui est très différente dans dans l'idée générale que les langues occidentales et en particulier, c'est une langue qui est vraiment faite pour l'interaction, pour la communication et qui laisse beaucoup de place à l'interlocuteur. C'est vraiment un vrai échange. C'est pas ça, c'est mon avis. Ça c'est, et chacun s'exprime de façon définitive. C'est vraiment toujours une ouverture à l'autre. Quoi. Et ça m'a complètement fasciné. Et comme je faisais des études scientifiques, j'ai pu obtenir une bourse du gouvernement japonais pour faire mes études au Japon. Donc j'ai passé ma thèse de doctorat là-bas. Voilà. Donc, ça fait déjà 35
1: ans. C'était une rencontre assez tôt, hein, vous aviez à peu près la vingtaine, c'est ça?
2: Oui, à peu près, oui.
1: Et ensuite, eh bien, vous avez découvert différents pans. Alors, il y avait la science, certes, mais après d'autres aspects de la culture japonaise.
2: Oui, assez rapidement, en fait, je me suis intéressé aux différents arts japonais. Donc, j'ai pratiqué, quand j'étais sur place, j'ai fait calligraphie, la cérémonie du thé, bien sûr, aussi différents arts martiaux, l'aïkido, le kyudo aussi, le tir à l'arc. Voilà, pendant mon séjour là-bas, j'ai poursuivi à mon retour, en fait, depuis, j'ai continué à pratiquer la cérémonie du thé, retourné régulièrement au Japon. Mon enseignant japonais était régulièrement en France aussi, donc j'ai pu poursuivre mon apprentissage pendant pas mal d'années. On dit dans cette pratique que avant 20 ans, on est un petit jeune, on est juste à débuter, donc c'est vraiment une pratique au long cours. Ouais. Et voilà, donc ça fait 35 ans que je suis là-dedans, quoi.
1: Et vous Vous allez souvent aussi un peu en voyage, en immersion au Japon? Comment ça se passe?
2: Oui, jusqu'à la période du Covid, j'accompagnais régulièrement des groupes, environ 4 groupes par an. Donc j'étais 3 ou 4 mois par an au Japon chaque année.
1: Et vous avez fini par abandonner, c'est peut-être un bien grand mot, mais à délaisser peut-être plus le côté scientifique.
2: Oui, tout à fait. Oui. Après, j'ai créé une structure, j'ai été directeur de recherche dans un laboratoire scientifique pendant pas mal d'années. Et puis je suis sorti du circuit de la recherche. J'ai créé ma propre structure pour accompagner des équipes de recherche en difficulté et puis proposer aussi, c'est une structure cadre qui me permet aussi de développer mes activités plus autour de la cérémonialité.
1: Alors cette exposition dans effectivement un lieu où vous êtes consacré, d'ailleurs ça vous sied bien ce lieu de cérémonie du thé comme
2: ici vous voulez dire
1: dans la scénographie.
2: Alors solide. En fait, au fil des années, j'ai beaucoup accumulé d'objets autour de la cérémonie du thé au Japon, et puis j'ai assez rapidement aussi créé mes propres objets. En particulier les céramiques, créer mes bols, les poêtés, plein d'objets mes calligraphies que j'utilise parce qu'on a systématiquement dans un pavillon de thé, on crée une atmosphère par les objets et aussi une thématique autour de plus de nature spirituelle, de réflexion philosophique qui va être centrée sur la calligraphie qui est présente dans le tokonoma, c'est-à-dire la petite alcôve qui se trouve dans les pavillons de thé systématiquement. Et donc, j'ai créé mes propres objets et j'avais le souhait de pouvoir proposer une exposition autour des objets sur la cérémonie du thé. Et donc, pour moi, j'ai cherché un peu de partout. Et puis, j'avais créé mon book grâce à Fabien D'Acosta qui a pris des photos de mes œuvres, de mes objets. Et puis j'étais un peu dépité, voyant que c'était très, très compliqué de trouver. Et puis, juste à ce moment-là, m'est offert sur un plateau la possibilité de venir les présenter ici. Donc, pour moi, c'est presque magique, quoi.
1: Voilà, vous avez décliné depuis un certain nombre d'années, quand même, cette cérémonie à Saint-Jean-Royan, hein, dans votre...
2: Oui, je la propose aussi un peu dans différents lieux.
1: Oui.
2: J'anime des stages dans des centres zen, je déplace pas mal aussi à l'étranger. Donc.
1: Alors juste avant d'aborder cette cérémonie du thé, qui m'intrigue particulièrement, qu'est-ce qui vous plaît tant dans le Japon? Il y a une notion de profondeur d'esprit ou qu'est-ce qui vous passionne tant?
2: Déjà, ce qui est très étonnant, c'est que quand on regarde le regard qu'ont les Occidentaux sur le Japon, ils disent mais c'est pas possible, quelle vie impossible, infernale. En fait, ce qui est étonnant, c'est la sérénité intérieure des Japonais. Même si l'environnement peut être parfois visuellement assez pas très évident, parce que dans le modernisme au Japon il y a des choses magnifiques, il y a des choses surtout parfois au niveau esthétique sont pas terribles quoi. Les villes sont vraiment l'architecture urbaine est pas toujours évidente, mais malgré tout dans un environnement qui peut paraître pas très harmonieux, en fait, il y a une espèce de mode relationnel qui est mis en place au niveau de la société japonaise, qui permet une grande fluidité et en fait beaucoup de quiétude dans le fonctionnement. Et je dois dire que moi, ça m'a beaucoup apporté, ces gens japonais en tout cas. Et quand chaque fois j'y vais, c'est un vrai plaisir au moins de ce point de vue-là. Quoi.
1: Voilà, une certaine intelligence collective peut-être
2: qui fait que ça, c'est clair, oui.
1: Tout le monde cohabite la plus grande sérénité. Qu'y a-t-il de tant de sacré dans le thé et cette cérémonie?
2: Alors, en fait, c'est une approche très syncrétique. C'est-à-dire que, à la base, beaucoup d'influence du zen, du chan, parce que ça vient de Chine. C'est une pratique qui est plus que millénaire, donc qui est née en Chine, sous les Tang, et ensuite sous les Song. Et elle est arrivée au Japon sous les Song, au XIIe siècle à peu près. Et en Chine, après, la Chine, c'est un pays où systématiquement, quand il y a un changement de dynastie, c'est la table rase qui est faite et on redémarre sur quelque chose de nouveau. Et donc, cette pratique a disparu de la Chine avec l'invasion mongole et s'est poursuivie au Japon, qui lui est tout le contraire de la Chine, c'est le pays de l'accumulation de la culture. C'est on accueille, on intègre. Et petit à petit, par cette intégration, il y a quelque chose de très riche qui se déploie, quoi. C'est ça le fonctionnement du Japon depuis les tout débuts, parce qu'il n'y a eu qu'une dynastie au Japon, ce qui est un truc incroyable, quoi. Et donc, c'est pas seulement le zen, parce qu'elle est arrivée en Chine, de Chine avec le zen, mais il y a eu toute une influence après du shintoïsme, hein, au Japon. Il y a aussi un animisme local qui est toujours très vivant. C'est le Shinto. Les Japonais sont très beaucoup dans la perception vibratoire, dans la perception des énergies des lieux. Et donc pour eux, quand il y a un lieu particulier, une énergie particulière, ils vont y associer une divinité et créer un petit sanctuaire pour honorer cette énergie. Et donc c'est quelque chose qui va être intégré aussi dans la pratique du thé. Et au moment où vraiment elle s'est le plus déployée au Japon, c'est le moment où il y a eu aussi l'influence chrétienne, l'arrivée des chrétiens. Nous, on parle de cérémonie du thé parce qu'il y a une partie de cette pratique qui peut faire penser à des pratiques cérémoniales du christianisme, l'Eucharistie en particulier. Et donc, il y a beaucoup de maîtres de thé de cette époque-là, du XVIe siècle, XVIIe, qui étaient en fait chrétiens.
1: Vous êtes vous-même considéré comme maître du thé, on pourrait le dire, de par l'organisation de ce type de cérémonie qui ont des aspects, il semblerait-il, un peu protocolaires quand même.
2: Protocolaire. En fait, les Japonais, ils n'appellent pas ça cérémonie du thé. Hein. Ils appellent ça chanoyu, ça veut dire l'eau chaude pour le thé. Hein.
1: Ah oui.
2: C'est les Occidentaux qui, en voyant ça, se sont dit « Oh là là, c'est un peu bizarre ce truc. Ça doit être vraiment une cérémonie. » Mais voilà, c'est une façon de vivre. Nous, on considère souvent, quand on parle de spiritualité, on va parler de symbolisme et de choses comme ça, des choses compliquées. On se dit, il y a des résonances avec les différents plans matériels. On fait ça pour telle intention. Au Japon, on va dire que la spiritualité est partout et tout le temps. Hein. Le sacré est partout et tout le temps. Et il n'y a pas des moments où il y a du symbolisme et d'autres moments où il n'y en a pas. Toute chose que l'on fait, si on la fait avec présence, eh bien, ça va avoir une résonance aussi sur les niveaux spirituels. Et donc, voilà, c'est ça. C'est simple. C'est tout simplement faire une boisson chaude. Mais avec conscience, beaucoup de présence. Et donc, du coup, c'est le partage d'un temps particulier qui fait que le mode relationnel on est sur un échange très, très souple, très harmonieux, très naturel, finalement, au bout du compte. Quand on a l'habitude, quoi. Enfin, au début, ça peut paraître un peu déroutant pour un invité qui n'a jamais pratiqué ça. Il dit, oh, qu'est-ce que c'est que ce truc? Mais pour des Japonais, c'est quelque chose, ça contribue. Et on dit d'ailleurs que cette pratique, tout ce que l'on perçoit du Japon et des Japonais dans l'aspect très courtois, très attentif à l'autre, c'est ce qui a émergé de cette pratique de la cérémonie du thé, qui était une pratique fondamentale. Moi, quand j'étais au Japon pour mes études, 10% de la population japonaise pratiquait ça.
1: Vous l'avez même pratiqué au tout début de l'exposition, avec une ouverture vers le public dans votre espace scénographié de cérémonie du thé, hein, c'est ça? Vous avez pu donner un aspect de cérémonial comme ça auprès du public, ça a bien fonctionné.
2: Oui, tout à fait. Ça aurait été dommage d'avoir créé un espace comme ça sans jamais l'utiliser.
1: Oui.
2: Et ça, c'est l'une des caractéristiques de cette pratique. C'est une pratique artistique. Et les objets qui sont parfois dans des musées, ils sont utilisés parce qu'on les utilise avec beaucoup d'attention et on crée un espace qui, esthétiquement, vaut le coup d'être vivant, quoi.
1: Beaucoup de monde hein, ont assisté a priori, d'après les échos que j'ai pu avoir.
2: En fait, on a fait une session les personnes qui pouvaient boire devaient s'inscrire. Donc, c'était le nombre est limité parce que, bon, voilà, ça prend du temps pour préparer quand même.
1: Peut-être l'expérience se renouvellera.
2: Ah ben, j'espère bien, oui.
1: C'est prévu. Une cérémonie d'été, un cérémonial comme ça.
2: En tout cas, je veux profiter de cet échange-là pour remercier à la fois Christian et Martine Morin pour avoir créé ce lieu ici, et puis Mathieu, Jean-Patrick, et puis aussi toute l'équipe. Moi, je disais, c'était la Dream Team. Au fur et à mesure que je découvrais les personnes avec lesquelles j'interagissais, je me disais, mais c'est pas possible. Comment ils ont fait pour trouver des gens pareils, quoi. Un niveau de compétence, d'ouverture, de qualité humaine incroyable. Et j'ai eu un plaisir infini à travailler avec toutes ces personnes.
3: C'était Mathieu Lourmas qui nous présentait cette exposition sur le Japon, et c'était Franck Armand sur la cérémonie du thé. Sachez que l'Art Solide est ouvert tous les jours du mercredi au dimanche, et les horaires sont à consulter sur leur site internet, et que cette exposition Inspiration Japon, culture nippone et création contemporaine est en place depuis le 1er avril et court jusqu'au 27 décembre de cette année. Sachez également que pas mal d'ateliers sont proposés tout au long de l'été autour de la culture japonaise. N'hésitez pas à passer à l'Art Solide ou à consulter leur site internet pour découvrir ces ateliers et peut-être vous y inscrire. On continue ce magazine estival du jour avec les temps forts de l'agenda de la semaine.
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3: Et donc, on vous propose quelques sélections de la rédaction pour des sorties, plutôt en soirée d'ailleurs, des sorties culturelles ou artistiques. Et on commence pour ce mercredi 8 juillet avec le début de la saison culturelle estivale de notre commune Saint-Jean-en-Royan qui propose les mercredis sur place, tous les mercredis à 21h du 8 juillet au 19 août. Et bien sûr, tous les spectacles et concerts sont gratuits. Et on commence ce soir par Ayalal du Choubayo Quartet, place de la Fraternité. C'est du chant diphonique et des musiques mongoles, donc des instruments traditionnels qui rencontrent l'électronique et les percussions contemporaines ou antiques, créant une symbiose fascinante au service de la magie de l'instant. Sachez également que lors de ce concert, et d'ailleurs à chaque date des mercredis sur place, une association sera partenaire, notamment pour la buvette. Et ce soir, c'est l'OGEC, l'association des parents d'élèves de l'école Jeanne d'Arc, qui proposera crêpes et buvettes. Rendez-vous donc place de la Fraternité dès 21h pour cette soirée de concert. Une autre soirée musicale ce mercredi 8 juillet, c'est à Saint-Julien-en-Vercors et c'est l'ensemble vocal Chorus 2000, fondé il y a 26 ans, qui vient de la région de Nancy et qui est composé de 4 pupitres soprane, alti, ténor et basse, qui propose donc un concert à 20h30 en participation libre à l'église de Saint-Julien-en-Vercors. De la musique également pour demain, jeudi 9 juillet, dans un autre style. À 20h, ce sera à la ferme collective des Sablières, la Clé des Sables à Saint-Lathier, de l'autre côté de l'Isère, qui propose une fois par mois une soirée festive. Et là, c'est donc à 20h demain, la DJ Inizi, qui vous emmène dans un univers coloré où la techno se frotte à la trance, en passant par Britney. Bref, c'est parti pour une balade de santé au kick carré chaloupé, un techno twerk enflammé et l'embrasement de ton corps sur le dance floor. Ça donne envie et c'est donc demain, jeudi 9 juillet, à 20h, à la Clé des Sables à Saint-Lathier. Une autre sortie que vous pouvez prévoir pour cette fin de semaine, première semaine des vacances scolaires de juillet, c'est l'association Bien Bien, qui travaille sur notamment le vieillissement et la création d'un habitat transgénérationnel. Bien Bien propose une guinguette avec une buvette artisanale et une cantine paysanne en plein air, au bord de la rivière. C'est à la Balme de Rancurel, au parc Jean Serratrice, qui aura lieu à plusieurs reprises les vendredis de cet été. Et ça commence ce vendredi 10 juillet de 18h à 23h. Puis une autre proposition de sortie, c'est pour ce week-end, c'est le 11 juillet et ce sont les week-ends du marché du bien-être qui continuent leur route, qui ont commencé notamment à Choranche au Cabane Café. Et là, ça se passe à Échevis et c'est Joël qui propose de vous en parler, de vous présenter ces marchés du bien-être.
7: Qu'est-ce qu'on peut entendre et qu'est-ce qui sera proposé quand on évoque le bien-être ?
16: Eh bien, le bien-être, c'est être bien dans sa peau, prendre soin de soi, avoir les outils nécessaires pour pouvoir le faire. Et c'est ce que nous proposons, c'est les outils, c'est nous avec nos mains, nos savoirs. Nous nous mettons au cœur du village pour accueillir nos locaux et accueillir nos touristes. Les touristes souhaitent du bien-être aujourd'hui dans leur quotidien de vacances. Eh bien, nous sommes là. Des petites bulles de bien-être donc, que nous apportons sous forme de chapiteaux, d'espace, un petit espace où les personnes pourront venir. La jeunesse est la bienvenue, les personnes âgées également. Il y a différents praticiens qui sont spécialisés dans ces domaines. Et nous faisons des formats courts de 30 minutes afin qu'ils puissent découvrir plusieurs pratiques s'ils le souhaitent, que ça ne soit pas des longues séances. Ça permet également des petits prix pour que ça soit attractif pour les gens également. Les temps sont durs par moment, donc il ne faut pas que ça enlève le bien-être dans leur quotidien. Il y a environ entre 5 et 10

0: pour ces lieux et pouvoir en plus bénéficier après de pratiques qui les amènent un peu plus loin, eh bien nous, on s'est dit, il faut le mettre en place.
1: La guinguette du pêcheur, les 11 juillet et 8 août.
2: Voilà, c'était la voix de Joël Moretier, interviewé par Patrice, pour ces week-ends du marché du bien-être. Comme vous l'avez compris, ce samedi 11 juillet, c'est à la guinguette du pêcheur à Échevis. Ce sera également le 8 août. Et puis, ça continue dans d'autres lieux du Royan, à Saint-Nazaire-en-Royan, à la Chapelle-en-Vercors, à Pont-en-Royan ou à Saint-Romand, à d'autres dates que nous ne manquerons pas de vous communiquer. Voilà, on peut clôturer cette catégorie agenda du jour. Et on poursuit avec un focus sur l'un de nos partenaires de ce magazine estival de l'été 2026. Il s'agit du Musée de la Résistance et c'est Pierre-Louis Filet qui est interviewé par Charlène sur l'exposition temporaire prolongée de ce Musée de la Résistance.
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4: 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Visite sonore de l'exposition temporaire Se relever, Vercors, août 44, début 47, à découvrir au musée départemental de la résistance du Vercors à Vassieux. Troisième épisode, à propos des premières élections cantonales d'après-guerre qui sont aussi les premières élections où les femmes ont le droit de vote. C'est Pierre-Louis Filet, historien et directeur du musée, qui nous en parle.
6: Alors c'est une période qui est extrêmement intéressante parce que d'une part, les Français n'ont plus été appelés aux urnes depuis 1937. Ça fait presque 10 ans que les Français n'ont pas voté. Donc, il va falloir, notamment à Vassieux, reconstituer des listes électorales avec la nouveauté de ce scrutin, c'est le droit de vote des femmes. Les élections municipales de 1945, ce sont les premières élections au cours desquelles les femmes ont le droit de venir voter. Élections municipales qui sont particulièrement intéressantes dans le Vercors, d'une part parce qu'on a pu travailler sur les bulletins nuls, c'est-à-dire tous les bulletins injurieux qui sont à l'époque déjà transmis à la préfecture, qui ont été archivés, auxquels j'ai pu avoir accès, et qui disent un peu l'état d'esprit de l'époque. Il y a un certain nombre de bulletins sur lesquels on retrouve des mentions aux fusillés et aux exécutés de 44, dont on considère qu'on les a un peu trop vite oubliés. Et puis, il y a également, littéralement, des règlements de compte. Il y a des noms qui sont barrés, avec des croix gammées, avec des inscriptions comme salopards sur certains noms, qui témoignent et qui disent quand même quelque chose de ces mois qui suivent les combats, étant entendu aussi qu'un certain nombre d'anciens résistants sont candidats aux élections locales. L'exemple de celui qui réussit bien, on en reparlera, c'est Benjamin Malossane, qui est désigné maire par le comité départemental de libération, maire de Saint-Jean-en-Royan, des mois de septembre 1944, et qui est très largement, triomphalement réélu en avril 1945. Dans le Vercors, les choses sont beaucoup plus complexes pour les anciens résistants, puisque beaucoup d'entre eux sont battus, ou parfois très mal élus, et des figures emblématiques parleront sans doute comme Fabien Rey, dit Marseille, qui était un braconnier qui a joué un rôle important dans le maquis. Il est sèchement battu aux élections municipales de 1945. Donc il y a quand même un rapport à la résistance qui est quand même un peu ambivalent, et les grands noms de la résistance du Vercors sont assez rarement élus. Et en tout cas, s'ils le sont souvent de manière extrêmement modeste. Autre élément tout à fait intéressant dans ces élections municipales de 1945, c'est ce qui se passe à La Chapelle. La Chapelle en Vercors, trois listes s'affrontent, trois listes de 12 personnes, et sur ces trois listes, deux listes sont intégralement composées de femmes.

0: fait dire que 70% des candidats aux élections municipales de La Chapelle en 1945 sont des femmes. Donc deux listes intégralement composées de femmes, une troisième liste avec 11 hommes et une femme. C'est cette liste-là qui sera élue. Malheureusement, la liste des femmes, aucune des deux listes des femmes n'aura de candidate élue. Une femme sera néanmoins élue donc sur cette troisième liste, Céleste Revol. Alors qu'elle a aussi un profil intéressant, puisque Céleste Revol, c'est la mère de Jeanne Barbier, dont nous parlions précédemment, Jeanne Barbier qui était l'institutrice de Vassieux. Et Jeanne Revol était elle-même une ancienne institutrice à la retraite, qui monte à Vassieux en décembre 1944, aider sa fille à remettre en place une classe. Et Céleste Revol, qui était veuve de guerre, son mari était mort pendant la Première Guerre mondiale. Et à l'époque, évidemment, le corps du mari était resté sur le front. Et comme tous les Français à l'époque, un attachement très fort au monument aux morts, ce qui symbolisait aussi le souvenir de ce mari disparu. J'évoque ça parce que Céleste Revol, c'est la première à poser le premier acte de désobéissance dans le Vercors en novembre 1940. Novembre 1940, les commémorations du 11 novembre sont formellement interdites en France. Et ce que fait Céleste Revol, elle ne se démente pas. Elle va aller fleurir le monument aux morts. Elle va aller déposer au pied du monument aux morts une gerbe à la mémoire donc des morts de la guerre de 14-18 et en l'occurrence de son mari. Et ce qui est intéressant, on considère vraiment que c'est le premier acte de désobéissance dans le Vercors. Ce qui est intéressant, c'est que les gendarmes avaient reçu l'ordre de de veiller à ce que personne ne se rassemble au pied des monuments. Les gendarmes voient Céleste Revol venir déposer sa gerbe, n'osent évidemment pas intervenir, la laissent tranquillement déposer sa gerbe et puis vont ensuite discrètement la retirer. Ce qui est pas sans rappeler le rôle important que la gendarmerie de La Chapelle jouera plus tard dans le maquis du Vercors. Bon, je digresse un peu, mais voilà, la seule et la première femme élue au sein du conseil municipal de La Chapelle, c'est donc Céleste Revol. C'est en avril 1945. À noter également que deux femmes seront également élues conseillères municipales à Saint-Jean-en-Royans sur la liste de Benjamin Malossane.
1: C'était un extrait de la visite sonore de l'exposition temporaire « Se relever, Vercors, août 44, début 47 » à découvrir au musée départemental de la résistance du Vercors à Vassieux. 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
2: Et c'est la fin de ce magazine estival du mercredi 8 juillet. Sachez qu'il est rediffusé à midi et à 18h chaque jour. Merci à Patrice ce matin pour la technique, puisque Gaëlle, notre technicienne, prend ses congés cet été. Et puis rendez-vous en direct à 9h demain matin. Belle journée à l'écoute de Radio Royan Vercors.

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0: C'est quoi avec cette map monde?
1: Où est-ce qu'on est, nous, aujourd'hui?
0: Nous? On est... Belgique, ici. Elle est où, l'Algérie?
1: Si je te dis que l'Algérie est en Afrique.
0: C'est là?
1: Oui, c'est l'Afrique.
0: Ici.
1: Oui. Et là, qu'est-ce que c'est écrit?
0: Constantine.
1: Et à côté de Constantine, il y a la ville de tes grands-parents qui s'appelle...
0: Mila.

0: Pleuvoir sur les morts.
1: Et cela jusqu'à l'arrêt total de l'appareil électrique de la première consigne lumineuse. Avant de nous quitter, assure-vous d'y avoir une clé à bord.
2: Cinquante, cinquante et un, cinquante-deux, cinquante-trois, cinquante-quatre, cinquante-cinq, quarante-six, quarante-sept, quarante-huit, quarante-neuf, cinquante, cinquante-et-un, cinquante-deux, cinquante-trois, cinquante-quatre, cinquante-cinq, cinquante-six, cinquante-sept, cinquante-huit, cinquante-neuf, soixante.
0: Aujourd'hui, on va aller voir...
2: Marfout.
0: Ton grand-père, on va aller sur sa tombe.
2: Dessus. T'as dit sur sa tombe.
0: C'est une façon de parler, on va aller au cimetière, on va aller sur sa tombe, c'est l'expression.
2: Ah, ok.
0: Donc, tu m'as demandé une prière, ma chérie.
2: Oui.
0: Je viens d'en lire une. Kolo Nafsin Daikatul Maut. Kolo Nafsin.
2: Kolo Nafsin.
0: Dekatul.
2: Dekatul.
0: Maut.
2: Maut. C'est en anglais?
0: C'est en arabe.
2: Maut, on dirait que c'est en anglais.
0: Maut, c'est la mort.
2: On peut continuer.
0: Tu veux le redire en arabe? Kolo Nafsin Daikatul Maut.
2: Kolo Nafsin Daikatul Maut.
0: C'est pas mal, ça.
2: C'est un peu dur, quand même.
0: Tu peux la dire en français, je vais te la traduire. Ça veut dire « toutes les âmes goûteront la mort ».
2: Toutes les âmes goûteront la mort.
0: Pourquoi tu voulais une prière ?
2: Pour faire la prière à la tombe de Marfout, puis après pouvoir faire un vœu.
0: Il y en a plein de sortes. Je trouvais que celle-ci était jolie. Qu'est-ce que ça veut dire pour toi? Toutes les âmes goûteront la mort.
2: Ça veut dire que tout le monde vit et à un moment on meurt. Tout le monde.

0: renvoyer les morts.
1: Dès que c'est un rapatriement de corps, alors notre devoir à nous, c'est de positionner le défunt de façon à ce qu'il soit orienté vers sa droite. Et alors, les nœuds du linceul sont ouverts. C'est comme si c'était sa tombe préliminaire.

0: ressemble à un grand jardin avec des fleurs et des tombes. C'est très joli. Ils sont différents du cimetière en Belgique. C'est quoi encore la prière?
1: Nafsin Daikatul Maut.
0: Kolo Nafsin Daikatul Maut. Moi, je voudrais être enterrée. Non, je serais morte.
1: Pourquoi tu dis ça?
0: C'est parce que, comme ça, tes proches qui ne sont pas encore décédés peuvent te faire un signe. Et puis en cimetière, c'est assez calme pour te faire reposer dans ta tombe.
1: Ils ont besoin de calme?
0: Oui. Et je pense que moi, j'ai besoin d'ombre.
1: C'est chaud, hein? On y est presque. Mon grand-père, il est tout en haut de la colline.

un couvercle en zinc qui sera mis sur le caisson en zinc qui est à l'intérieur. Et à l'aéroport, il sera hermétiquement fermé. Et à ce moment-là, ils apposent les scellés sur place.

0: première fois que je suis venue. Je suis venue toute seule. Il pleuvait. La première fois, il pleuvait sur les morts. Regarde ici. Comment prend soin des trembles. Elles sont ouvertes par le dessus.
1: Pourquoi?
0: On doit laisser un contact entre les éléments naturels, entre la terre et le ciel.
1: Si c'est là la zone de ma faute.

Et là, c'est l'emballage du cercueil qui se fait. Au niveau de l'hygiène, on utilise du plastique cellophané pour envelopper tout le cercueil. Parce que, bon, il y a l'aspect extérieur qui désigne un cercueil, mais au niveau visuel, il doit être enveloppé, caché, au niveau de tout le manutention à l'intérieur de l'aéroport et pour le chargement dans l'avion.

0: chez moi.
1: C'est ça la tour de Marc.
2: Attends, j'ai un doute, je crois que c'est ici plutôt.
1: Non, non, de toute façon, ça sera avec tout là. Ouais, bah oui.
2: C'est pas celui-là.
1: C'est quel?
2: C'est pas celui-là.

C'est pas n'importe quel avion qui transporte les cercueils. Ça dépend s'il y a l'emplacement spécial pour mettre les cercueils, oui ou non. Parce que dans le compartiment de la soute, il y a l'emplacement bagages et l'emplacement pour le fret, entre autres les cercueils. On va pas. C'est pas du genre à mettre le cercueil et mettre les bagages des gens au-dessus. Hein. C'est pas comme ça que ça marche. Les gens, ils se font des idées pareilles. Des fois, je rigole. Et il y a aussi une règle également. Si jamais le commandant de bord, qui est le seul maître à bord, s'il n'a pas envie de transporter un cercueil, il peut le refuser directement au moment du chargement. Une fois, j'ai eu le cas où un commandant qui était superstitieux, qui lui voulait absolument pas qu'il y ait un mort dans son avion, qu'il était là simplement pour transporter des vivants et non pas des morts. Il avait refusé.

0: quelle couleur?
1: Quoi?
0: T'as besoin de quelle couleur?
1: Du vert.
0: Ouais.
1: Une nuance de vert. Du brun. Du noir et du gris. Du jaune. De mauve. Du rose.

en Algérie, dans le tiroir de enterrer papy. On laisse un couvercle ouvert, comme ça la nature peut repousser sur le cadavre.

0: si ça pouvait donner des petites fleurs.
1: Beige, blanche, rose, mauve.
0: Et en plus, il y avait des insectes qui dévoraient tout.
1: Il mangeait le cadavre et le transformait en fourmilière pour que l'âme parte.
0: C'est très beau.
1: Mais il y avait tellement de plantes qu'on ne pouvait même plus voir la plaque. Enfin, presque.

0: Je crois que je l'ai trouvé. Viens. Viens, Kenza, c'est par ici.
1: Tu l'as trouvé?
0: Oui. Voilà. Hamlaoui Mahfoud. C'est ici ton grand-père.
1: Comment c'était?
0: La prière, c'était Kullu Nafsin Deikatun al-Maut.

0: N. Pour l'instant, j'ai que le N.
1: K-N. Et l'accent là voudra dire A. Can.
2: Kanza. Kanza. Kanza. C'est comme ça qu'on écrit Kanza.
1: Oui.
2: Ah, c'est cool. Moi, je vais faire...

0: C'est prêt,
1: c'est incroyable.
2: Les chemins qu'on peut emprunter et les cavernes où se cachent les minuscules petits serpents.
0: Regarde où on était.

0: Qu'est-ce que c'est ici?
1: C'est une barrière. Il y avait un bout qui a été cassé.
0: C'est derrière cette barrière que moi je me tenais.

0: Ça devrait être très triste pour toi.
1: Non, c'était pas facile, mais je me suis dit que ce qui était important pour papa, c'est que je respecte ces règles-là. Pour lui,

0: Et moi, je devais respecter ses règles.
1: Ouais. Bah moi, c'est quand même un peu fâché, parce que c'est ma maman quand même, ou mon papa, c'est celui qui en dirait. Faut quand même sortir de la barrière. Il ne reste plus que les cailloux à faire pour les terminer. Papy, il adore les...

0: Et moi, le jour de l'enterrement,
1: on pleurait.
0: Oui. Et les femmes, elles n'étaient pas admises sur le cimetière.
1: Pas admises.
0: Et j'ai dû...
1: Tendre.
0: J'ai dû... Oui. De l'autre côté du mur.
1: Quand même, t'es sa fille. Maman, tout le monde devrait être admis. Non?
0: Oui. Oui, ça m'a fait quelque chose de ne pas pouvoir y être.
1: Quand tu attends derrière ce mur-là?

0: honorer les morts. On va se refaire un rituel où on est présente, un rituel dans lequel on sera présente toutes les deux, alors.
1: Ce sera interdit aux garçons.
0: Ce sera interdit aux garçons. En tout cas, nous, on sera là. Et on aura un cycle complet. Grand-père, la fille et la petite fille. Donc on va aller chercher un petit peu de terre de sa tombe. Aller dans le désert et y apporter la terre et la mêler au désert.

0: Mais vraiment dans le désert, là.
1: Oui. Regarde autour de
0: toi. C'est incroyable, c'est vraiment dur à croire.
1: Tu te souviens pourquoi on est venu comme ça aussi?
0: Pour déposer la terre de la tombe de Marfout, mon grand-père, à l'intérieur, car il adorait le désert.
1: Viens voir un peu plus par ici.
0: Le sable, on dirait comme une sculpture. Ah, j'ai trouvé un chouette point.
1: Je te suis, Kenza?
0: Oui.

0: c'est bon voyage.
1: Voilà, papa. Un désert que tu aimais tant.

On ouvre les mains comme une coupole et puis on récite notre prière.

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1: C'est vraiment un son d'ici, hein?
2: Ouais.
1: Moi, je l'aime beaucoup.
2: On ne le trouvera jamais en Belgique.
1: Il faut venir le chercher ici.
2: Bon, mais c'est pas comme si on allait chercher des fraises au marché.
1: Non, c'est pas comme des fraises.
2: Faut l'enregistrer dans nos oreilles. On peut pas le mettre dans une boîte, puis l'amener. Mais ils sont immenses. Moi, je monte sur le brun.
3: Vas-y, qu'elle est en premier. Il va tenir, le monsieur, il va tenir le dromadaire.
2: La chair et tout, c'est incroyable. Elles peuvent encore.

0: c'était quoi?
1: Tu réfléchis. Et tu avais dit... Oh, mais alors, on va tous mourir.
0: Oui, on va tous mourir. Et un jour, je pourrai retrouver mes deux grands-pères. Quand je serai morte. S'il y a,

0: Et j'ai aussi appris une prière que j'ai faite quand je suis arrivée devant la tombe de mon papy. Toutes les émeraudes de la mort. Grâce à cette phrase que j'ai réalisée qu'un jour je pourrais quand même les retrouver quand je serai morte, il y a un deuxième monde après la mort.
1: Tu crois qu'on est immortel après la mort?
0: Oui. Ou alors après la mort, il y a plein de solutions où tu te réincarnes. Ou il y a un autre monde, puis tu remeurs et tu vas encore dans un autre monde. Ou il n'y a rien derrière. Ou je sais pas, comme t'as dit, où t'es immortel. Je ne sais pas. Personne ne sait, puisque personne n'en est revenu.

0: C'était Pleuvoir sur les morts. 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
1: Allez, viens, mon pote. 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

0: Et vous avez bien sûr reconnu cet indicatif pour nous emmener sur le grand navire des œuvres sacrées à retrouver chaque semaine et son lot de compositeurs et d'œuvres interprétées avec chaque semaine un compositeur différent. Bonjour Michel.
1: Bonjour.
0: Aujourd'hui, eh bien l'affiche donc un Italien.
1: Un Italien. Alors un Italien du XXe siècle, Bruno Maderna. Bruno Maderna était né à Venise, dans le quartier de Chioggia, et il a été resté à Venise, il s'est formé à Venise, et il a été un compositeur et surtout un grand chef d'orchestre. Il a fait ses études au Conservatoire Sainte-Cécile. Après ses débuts à Venise, il est allé à Rome. Et il a été formé par Boustini, qui l'a formé à la composition. Et il a fait partie de ces musiciens qui étaient dans cette espèce de nouvelle vague italienne qui n'écrivait plus d'opéra, qui écrivait de la musique symphonique. Et en particulier avec son ami qui l'a beaucoup aidé, c'était Francesco Malipiero, qui est un grand compositeur italien. Voilà, donc ce compositeur, il lui est arrivé une aventure. En 1945, il a été enlevé par les nazis, et puis il est arrivé à s'échapper. Et c'est une histoire qui l'avait profondément marqué. Et plus tard, il enseignera donc au conservatoire de Milan en 57. Et là, je vous propose... Alors, pourquoi je vous dis qu'il a été enlevé? Parce que l'œuvre que je vous propose, c'est son Requiem, qui a été écrit en 46. Donc, juste après son aventure... Alors, c'est une œuvre où j'ai pas eu beaucoup d'éléments à trouver. Enfin, je vous la propose. Elle est quand même une œuvre du XXe siècle, moderne. Et c'est une œuvre que je trouve très réussi. Voilà, Bruno Maderna, Requiem.

0: Voilà, pour le Requiem de Bruno Maderna, c'est le compositeur du jour.
1: Voilà, Bruno Maderna, compositeur du XXe siècle.
0: Et qui a apporté effectivement, presque son nom pourrait l'indiquer, tellement il a apporté des choses, influences nouvelles et modernes.
1: Et moderne à l'Italie. Il a fait partie de cette génération de compositeurs qui ont sorti l'Italie de l'opéra. Et c'était important de ce renouveau. Ce renouveau avait été commencé avec Respighi et il s'est poursuivi donc avec des compositeurs plus attachés à la musique symphonique, à l'orchestration qu'à l'opéra. Voilà.
0: Merci pour toutes ces précisions et votre éclairage, Michel. Rendez-vous dans une semaine.
1: Rendez-vous dans une semaine.

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4: Bonjour à tous, bonjour à toutes, bienvenue en direct sur les ondes de Radio Royan Vercors 93 FM et sur notre streaming sur radioroyan.fr. Comme chaque matin, depuis le début de cette semaine, on prend nos quartiers d'été dans les studios de Radio Royan et on vous emmène à la découverte des sites touristiques dans ce magazine estival jusqu'à la fin de l'été. Alors pour ce mercredi 8 juillet, on commencera par passer en revue des activités possibles à partir de cet après-midi et demain sur pas mal de sites du territoire. Ensuite, ce sera le moment de rencontrer l'un des partenaires de ce magazine estival qui nous emmènera aujourd'hui à l'Arsolite. Ensuite, ce sera le moment des temps forts de l'agenda et on déroulera pas mal de propositions, notamment culturelles, pour cette semaine. Et on terminera sur un deuxième focus sur l'un de nos partenaires. Cette semaine, c'est le musée de la Résistance à Vassieux-en-Vercors. Et pour commencer, on attaque avec les activités de la semaine.
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4: Alors on vous emmène pour commencer sur le plateau du Vercors. Il y fait plus frais puisque, comme vous savez, on traverse à nouveau une période de canicule sur notre territoire comme partout ailleurs en France. Il va faire chaud, très chaud, jusqu'à 35 degrés aujourd'hui. Et pour être un peu plus au frais, n'hésitez pas à monter sur le plateau du Vercors et notamment à Vassieux-en-Vercors avec des propositions alléchantes dans les musées de Vassieux et notamment au musée de la Résistance qui est un haut lieu patrimonial de notre territoire et qui propose tous les mardis et les jeudis une visite en déambulation dans le village qui s'appelle Hors les Murs pour découvrir l'histoire de la résistance et la reconstruction par le paysage. Ça dure 1h30, c'est pour tout public et c'est à 15h30, donc tous les mardis et jeudis. Vous pouvez donc prévoir votre journée de demain. Toujours au musée de la Résistance, il y a aussi les vendredis, vous pouvez déjà anticiper votre visite, le film Le Franc-Tireur, une fiction polémique sur un homme arrivant par hasard dans la Résistance lors des combats du Vercors, un film de Jean-Max Causse de 1972 qui dure 1h15, qui est inclus dans le billet d'entrée et qui est conseillé à partir de 12 ans. Voilà, ça c'est du côté du musée de la Résistance qu'on vous invite fortement à les découvrir. Et puis, non loin de là, il y a également le musée de la Préhistoire, autre décor mais tout aussi intéressant, avec notamment des ateliers. Alors, du côté des ateliers de la Préhistoire, pour les mercredis, c'est de 10h30 à midi, c'est l'atelier de la Préhistoire apprenti archéologue. De 14h à 15h30, c'est la visite guidée du musée de la Préhistoire du Vercors. Et ensuite, de 16h à 17h30, c'est l'artiste préhistorique créer sa parure. Pour les jeudis, c'est l'apprenti archéologue qui sera proposé de 10h30 à midi. Et faire naître le feu, c'est de 14h à 15h30 tous les jeudis. Et puis pour terminer l'après-midi, de 16h à 17h30, c'est le petit meunier de la Préhistoire. Tous ces ateliers durent environ 1h30. Ce sont des ateliers ludiques et pédagogiques qui sont proposés pour les adultes et les enfants. On vous invite plutôt à réserver puisque les places sont limitées. Et on vous rappelle que les enfants de moins de 8 ans doivent être accompagnés d'un adulte. N'hésitez pas à contacter le musée de la Préhistoire à Vassieux-en-Vercors qui est ouvert tous les jours de 10h à 18h pour en savoir plus. Un autre de nos partenaires, toujours à Vassieux en Vercors, c'est le Mémorial de la Résistance, qui propose notamment tous les mercredis, jeudis et vendredis de cet été une visite guidée qui dure environ 2 heures, donc 1 heure avec un guide, 1 heure en autonomie, pour découvrir l'histoire de la Résistance dans le Vercors. C'est 3,50 € par personne, plus le prix d'entrée au Mémorial. Une autre proposition de ce mémorial, c'est la balade commentée sur les pas des maquisards les jeudis et vendredis à 10h30. Ça dure 1h30 et c'est accompagné par un guide pour parcourir les bois jusqu'au camp numéro 6 sur les traces du quotidien des maquisards du Vercors. Ça coûte 10 € pour les adultes et 5 € pour les enfants. N'hésitez pas à contacter également le mémorial de la Résistance en Vercors, à Vassieux-en-Vercors, pour en savoir plus sur ces visites. Et pour continuer, on vous emmène cette fois-ci de l'autre côté de l'Isère. On passe à Saint-Antoine-l'Abbaye, qui propose aussi des rendez-vous de l'été tous les jours de cet été. Et là, c'est Lucie Gattier, qui est chargée de communication au musée, qui présente les contes au jardin qui auront lieu les jeudis.
5: On a une programmation riche cet été, notamment avec les rendez-vous de l'été, comme on aime les appeler, qui auront lieu au mois de juillet et en août. En semaine, au jardin médiéval, et toute cette programmation est entièrement gratuite. Dans les rendez-vous de l'été, il y a les contes au jardin qui auront lieu les jeudis. Rendez-vous le jeudi 6 août avec Elisabeth Calandry, une conteuse qui va vous proposer des histoires autour des plantes à parfum à travers le conte. Des histoires pour tous les âges, mais il y aura aussi quelques chansons oubliées dont les jardins se souviennent encore peut-être. Donc rendez-vous au Jardin médiéval les jeudis 9 juillet, 16 juillet, 23 juillet et 30 juillet, de 14h30 à 17h30. C'est en continu, sans réservation, et c'est pour tous les âges.
4: C'était la voix de Lucie Gattier, qui est chargée de communication au musée de Saint-Antoine-l'Abbaye, qui est notre nouveau partenaire pour cet été 2026. Vous pouvez d'ailleurs, si vous vous rendez au musée de Saint-Antoine-l'Abbaye, découvrir leur nouvelle exposition « Entre fleuve et mer, une histoire médiévale ». Une exposition temporaire qui a été inaugurée samedi dernier, le 5 juillet, et qui court jusqu'au 8 novembre. Une très belle exposition autour de la question de l'eau, avec pas mal d'animations, et notamment un artiste invité pour la saison culturelle, dont on vous passera évidemment une interview dans le cadre de ce magazine estival d'autres jours, notamment de la semaine prochaine. D'autres activités possibles pour demain, jeudi 9 juillet, c'est le café écriture côté Tanière. Ça se passe chez notre partenaire La Bouillotte, la librairie indépendante du Royan, située à Saint-Jean-Royan, qui a des horaires d'été à partir de cette semaine, depuis le 7 juillet. C'est 10h, 12h30 et 14h30, 19h, sauf tous les mercredis jusqu'à 20h. Et on vous propose notamment des boissons, des gourmandises faites maison, et puis des soirées-jeux tous les vendredis jusqu'à minuit, et donc cette nouveauté, les cafés écriture tous les jeudis matins. Venez donc découvrir un déroulé d'écriture proposé par l'une des personnes de la SCOP, La Bouillotte. C'est à 8h demain matin. Café inclus évidemment au tarif de 5 €. Voilà pour ces activités de la semaine. Et on passe à notre catégorie de reportage, qui nous emmène aujourd'hui à l'Arsolite.

On savait dès le départ qu'on aurait des artistes qui viendraient d'un petit peu plus loin que notre territoire, mais on s'est aussi attaché à voir, au niveau de notre territoire, comment on pouvait travailler. On a très rapidement, évidemment, identifié Fabian Dacosta, qui était même, dès l'origine, un petit peu à l'origine de cette exposition, puisqu'il nous avait proposé un travail où il retravaillait ses photographies du Vercors avec des outils numériques dans un esprit inspiré des estampes d'Okusai et des 36 vues du Mont Fuji. Donc ça, c'était un petit peu un point de départ sur lequel on a commencé à broder. Rapidement, au niveau local, Franck Armand, qu'on entendra tout à l'heure, est venu se joindre à l'aventure. Laurent Salard, qui est une céramiste basée également dans la Drôme, a très vite dit oui aussi pour rejoindre cette aventure-là. Elle est passionnée de l'histoire des femmes japonaises et elle essaye de retranscrire à travers ses céramiques qui sont très touchantes, très, très fines et très délicate, tout ce qui peut se passer de ce côté-là, mais à la fois l'histoire traditionnelle des femmes japonaises, mais aussi un petit peu leur histoire moderne. Et puis après, bah voilà, on a été à travers des rencontres, à travers des recommandations, à travers des questions qu'on posait à droite et à gauche, on a fini par identifier toute une série d'artistes qui nous permettaient d'avancer dans ce paysage des artistes occidentaux inspirés par le Japon. On peut citer aussi en artiste local assez connu Bernard Catelin, un peintre drômois qui a justement beaucoup été exposé au Japon, qui est très connu au Japon, qui a été exposé un petit peu partout, qui avait un galeriste tokyoïte avec lequel il a beaucoup travaillé. On a la chance que ses héritiers nous aient prêté deux grandes très belles tapisseries, dont Le rêve du samouraï, qui est brodé de fil d'or, qui est magnifique, et également deux grandes estampes qui ont elles-mêmes été produites au Japon. Donc ça, on est très content d'avoir ça. Et après, pour le reste des artistes, la plupart d'entre eux sont français. On a des gens qui viennent de Paris, d'Angers, des environs de Bayonne, etc. Mais on a également deux artistes étrangers, puisqu'on a convoqué Kim Simonson, qui est un artiste finlandais qui nous a prêté des Moss People, que je vous invite vraiment à découvrir. C'est unique au monde comme type de sculpture céramique poudré des espèces de personnages de mousse. Ils sont vraiment magnifiques. On a également Liz Mitchell, qui est une américaine, qui est basée dans New Jersey, qui a profité d'un voyage en France pour nous amener un kimono au papillon qui a l'air de flotter en l'air dans l'exposition. Donc voilà, il y a eu on remercie énormément tous les artistes qui ont accepté de se mobiliser sur notre exposition, parce qu'on a réussi à recréer un petit peu tout l'éclectisme aussi que de cette culture japonaise, puisqu'on a à la fois des choses qui sont plutôt inspirées par les images un petit peu du Japon traditionnel, à la fois les estampes, le kimono, on va parler tout à l'heure du salon de thé, enfin du pavillon de thé, pardon. Mais on a également des choses qui sont inspirées des techniques du papier, etc. Et puis un petit peu plus loin dans l'expo, on s'est attaché à traduire toute cette pop culture japonaise que l'État japonais lui-même a appelé le Cool Japan, qui est une espèce de soft power japonais qui s'est répandu à travers le monde, à travers des gens qui sont, eux, plus inspirés par les mangas, les dessins animés de Miyazaki, évidemment, ou encore Goldorak, pour ne citer que lui, même si, évidemment, c'est une référence qui date un petit peu pour les plus jeunes auditeurs, mais pour tous ceux qui ont connu les années 80-90, c'est forcément une référence qui parle encore. Donc voilà, sur la fin de l'expo, il y a toute une dimension du Japon contemporain, moderne, qui est retranscrit. Je rajoute au niveau local une bande-son qu'on pourra écouter, je crois, tout à l'heure, qui a été composée avec le studio Cheval Blanc. On a fait un super travail avec Florian. C'était vraiment quelque chose qu'on a beaucoup apprécié. Et puis une sélection d'ouvrages, bandes dessinées, mangas. On ne peut pas tout citer, c'est tellement riche, en fait, cette culture. Elle a tellement inspiré beaucoup de gens. On a été obligé de faire une sélection, on est obligé de faire des choix. On n'a pas pu tout citer. Mais voilà, premiers retours qu'on a, on a vraiment l'impression que les visiteurs sont plutôt enchantés, justement, parce que ça, c'est quelque chose qu'on s'attache à faire, par cette forme d'éclectisme et cette envie de montrer des choses originales, percutantes, des fois, douce, poétique. On a vraiment essayé de toucher un petit peu toutes les facettes de la création pour offrir à tous nos visiteurs, quelle que soit leur connaissance, leur appétence pour ces cultures japonaises, ils vont découvrir, à mon avis, forcément quelque chose qui va les surprendre, qui va les étonner. Et c'est ça
qu'on s'est attaché à faire avec toutes les équipes qui ont travaillé avec nous et qu'on fait un super boulot, un vraiment travail formidable, aussi bien nos équipes ici en interne que les équipes en externe, à la fois dans la construction, la scénographie, la médiation, tout ce qu'on a pu mettre en place. On est vraiment content du travail de toutes les équipes qui nous ont soutenus sur ce projet.

0: Alors, bah, c'est Fabien Dacosta qui nous a très tôt parlé de Franck et de sa passion à lui et de ce qu'il avait commencé à initier à Saint-Jean-Royan. Franck nous a fait la gentillesse de nous accueillir dans son pavillon de thé au sein d'une forêt au sein de Saint-Jean. Ça a été une grande surprise pour nous. On ne connaissait pas ce pavillon de thé. On a adoré l'endroit. On a pu beaucoup échanger avec lui, profiter de cette atmosphère très particulière qu'il avait réussi à construire juste au-dessus de la rivière. Et assez rapidement, en fait, l'idée de concevoir un pavillon de thé qui soit à la fois, il en parlera mieux que moi, mais à la fois quelque chose directement tiré des traditions et inspiré des pavillons de thé tels qu'ils sont imaginés et pensés dans la tradition japonaise, mais également avec des attributs un petit peu modernes. Il va pouvoir en parler. On a eu un énorme travail avec notre scénographe, avec un décorateur, avec toute l'équipe de construction pour essayer justement de construire et imaginer construire ce pavillon à partir des propositions de Franck et de comment il l'avait pensé et dessiné. Et je crois que le résultat, j'espère en tout cas, est à la hauteur de ce qu'il avait projeté. Et il le dira peut-être, ou peut-être je le dis quand même parce que peut-être il le dira pas, mais on a la chance également avec Franck de pouvoir réaliser des vraies cérémonies du thé. Vrai. En tout cas, faire connaître un petit peu le concept et l'esprit et l'ambiance de la cérémonie du thé au sein même de l'exposition. On l'a déjà fait une première fois au début des vacances. On va le refaire à plusieurs occasions dans l'année. Et ça, c'est aussi quelque chose qu'on a très vite imaginé avec lui parce que c'était vraiment quelque chose qui se fait pas d'habitude dans une exposition. Et là, pour nous, c'était évidemment indispensable de pouvoir faire vivre ce pavillon et de faire vivre cette expérience de la culture japonaise sous une autre forme, à la fois spirituelle et au niveau des sens et du goût. Voilà, c'était vraiment super intéressant de pouvoir travailler ça avec Franck.
1: Bon, il y a quelque chose d'initiatique derrière tout cela, cette cérémonie du thé. On a hâte de découvrir ces contours dont une partie de l'exposition y est consacrée, hein, et qui recrée ce lieu très, très intime, un petit peu confiné de cette dégustation du thé. Bonjour Franck Armand.
2: Oui, bonjour.
1: Vous êtes originaire du Royan, c'est bien cela.
2: Oui, on peut le dire.
1: Mais en tout cas, il y a eu une rencontre et peut-être quelque chose d'assez bouleversant avec le Japon qui s'est effectué. Vous voulez bien, déjà, on peut remonter un peu le fil du temps et cette rencontre avec l'Extrême-Orient et notamment aussi votre personne et votre passion.
2: En fait, j'ai fait mes études au Japon et en fait, avant de partir au Japon, ce qui m'a le plus passionné et fasciné, c'est la langue japonaise et qui est très différente dans dans l'idée générale que les langues occidentales et en particulier, c'est une langue qui est vraiment faite pour l'interaction, pour la communication et qui laisse beaucoup de place à l'interlocuteur. C'est vraiment un vrai échange. C'est pas ça, c'est mon avis. Ça et chacun s'exprime de façon définitive. C'est vraiment toujours une ouverture à l'autre. Quoi. Mmh. Et ça m'a complètement fasciné. Et comme je faisais des études scientifiques, j'ai pu obtenir une bourse du gouvernement japonais pour faire mes études au Japon. Donc j'ai passé ma thèse de doctorat là-bas. Voilà. Ça fait déjà 35 ans.
1: C'était une rencontre assez tôt, hein, vous aviez à peu près la vingtaine, c'est ça?
2: Oui, à peu près, oui.
1: Et ensuite, eh bien, vous avez découvert différents pans. Alors, il y avait la science, certes, mais après d'autres aspects de la culture japonaise.
2: Oui, assez rapidement, en fait, je me suis intéressé aux différents arts japonais. Donc, j'ai pratiqué, quand j'étais sur place, j'ai fait calligraphie, la cérémonie du thé, bien sûr, aussi différents arts martiaux, l'aïkido, le kyudo aussi, le tir à l'arc. Voilà, pendant mon séjour là-bas, j'ai poursuivi à mon retour, en fait, depuis, j'ai continué à pratiquer la cérémonie du thé, retourné régulièrement au Japon. Mon enseignant japonais était régulièrement en France aussi, donc j'ai pu poursuivre mon apprentissage pendant pas mal d'années. On dit dans cette pratique que avant 20 ans, on est un petit jeune, on est juste à débuter, donc c'est vraiment une pratique au long cours. Ouais. Et voilà, donc ça fait 35 ans que je suis là-dedans. Quoi.
1: Et vous Vous allez souvent aussi un petit peu en voyage, en immersion au Japon? Comment ça se passe?
2: Oui, jusqu'à la période du Covid, j'accompagnais régulièrement des groupes, environ 4 groupes par an. Donc j'étais 3 ou 4 mois par an au Japon chaque année.
1: Et vous avez fini par abandonner, c'est peut-être un bien grand mot, mais à délaisser peut-être plus le côté scientifique.
2: Oui, tout à fait. Oui. Après, j'ai créé une structure, j'ai été directeur de recherche dans un laboratoire scientifique pendant pas mal d'années. Et puis je suis sorti du circuit de la recherche pour. J'ai créé ma propre structure pour accompagner des équipes de recherche en difficulté et puis proposer aussi. C'est une structure cadre qui me permet aussi de développer mes activités plus autour de la cérémonialité.
1: Alors, cette exposition dans effectivement un lieu où vous êtes consacré. D'ailleurs, ça vous sied bien, ce lieu de cérémonie du thé, comme
2: ici, vous voulez dire,
1: dans la scénographie.
2: Alors, solide. Mmh. En fait, au fil des années, j'ai beaucoup accumulé d'objets autour de la cérémonie du thé au Japon, et puis j'ai assez rapidement aussi créé mes propres objets, en particulier des céramiques, créé mes bols, les pots à thé. Plein d'objets qui. Mes calligraphies que j'utilise parce qu'on a systématiquement dans un pavillon de thé, on crée une atmosphère par les objets et aussi une thématique plus de nature spirituelle, de réflexion philosophique qui va être centrée sur la calligraphie qui est présente dans le tokonoma, c'est-à-dire la petite alcôve qui se trouve dans les pavillons de thé systématiquement. Et donc j'ai créé mes propres objets et j'avais le souhait de pouvoir proposer une exposition autour des objets sur la cérémonie du thé. Et donc pour moi, j'ai cherché un peu de partout et puis j'avais créé mon book grâce à Fabien D'Acosta qui a pris des photos de mes œuvres, de mes objets. Et puis j'étais un peu dépité voyant que c'était très très compliqué de trouver. Et puis juste à ce moment-là, m'est offert sur un plateau la possibilité de venir les présenter ici. Donc pour moi, c'est presque magique, quoi.
1: Voilà, vous avez décliné depuis un certain nombre d'années quand même cette cérémonie à Saint-Jean-Royan, hein, dans votre.
2: Oui, je la propose aussi un peu dans différents lieux.
1: Oui.
2: J'anime des stages dans des centres zen. Je déplace pas mal aussi à l'étranger. Donc.
1: Alors juste avant d'aborder cette cérémonie du thé qui m'intrigue particulièrement, qu'est-ce qui vous plaît tant dans le Japon? Il y a une notion de profondeur d'esprit ou qu'est-ce qui vous passionne tant?
2: Déjà, ce qui est très étonnant, c'est que quand on regarde le regard qu'ont les Occidentaux sur le Japon, ils disent mais c'est pas possible, quelle vie impossible, infernale. En fait, ce qui est étonnant, c'est la sérénité intérieure des Japonais. Même si l'environnement peut être parfois visuellement assez pas très évident, parce que dans le modernisme au Japon il y a des choses magnifiques, il y a des choses surtout qui parfois au niveau esthétique sont pas terribles, quoi. Les villes sont vraiment l'architecture urbaine est pas toujours évidente, mais malgré tout dans un environnement qui peut paraître pas très harmonieux, en fait, il y a une espèce de mode relationnel qui est mis en place au niveau de la société japonaise, qui permet une grande fluidité et en fait beaucoup de quiétude dans le fonctionnement. Et je dois dire que moi, ça m'a beaucoup apporté, mon séjour japonais en tout cas. Et quand chaque fois j'y vais, c'est un vrai plaisir, au moins de ce point de vue-là. Quoi.
1: Voilà, une certaine intelligence collective peut-être
2: qui fait que ça, c'est clair,
1: tout le monde cohabite voilà. La plus grande sérénité. Qu'y a-t-il de tant de sacré dans le thé et cette cérémonie?
2: Alors, en fait, c'est une approche très syncrétique. C'est-à-dire que à la base, beaucoup d'influence du zen, du chan, parce que ça vient de Chine. C'est une pratique qui est plus que millénaire, donc qui est née en Chine, sous les Tang, et ensuite sous les Song. Et elle est arrivée au Japon sous les Song, au XIIe siècle à peu près. Et en Chine, après, la Chine, c'est un pays où systématiquement, quand il y a un changement de dynastie, partie, c'est la table rase qui est faite et on redémarre. Et donc cette pratique a disparu de la Chine avec l'invasion mongole et s'est poursuivie au Japon, qui lui est tout le contraire de la Chine, c'est le pays de l'accumulation de la culture. C'est on accueille, on intègre. Et petit à petit, par cette intégration, il y a quelque chose de très riche qui se déploie, quoi. C'est ça le fonctionnement du Japon depuis les tout débuts, parce qu'il n'y a eu qu'une dynastie au Japon, ce qui est un truc incroyable, quoi. Et donc, c'est pas seulement le zen, parce qu'elle est arrivée en Chine, de Chine avec le zen, mais il y a eu toute une influence après du shintoïsme au Japon. Il y a aussi un animisme local qui est toujours très vivant, c'est le Shinto. Les Japonais sont très beaucoup dans la perception vibratoire, dans la perception des énergies des lieux. Et donc pour eux, quand il y a un lieu particulier, une énergie particulière, ils vont y associer une divinité et créer un petit sanctuaire pour honorer cette énergie. Et donc c'est quelque chose qui va être intégré aussi dans la pratique du thé. Et au moment où vraiment elle s'est le plus déployée au Japon, c'est le moment où il y a eu aussi l'influence chrétienne, l'arrivée des chrétiens. Et nous, on parle de cérémonie du thé parce qu'il y a une partie de cette pratique qui peut faire penser à des pratiques cérémoniales du christianisme, l'Eucharistie en particulier. Et donc, il y a beaucoup de maîtres de thé de cette époque-là, du XVIe siècle, XVIIe, qui étaient en fait chrétiens.
1: Vous êtes vous-même considéré comme maître du thé, on pourrait le dire, de par l'organisation de ce type de cérémonies qui ont des aspects, il semblerait-il, un peu protocolaires quand même.
2: Protocolaire. En fait, les Japonais, ils appellent pas ça cérémonie du thé. Hein. Ils appellent ça chanoyu. Ça veut dire l'eau chaude pour le thé. Hein.
1: Ah oui.
2: C'est les Occidentaux qui, en voyant ça, se sont dit oh là là, c'est un peu bizarre ce truc. Ça doit être vraiment une cérémonie. Voilà, c'est une façon de vivre. Nous, on considère souvent, quand on parle de spiritualité, on va parler de symbolisme, des choses comme ça, des choses compliquées. On se dit, ouais, il y a des résonances avec les différents plans matériels. On fait ça pour telle intention. Au Japon, on va dire que la spiritualité est partout et tout le temps. Hein. Le sacré est partout et tout le temps. Et il n'y a pas des moments où il y a du symbolisme et d'autres moments où il n'y en a pas. Toute chose que l'on fait, si on la fait avec présence, eh bien, ça va avoir une résonance aussi sur les niveaux spirituels. Et donc, voilà, c'est ça, c'est simple. C'est tout simplement faire une boisson chaude, mais avec conscience, beaucoup de présence. Et donc, du coup, c'est le partage d'un temps particulier qui fait que le mode relationnel on est sur un échange très, très souple, très harmonieux, très naturel, finalement, au bout du compte. Quand on a l'habitude, quoi. Enfin, au début, ça peut paraître un peu déroutant pour un invité qui a jamais pratiqué ça et dit oh, qu'est-ce que c'est que ce truc. Mais pour des Japonais, c'est quelque chose. Ça contribue. On dit d'ailleurs que cette pratique, tout ce que l'on perçoit du Japon et des Japonais dans l'aspect très courtois, très attentif à l'autre, c'est ce qui a émergé de cette pratique de la cérémonie du thé, qui était une pratique fondamentale. Moi, quand j'étais au Japon pour mes études, 10% de la population japonaise pratiquait ça.
1: Vous l'avez même pratiqué au tout début de l'exposition, avec une ouverture vers le public dans votre espace scénographié de cérémonie du thé. Hein, c'est ça, vous avez pu donner un aspect de cérémonial comme ça auprès du public. Ça a bien fonctionné.
2: Oui, tout à fait. Ça aurait été dommage d'avoir créé un espace comme ça sans jamais l'utiliser.
1: Oui.
2: Et ça, c'est l'une des caractéristiques de cette pratique. C'est une pratique artistique. Et les objets qui sont parfois dans des musées, ben, ils sont utilisés parce qu'on les utilise avec beaucoup d'attention et on crée un espace qui, esthétiquement, vaut le coup d'être vivant, quoi.
1: Beaucoup de monde hein, ont assisté a priori, d'après les échos que j'ai avoir.
2: En fait, on a fait une session. Les personnes qui pouvaient boire devaient s'inscrire. Donc, oui. C'était le nombre est limité parce que, ça prend du temps pour préparer quand même.
1: Peut-être l'expérience se renouvellera.
2: Ah ben, j'espère bien, oui,
1: c'est prévu. Une cérémonie d'été cérémoniale comme ça.
2: En tout cas, je veux profiter de cet échange-là pour remercier à la fois Christian et Martine Morin pour avoir créé ce lieu ici, et puis Mathieu, Jean-Patrick, et puis aussi toute l'équipe. Moi, je disais, c'était la Dream Team. Au fur et à mesure que je découvrais les personnes avec lesquelles j'interagissais, je me disais, mais c'est pas possible. Comment ils ont fait pour trouver des gens pareils, quoi. Un niveau de compétence, d'ouverture, de qualité humaine incroyable. Et j'ai eu un plaisir infini à travailler avec toutes ces personnes.
3: C'était Mathieu Lourmas qui nous présentait cette exposition sur le Japon, et c'était Franck Armand sur la cérémonie du thé. Sachez que l'Art Solide est ouvert tous les jours du mercredi au dimanche, et les horaires sont à consulter sur leur site internet, et que cette exposition Inspiration Japon, culture nippone et création contemporaine est en place depuis le 1er avril et court jusqu'au 27 décembre de cette année. Sachez également que pas mal d'ateliers sont proposés tout au long de l'été autour de la culture japonaise. N'hésitez pas à passer à l'Art Solide ou à consulter leur site internet pour découvrir ces ateliers et peut-être vous y inscrire. On continue ce magazine estival du jour avec les temps forts de l'agenda de la semaine.
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3: Et donc on vous propose quelques sélections de la rédaction pour des sorties, plutôt en soirée d'ailleurs, des sorties culturelles ou artistiques. Et on commence pour ce mercredi 8 juillet avec le début de la saison culturelle estivale de notre commune Saint-Jean-en-Royans qui propose les mercredis sur place, tous les mercredis à 21h du 8 juillet au 19 août. Et bien sûr tous les spectacles et concerts sont gratuits. Et on commence ce soir par Ayalal du Choubayo Quartet, place de la Fraternité. C'est du chant diphonique et des musiques mongoles, donc des instruments traditionnels qui rencontrent l'électronique et les percussions contemporaines ou antiques, créant une symbiose fascinante au service de la magie de l'instant. Sachez également que lors de ce concert, et d'ailleurs à chaque date des mercredis sur place, une association sera partenaire, notamment pour la buvette. Et ce soir, c'est l'OGEC, l'association des parents d'élèves de l'école Jeanne d'Arc, qui proposera crêpes et buvettes. Rendez-vous donc place de la Fraternité dès 21h pour cette soirée de concert. Une autre soirée musicale ce mercredi 8 juillet, c'est à Saint-Julien-en-Vercors et c'est l'ensemble vocal Chorus 2000, fondé il y a 26 ans, qui vient de la région de Nancy et qui est composé de 4 pupitres soprane, alti, ténor et basse, qui propose donc un concert à 20h30 en participation libre à l'église de Saint-Julien-en-Vercors. De la musique également pour demain, jeudi 9 juillet, dans un autre style. À 20h, ce sera à la ferme collective des Sablières, la Clé des Sables à Saint-Lathier, de l'autre côté de l'Isère, qui propose une fois par mois une soirée festive. Et là, c'est donc à 20h demain, la DJ Inizi, qui vous emmène dans un univers coloré où la techno se frotte à la trance, en passant par Britney. Bref, c'est parti pour une balade de santé au kick carré chaloupé, un techno-twerk enflammé et l'embrasement de ton corps sur le dance floor. Ça donne envie et c'est donc demain, jeudi 9 juillet à 20h à la Clé des Sables à Saint-Lathier. une autre sortie que vous pouvez prévoir pour cette fin de semaine, première semaine des vacances scolaires de juillet, c'est l'association Bien Bien, qui travaille sur notamment le vieillissement et la création d'un habitat transgénérationnel. Bien Bien propose une guinguette avec une buvette artisanale et une cantine paysanne en plein air, au bord de la rivière. C'est à la Balme de Rancurel, au parc Jean Serratrice, qui aura lieu à plusieurs reprises les vendredis de cet été. Et ça commence ce vendredi 10 juillet de 18h à 23h. Puis une autre proposition de sortie, c'est pour ce week-end, c'est le 11 juillet et ce sont les week-ends du marché du bien-être qui continuent leur route, qui ont commencé notamment à Choranche, au Cabane Café. Et là, ça se passe à Échevis et c'est Joël qui propose de vous en parler, de vous présenter ces marchés du bien-être.
1: Qu'est-ce qu'on peut entendre et qu'est-ce qui sera proposé quand on évoque le bien-être ?
7: Eh bien, le bien-être, c'est être bien dans sa peau, prendre soin de soi, avoir les outils nécessaires pour pouvoir le faire, et c'est ce que nous proposons. C'est les outils, c'est nous, avec nos mains, nos savoirs. Nous nous mettons au cœur du village pour accueillir nos locaux et accueillir nos touristes. Les touristes souhaitent du bien-être aujourd'hui dans leur quotidien de vacances. Eh bien, nous sommes là. Des petites bulles de bien-être donc, que nous apportons sous forme de chapiteaux, d'espace, un petit espace où les personnes pourront venir. La jeunesse est la bienvenue, les personnes âgées également. Il y a différents praticiens qui sont spécialisés dans ces domaines. Et nous faisons des formats courts de 30 minutes afin qu'ils puissent découvrir plusieurs pratiques s'ils le souhaitent, que ça soit pas des longues séances. Ça permet également des petits prix pour que ça soit attractif pour les gens également. Les temps sont durs par moment, donc il faut pas que ça enlève le bien-être dans leur quotidien. Il y a environ entre 5 et 10 praticiens par marché.
1: Un lieu que vous avez déjà abordé l'année dernière à Échevis, dans un écrin de verdure, hein, la guinguette du pêcheur. Ça donne une belle harmonie, ça, avec votre proposition.
7: C'est extraordinaire, ce lieu. Marie nous accueille avec son sourire, une table le midi, maison, locale. Autour de cela, qu'il y a une quiétude, le bien-être est déjà là.
1: Voilà, ça prédispose déjà aux séances.
7: Bien sûr, c'est pour ça que j'ai créé ce marché. C'est parce qu'un lieu amène déjà le bien-être. On a dans notre Vercors des lieux magnifiques et les locaux habitent ici pour ces lieux, les touristes viennent pour ces lieux et pouvoir en plus bénéficier après de pratiques qui les amènent un peu plus loin, eh bien nous, on s'est dit, il faut le mettre en place.
1: Échevis, la guinguette du pêcheur, les 11 juillet et 8 août.
3: Voilà, c'était la voix de Joël Moretier, interviewé par Patrice. Pour ces week-ends du marché du bien-être, comme vous l'avez compris, ce samedi 11 juillet, c'est à la guinguette du pêcheur à Échevis. Ce sera également le 8 août. Et puis ça continue dans d'autres lieux du Royan, à Saint-Nazaire-en-Royan, à la Chapelle-en-Vercors, à Pont-en-Royan ou à Saint-Romand, à d'autres dates que nous ne manquerons pas de vous communiquer. Voilà, on peut clôturer cette catégorie agenda du jour. Et on poursuit avec un focus sur l'un de nos partenaires de ce magazine estival de l'été 2026. Il s'agit du Musée de la Résistance et c'est Pierre-Louis Filet qui est interviewé par Charlène sur l'exposition temporaire prolongée de ce Musée de la Résistance.
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0: droit de vote. C'est Pierre-Louis Fillet, historien et directeur du musée, qui nous en parle.
1: Alors c'est une période qui est extrêmement intéressante parce que d'une part, les Français n'ont plus été appelés aux urnes depuis 1937. Ça fait presque 10 ans que les Français n'ont pas voté. Donc il va falloir, notamment à Vassieux, reconstituer des listes électorales avec la nouveauté de ce scrutin, c'est le droit de vote des femmes. Les élections municipales de 1945, ce sont les premières élections au cours desquelles les femmes ont le droit de venir voter. Élections municipales qui sont particulièrement intéressantes dans le Vercors, d'une part parce qu'on a pu travailler sur les bulletins nuls, c'est-à-dire tous les bulletins injurieux qui sont à l'époque déjà transmis à la préfecture, qui ont été archivés, auxquels j'ai pu avoir accès, et qui disent un peu l'état d'esprit de l'époque. Il y a un certain nombre de bulletins sur lesquels on retrouve des mentions aux fusillés et aux exécutés de 44, dont on considère qu'on les a un peu trop vite oubliés. Et puis, il y a également, littéralement, des règlements de compte. Il y a des noms qui sont barrés, avec des croix gammées, avec des inscriptions comme salopards sur certains noms, qui témoignent et qui disent quand même quelque chose de ces mois qui suivent les combats, étant entendu aussi qu'un certain nombre d'anciens résistants sont candidats aux élections locales. L'exemple de celui qui réussit bien, on en reparlera, c'est Benjamin Malossane, qui est désigné maire par le comité départemental de libération, maire de Saint-Jean-Royan, dès le mois de septembre 1944, et qui est très largement, triomphalement réélu en avril 1945. Dans le Vercors, les choses sont beaucoup plus complexes pour les anciens résistants, puisque beaucoup d'entre eux sont battus ou parfois très mal élus, et des figures emblématiques parleront sans doute comme Fabien Rey, dit Marseille, qui était un braconnier qui a joué un rôle important dans le maquis. Il est sèchement battu aux élections municipales de 1945. Donc il y a quand même un rapport à la résistance qui est quand même un peu ambivalent, et les grands noms de la résistance du Vercors sont assez rarement élus. Et en tout cas, s'ils le sont, ils le sont souvent de manière extrêmement modeste. Autre élément tout à fait intéressant dans ces élections municipales de 1945, c'est ce qui se passe à La Chapelle. La Chapelle en Vercors, trois listes s'affrontent, trois listes de 12 personnes. Et sur ces trois listes, deux listes sont intégralement composées de femmes. Ce qui fait dire que 70% des candidats aux élections municipales de La Chapelle en 1945 sont des femmes. Donc deux listes intégralement composées de femmes, une troisième liste avec 11 hommes et une femme. C'est cette liste-là qui sera élue. Malheureusement, la liste des femmes, aucune des deux listes des femmes n'aura de candidate élue. Une femme sera néanmoins élue donc sur cette troisième liste, Céleste Revol, alors qu'elle a aussi un profil intéressant, puisque Céleste Revol, c'est la mère de Jeanne Barbier, dont nous parlions précédemment, Jeanne Barbier qui était l'institutrice de Vassieux. Et Jeanne Revol était elle-même une ancienne institutrice à la retraite, qui monte à Vassieux en décembre 44, aider sa fille à remettre en place une classe. Et Céleste Revol, qui était veuve de guerre, son mari était mort pendant la Première Guerre mondiale. Et à l'époque, évidemment, le corps du mari était resté sur le front. Et comme tous les Français à l'époque, un attachement très fort au monument aux morts, en ce qui symbolisait aussi le souvenir de ce mari disparu. J'évoque ça parce que Céleste Revol, c'est la première à poser le premier acte de désobéissance dans le Vercors en novembre 1940. Novembre 1940, les commémorations du 11 novembre sont formellement interdites en France. Et ce que fait Céleste Revol, elle ne se démonte pas, elle va aller fleurir le monument aux morts, elle va aller déposer au pied du monument aux morts une gerbe à la mémoire donc des morts de la guerre de 14-18 et en l'occurrence de son mari. Et ce qui est intéressant, on considère vraiment que c'est le premier acte de désobéissance dans le Vercors. Ce qui est intéressant, c'est que les gendarmes avaient reçu l'ordre de de veiller à ce que personne ne se rassemble au pied des monuments. Les gendarmes voient Céleste Revol venir déposer sa gerbe, n'osent évidemment pas intervenir, la laissent tranquillement déposer sa gerbe et puis vont ensuite discrètement la retirer. Ce qui est pas sans rappeler le rôle important que la gendarmerie de La Chapelle jouera plus tard dans le maquis du Vercors. Donc je digresse un peu, mais voilà, la seule et la première femme élue au sein du conseil municipal de La Chapelle. C'est donc

0: donc Céleste Revol, c'est en avril 1945. À noter également que deux femmes seront également élues conseillères municipales à Saint-Jean-en-Royan sur la liste de Benjamin Malossane.
1: C'était un extrait de la visite sonore de l'exposition temporaire « Se relever, Vercors, août 44, début 47 », à découvrir au musée départemental de la résistance du Vercors à Vassieux. 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
2: Et c'est la fin de ce magazine estival du mercredi 8 juillet. Sachez qu'il est rediffusé à midi et à 18h chaque jour. Merci à Patrice ce matin pour la technique, puisque Gaëlle, notre technicienne, prend ses congés cet été. Et puis rendez-vous en direct à 9h demain matin. Belle journée à l'écoute de Radio Royan Vercors.
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5: Bonjour à tous, bonjour à toutes, bienvenue en direct sur les ondes de Radio Royan Vercors 93 FM et sur notre streaming sur radioroyan.fr. Comme chaque matin, depuis le début de cette semaine, on prend nos quartiers d'été dans les studios de Radio Royan et on vous emmène à la découverte des sites touristiques dans ce magazine estival jusqu'à la fin de l'été. Alors pour ce mercredi 8 juillet, on commencera par passer en revue des activités possibles à partir de cet après-midi et demain sur pas mal de sites du territoire. Ensuite, ce sera le moment de rencontrer l'un des partenaires de ce magazine estival qui nous emmènera aujourd'hui à l'Art Solite. Ensuite, ce sera le moment des temps forts de l'agenda et on déroulera pas mal de propositions, notamment culturelles, pour cette semaine. Et on terminera sur un deuxième focus sur l'un de nos partenaires cette semaine, c'est le musée de la Résistance à Vassieux en Vercors. Et pour commencer, on attaque avec les activités de la semaine.
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5: Alors on vous emmène pour commencer sur le plateau du Vercors. Il y fait plus frais puisque, comme vous le savez, on traverse à nouveau une période de canicule sur notre territoire comme partout ailleurs en France. Il va faire chaud, très chaud, jusqu'à 35 degrés aujourd'hui. Et pour être un peu plus au frais, n'hésitez pas à monter sur le plateau du Vercors et notamment à Vassieux en Vercors avec des propositions alléchantes dans les musées de Vassieux et notamment au musée de la Résistance qui est un haut lieu patrimonial de notre territoire et qui propose tous les mardis et les jeudis une visite en déambulation dans le village qui s'appelle Hors les Murs pour découvrir l'histoire de la résistance et la reconstruction par le paysage. Ça dure 1h30, c'est pour tout public et c'est à 15h30, donc tous les mardis et jeudis. Vous pouvez donc prévoir votre journée de demain. Toujours au musée de la Résistance, il y a aussi les vendredis, vous pouvez déjà anticiper votre visite, le film Le Franc-Tireur, une fiction polémique sur un homme arrivant par hasard dans la Résistance lors des combats du Vercors, un film de Jean-Max Causse de 1972 qui dure 1h15, qui est inclus dans le billet d'entrée et qui est conseillé à partir de 12 ans. Voilà, ça c'est du côté du musée de la Résistance qu'on vous invite fortement à les découvrir. Et puis, non loin de là, il y a également le musée de la Préhistoire, autre décor mais tout aussi intéressant, avec notamment des ateliers. Alors, du côté des ateliers de la Préhistoire, pour les mercredis, c'est de 10h30 à midi, c'est l'atelier de la Préhistoire apprenti archéologue. De 14h à 15h30, c'est la visite guidée du musée de la Préhistoire. Préhistoire du Vercors et ensuite de 16h à 17h30 c'est l'artiste préhistorique créer sa parure. Pour les jeudis c'est l'apprenti archéologue qui sera proposé de 10h30 à midi et faire naître le feu c'est de 14h à 15h30 tous les jeudis. Et puis pour terminer l'après-midi de 16h à 17h30 c'est le petit meunier de la préhistoire. Tous ces ateliers durent environ 1h30, ce sont des ateliers ludiques et pédagogiques qui sont proposés pour les adultes et les enfants. On vous invite plutôt à réserver puisque les places sont limitées et on vous rappelle que les enfants de moins de 8 ans doivent être accompagnés d'un adulte. N'hésitez pas à contacter le musée de la Préhistoire à Vassieux-en-Vercors qui est ouvert tous les jours de 10h à 18h pour en savoir plus. Un autre de nos partenaires, toujours à Vassieux-en-Vercors, c'est le Mémorial de la Résistance, qui propose notamment tous les mercredis, jeudis et vendredis de cet été une visite guidée qui dure environ 2 heures, donc 1 heure avec un guide, 1 heure en autonomie, pour découvrir l'histoire de la Résistance dans le Vercors. C'est 3,50 € par personne, plus le prix d'entrée au Mémorial. Une autre proposition de ce mémorial, c'est la balade commentée sur les pas des maquisards, les jeudis et vendredis à 10h30. Ça dure 1h30 et c'est accompagné par un guide pour parcourir les bois jusqu'au camp numéro 6 sur les traces du quotidien des maquisards du Vercors. Ça coûte 10 € pour les adultes et 5 € pour les enfants. N'hésitez pas à contacter également le mémorial de la Résistance en Vercors, à Vassieux-en-Vercors, pour en savoir plus sur ces visites. Et pour continuer, on vous emmène cette fois-ci de l'autre côté de l'Isère. On passe à Saint-Antoine-l'Abbaye, qui propose aussi des rendez-vous de l'été tous les jours de cet été. Et là, c'est Lucie Gattier, qui est chargée de communication au musée, qui présente les contes au jardin qui auront lieu les jeudis.
6: On a une programmation riche cet été, notamment avec les rendez-vous de l'été, comme on aime les appeler, qui auront lieu au mois de juillet et en août. En semaine, au jardin médiéval, et toute cette programmation est entièrement gratuite. Dans les rendez-vous de l'été, il y a les contes au jardin qui auront lieu les jeudis. Rendez-vous le jeudi 6 août avec Elisabeth Calandry, une conteuse qui va vous proposer des histoires autour des plantes à parfum à travers le conte. Des histoires pour tous les âges, mais il y aura aussi quelques chansons oubliées dont les jardins se souviennent encore peut-être. Donc rendez-vous au Jardin médiéval les jeudis 9 juillet, 16 juillet, 23 juillet et 30 juillet, de 14h30 à 17h30. C'est en continu, sans réservation, et c'est pour tous les âges.
5: C'était la voix de Lucie Gattier, qui est chargée de communication au musée de Saint-Antoine-l'Abbaye, qui est notre nouveau partenaire pour cet été 2026. Vous pouvez d'ailleurs, si vous vous rendez au musée de Saint-Antoine-l'Abbaye, découvrir leur nouvelle exposition « Entre fleuve et mer, une histoire médiévale », une exposition temporaire qui a été inaugurée samedi dernier, le 5 juillet, et qui court jusqu'au 8 novembre. Une très belle exposition autour de la question de l'eau, avec pas mal d'animations, et notamment un artiste invité pour la saison culturelle, dont on vous passera évidemment une interview dans le cadre de ce magazine estival d'autres jours, notamment de la semaine prochaine. D'autres activités possibles pour demain, jeudi 9 juillet, c'est le café écriture côté tanière. Ça se passe chez notre partenaire La Bouillotte, la librairie indépendante du Royan, située à Saint-Jean-Royan, qui a des horaires d'été à partir de cette semaine. Depuis le 7 juillet, c'est 10h, 12h30 et 14h30, 19h, sauf tous les mercredis jusqu'à 20h. Et on vous propose notamment des boissons, des gourmandises faites maison, et puis des soirées-jeux tous les vendredis jusqu'à minuit. Et donc cette nouveauté, les cafés écriture tous les jeudis matins. Venez donc découvrir un déroulé d'écriture proposé par l'une des personnes de la SCOP, La Bouillotte. C'est à 8h demain matin. Café inclus évidemment au tarif de 5 €. Voilà pour ces activités de la semaine. Et on passe à notre catégorie de reportage qui nous emmène aujourd'hui à l'Arsolite.

On savait dès le départ qu'on aurait des artistes qui viendraient d'un petit peu plus loin que notre territoire, mais on s'est aussi attaché à voir, au niveau de notre territoire, comment on pouvait travailler. On a très rapidement, évidemment, identifié Fabian Dacosta, qui était même, dès l'origine, un petit peu à l'origine de cette exposition, puisqu'il nous avait proposé un travail où il retravaillait ses photographies du Vercors avec des outils numériques dans un esprit inspiré des estampes d'Okusai et des 36 vues du Mont Fuji. Donc ça, c'était un petit peu un point de départ sur lequel on a commencé à broder. Rapidement, au niveau local, Franck Armand, qu'on entendra tout à l'heure, est venu se joindre à l'aventure. Laurent Salard, qui est une céramiste basée également dans la Drôme, a très vite dit oui aussi pour rejoindre cette aventure-là. Elle est passionnée de l'histoire des femmes japonaises et elle essaye de retranscrire à travers ses céramiques qui sont très touchantes, très, très fines et très délicate, tout ce qui peut se passer de ce côté-là, mais à la fois l'histoire traditionnelle des femmes japonaises, mais aussi un petit peu leur histoire moderne. Et puis après, voilà, on a été à travers des rencontres, à travers des recommandations, à travers des questions qu'on posait à droite et à gauche, on a fini par identifier toute une série d'artistes qui nous permettaient d'avancer dans ce paysage des artistes occidentaux inspirés par le Japon. On peut citer aussi en artiste local assez connu Bernard Catelin, un peintre drômois qui a justement beaucoup été exposé au Japon, qui est très connu au Japon, qui a été exposé un petit peu partout, qui avait un galeriste tokyoïte avec lequel il a beaucoup travaillé. On a la chance que ses héritiers nous aient prêté deux grandes très belles tapisseries, dont le rêve du samouraï, qui est brodé de fil d'or, qui est magnifique, et également deux grandes estampes qui ont elles-mêmes été produites au Japon. Donc ça, on est très content d'avoir ça. Et après, pour le reste des artistes, la plupart d'entre eux sont français. On a des gens qui viennent de Paris, d'Angers, des environs de Bayonne, etc. Mais on a également deux artistes étrangers, puisqu'on a convoqué Kim Simonson, qui est un artiste finlandais qui nous a prêté des Most People, que je vous invite vraiment à découvrir. C'est unique au monde comme type de sculpture céramique poudrée, des espèces de personnages de mousse. Ils sont vraiment magnifiques. On a également Liz Mitchell, qui est une Américaine, qui est basée dans New Jersey, qui a profité d'un voyage en France pour nous amener un kimono au papillon qui a l'air de flotter en l'air dans l'exposition. Donc voilà, il y a eu on remercie énormément tous les artistes qui ont accepté de se mobiliser sur notre exposition, parce qu'on a réussi à recréer un petit peu tout l'éclectisme aussi de cette culture japonaise, puisqu'on a à la fois des choses qui sont plutôt inspirées par les images un petit peu du Japon traditionnel, à la fois les estampes, le kimono, on va parler tout à l'heure du salon de thé, enfin du pavillon de thé, pardon. Mais on a également des choses qui sont inspirées des techniques du papier, etc. Et puis un petit peu plus loin dans l'expo, on s'est attaché à traduire toute cette pop culture japonaise que l'État japonais lui-même a appelé le Cool Japan, qui est une espèce de soft power japonais qui s'est répandu à travers le monde, à travers des gens qui sont, eux, plus inspirés par les mangas, les dessins animés de Miyazaki, évidemment, ou encore Goldorak, pour ne citer que lui, même si, évidemment, c'est une référence qui date un petit peu pour les plus jeunes auditeurs, mais pour tous ceux qui ont connu les années 80-90, c'est forcément une référence qui parle encore. Donc voilà, il y a, sur la fin de l'expo, il y a toute une dimension du Japon contemporain, moderne, qui est retranscrit. Je rajoute au niveau local une bande-son qu'on pourra écouter, je crois, tout à l'heure, qui a été composée avec le studio Cheval Blanc. On a fait un super travail avec Florian. C'était vraiment quelque chose qu'on a beaucoup apprécié. Et puis une sélection d'ouvrages, bandes dessinées, mangas. On peut pas tout citer, c'est tellement riche, en fait, cette culture. Elle a tellement inspiré beaucoup de gens. On a été obligé de faire une sélection, on est obligé de faire des choix. On n'a pas pu tout citer. Mais voilà, premiers retours qu'on a, on a vraiment l'impression que les visiteurs sont plutôt enchantés, justement, parce que ça, c'est quelque chose qu'on s'attache à faire, par cette forme d'éclectisme et cette envie de montrer des choses originales, percutantes, des fois, douces, poétiques. On a vraiment essayé de toucher un petit peu toutes les facettes de la création pour offrir à tous nos visiteurs, quelle que soit leur connaissance, leur appétence pour ces cultures japonaises, ils vont découvrir, à mon avis, forcément quelque chose qui va les surprendre, qui va les étonner. Et c'est ça qu'on a
qu'on s'est attaché à faire avec toutes les équipes qui ont travaillé avec nous et qu'on fait un super boulot, hein, vraiment un travail formidable, aussi bien nos équipes ici en interne que les équipes en externe, à la fois dans la construction, la scénographie, la médiation, tout ce qu'on a pu mettre en place. On est vraiment content du travail de toutes les équipes qui nous ont soutenus sur ce projet.

0: Alors, bah, c'est Fabien Dacosta qui nous a très très tôt parlé de Franck et de sa passion à lui et de ce qu'il avait commencé à initier à Saint-Jean-Royan. Franck nous a fait la gentillesse de nous accueillir dans son pavillon de thé au sein d'une forêt au sein de Saint-Jean. Ça a été une grande surprise pour nous. On ne connaissait pas ce pavillon de thé. On a adoré l'endroit. On a pu beaucoup échanger avec lui, profiter de cette atmosphère très particulière qu'il avait réussi à construire juste au-dessus de la rivière. Et assez rapidement, en fait, l'idée de concevoir un pavillon de thé qui soit à la fois, il en parlera mieux que moi, mais à la fois quelque chose directement tiré des traditions et inspiré des pavillons de thé tels qu'ils sont imaginés et pensés dans la tradition japonaise, mais également avec des attributs un petit peu modernes. Il va pouvoir en parler. On a eu un énorme travail avec notre scénographe, avec un décorateur, avec toute l'équipe de construction pour essayer justement de construire et imaginer construire ce pavillon à partir des propositions de Franck et de comment il l'avait pensé et dessiné. Et je crois que le résultat, j'espère en tout cas, est à la hauteur de ce qu'il avait projeté. Et il le dira peut-être, ou peut-être je le dis quand même parce que peut-être il le dira pas, mais on a la chance également avec Franck de pouvoir réaliser des vraies cérémonies du thé. Vrai. En tout cas, faire connaître un petit peu le concept et l'esprit et l'ambiance de la cérémonie du thé au sein même de l'exposition. On l'a déjà fait une première fois au début des vacances. On va le refaire à plusieurs occasions dans l'année. Et ça, c'est aussi quelque chose qu'on a très vite imaginé avec lui parce que c'était vraiment quelque chose qui se fait pas d'habitude dans une exposition. Et là, pour nous, c'était évidemment indispensable de pouvoir faire vivre ce pavillon et de faire vivre cette expérience de la culture japonaise sous une autre forme, à la fois spirituelle et au niveau des sens et du goût. Voilà, c'était vraiment super intéressant de pouvoir travailler ça avec Franck.
1: Il y a quelque chose d'initiatique derrière tout cela, cette cérémonie du thé. On a hâte de découvrir ces contours dont une partie de l'exposition y est consacrée, hein, et qui recrée ce lieu très, très intime, un petit peu confiné de cette dégustation du thé. Bonjour Franck Armand.
2: Oui, bonjour.
1: Vous êtes originaire du Royan, c'est bien
2: oui,
1: cela.
2: Oui, on peut le dire. Oui.
1: Mais en tout cas, il y a eu une rencontre et peut-être quelque chose d'assez bouleversant avec le Japon qui s'est effectué. On est bien déjà, on peut remonter un peu le fil du temps et cette rencontre avec l'Extrême-Orient et notamment aussi votre personne et votre passion.
2: En fait, j'ai fait mes études au Japon et en fait, avant de partir au Japon, ce qui m'a le plus passionné et fasciné, c'est la langue japonaise et qui est très différente dans son dans l'idée générale que les langues occidentales et en particulier, c'est une langue qui est vraiment faite pour l'interaction, pour la communication et qui laisse beaucoup de place à l'interlocuteur. C'est vraiment un vrai échange. C'est pas ça, c'est mon avis. Ça c'est, et chacun s'exprime de façon définitive. C'est vraiment toujours une ouverture à l'autre. Quoi. Et ça m'a complètement fasciné. Et comme je faisais des études scientifiques, j'ai pu obtenir une bourse du gouvernement japonais pour faire mes études au Japon. Donc j'ai passé ma thèse de doctorat là-bas. Voilà. Ça fait déjà 35 ans.
1: C'était une rencontre assez tôt, hein, vous aviez à peu près la vingtaine, c'est ça?
2: Oui, à peu près, oui.
1: Et ensuite, eh bien, vous avez découvert différents pans. Alors, il y avait la science, certes, mais après d'autres aspects de la culture japonaise.
2: Oui, assez rapidement, en fait, je me suis intéressé aux différents arts japonais. Donc, j'ai pratiqué, quand j'étais sur place, j'ai fait calligraphie, la cérémonie du thé, bien sûr, aussi différents arts martiaux, l'aïkido, le kyudo aussi, le tir à l'arc. Voilà, pendant mon séjour là-bas, j'ai poursuivi à mon retour. En fait, depuis, j'ai continué à pratiquer la cérémonie du thé, retourné régulièrement au Japon. Mon enseignant japonais était régulièrement en France aussi, donc j'ai pu poursuivre mon apprentissage pendant pas mal d'années. On dit dans cette pratique que avant 20 ans, on est un petit jeune, on est juste à débuter, donc c'est vraiment une pratique au long cours. Ouais. Et voilà, donc ça fait 35 ans que je suis là-dedans. Quoi.
1: Et vous Vous allez souvent aussi un peu en voyage, en immersion au Japon? Comment ça se passe?
2: Oui, jusqu'à la période du Covid, j'accompagnais régulièrement des groupes, environ 4 groupes par an. Donc j'étais 3 ou 4 mois par an au Japon chaque année.
1: Et vous avez fini par abandonner, c'est peut-être un bien grand mot, mais à délaisser peut-être plus le côté scientifique.
2: Oui, tout à fait. Oui. Après, j'ai créé une structure, j'ai été directeur de recherche dans un laboratoire scientifique pendant pas mal d'années. Et puis, je suis sorti du circuit de la recherche. J'ai créé ma propre structure pour accompagner des équipes de recherche en difficulté et puis proposer aussi, c'est une structure cadre qui me permet aussi de développer mes activités plus autour de la cérémonie du thé.
1: Alors, cette exposition dans effectivement un lieu où vous y êtes consacré, d'ailleurs, ça vous sied bien, ce lieu de cérémonie du thé, comme
2: ici, vous voulez dire,
1: dans la scénographie.
2: À l'Arsolite. Mmh. En fait, au fil des années, j'ai beaucoup accumulé d'objets autour de la cérémonie du thé au Japon, et puis j'ai assez rapidement aussi créé mes propres objets, en particulier des céramiques, créé mes bols, les poêtés. Plein d'objets mes calligraphies que j'utilise parce qu'on a systématiquement dans un pavillon de thé, on crée une atmosphère par les objets et aussi une thématique autour de plus de nature spirituelle, de réflexion philosophique qui va être centrée sur la calligraphie qui est présente dans le tokonoma, c'est-à-dire la petite alcôve qui se trouve dans les pavillons de thé systématiquement. Et donc, j'ai créé mes propres objets et j'avais le souhait de pouvoir proposer une exposition autour des objets sur la cérémonie du thé. Et donc, pour moi, j'ai cherché un peu de partout. Et puis, j'avais créé mon book grâce à Fabien D'Acosta qui a pris des photos de mes œuvres, de mes objets. Et puis j'étais un peu dépité, voyant que c'était très, très compliqué de trouver. Et puis, juste à ce moment-là, m'est offert sur un plateau la possibilité de venir les présenter ici. Donc, pour moi, c'est presque magique, quoi.
1: Voilà, vous avez décliné depuis un certain nombre d'années, quand même, cette cérémonie à Saint-Jean-Royan, hein, dans votre...
2: Oui, je la propose aussi un peu dans différents lieux.
1: Oui.
2: J'anime des stages dans des centres zen. Je déplace pas mal aussi à l'étranger. Donc.
1: Alors, juste avant d'aborder cette cérémonie du thé, qui m'intrigue particulièrement, qu'est-ce qui vous plaît tant dans le Japon? Il y a une notion de profondeur d'esprit ou qu'est-ce qui vous passionne tant?
2: Déjà, ce qui est très étonnant, c'est que quand on regarde le regard qu'ont les Occidentaux sur le Japon, ils disent mais c'est pas possible, quelle vie impossible, infernale. En fait, ce qui est étonnant, c'est la sérénité intérieure des Japonais. Même si l'environnement peut être parfois visuellement assez pas très évident, parce que dans le modernisme au Japon il y a des choses magnifiques, il y a des choses surtout qui parfois au niveau esthétique sont pas terribles, quoi. Les villes sont vraiment l'architecture urbaine est pas toujours évidente, mais malgré tout dans un environnement qui peut paraître pas très harmonieux, en fait il y a une espèce de mode relationnel qui est mis en place au niveau de la société japonaise, qui permet une grande fluidité et en fait beaucoup de quiétude dans le fonctionnement. Et je dois dire que moi ça m'a beaucoup apporté, ces gens japonais en tout cas. Et quand chaque fois j'y vais, c'est un vrai plaisir, au moins de ce point de vue-là, quoi.
1: Voilà, une certaine intelligence collective peut-être qui fait
2: ça, c'est clair, oui.
1: Tout le monde cohabite voilà. La plus grande sérénité. Qu'y a-t-il de tant de sacré dans le thé et cette cérémonie?
2: Alors, en fait, c'est une approche très syncrétique. C'est-à-dire que, à la base, beaucoup d'influence du zen, du chan, parce que ça vient de Chine. C'est une pratique qui est plus que millénaire, donc qui est née en Chine, sous les Tang, et ensuite sous les Song. Et elle est arrivée au Japon sous les Song, au XIIe siècle à peu près. Et en Chine, après, la Chine, c'est un pays où, systématiquement, quand il y a un changement de dynastie, partie, c'est la table rase qui est faite et on redémarre sur quelque chose de nouveau. Et donc, cette pratique a disparu de la Chine avec l'invasion mongole et s'est poursuivie au Japon, qui lui est tout le contraire de la Chine, c'est le pays de l'accumulation de la culture. C'est on accueille, on intègre. Et petit à petit, par cette intégration, il y a quelque chose de très riche qui se déploie, quoi. C'est ça le fonctionnement du Japon depuis les tout débuts, parce qu'il n'y a eu qu'une dynastie au Japon, ce qui est un truc incroyable, quoi. Et donc, c'est pas seulement le zen, parce qu'elle est arrivée en Chine, de Chine avec le zen, mais il y a eu toute une influence après du shintoïsme, hein. Au Japon, il y a aussi un animisme local qui est toujours très vivant. C'est le Shinto. Les Japonais sont très beaucoup dans la perception vibratoire, dans la perception des énergies des lieux. Et donc pour eux, quand il y a un lieu particulier, une énergie particulière, ils vont y associer une divinité et créer un petit sanctuaire pour honorer cette énergie. Et donc c'est quelque chose qui va être intégré aussi dans la pratique du thé. Et au moment où vraiment elle s'est le plus déployée au Japon, c'est le moment où il y a eu aussi l'influence chrétienne, l'arrivée des chrétiens. Et nous, on parle de cérémonie du thé parce qu'il y a une partie de cette pratique qui peut faire penser à des pratiques cérémoniales du christianisme, l'Eucharistie en particulier. Et donc, il y a beaucoup de maîtres de thé de cette époque-là, du 16e siècle, 17e, qui étaient en fait chrétiens.
1: Vous êtes vous-même considéré comme maître du thé, on pourrait le dire, de par l'organisation de ce type de cérémonies qui ont des aspects, il semblerait-il, un peu protocolaires quand même.
2: Protocolaire. En fait, les Japonais, ils n'appellent pas ça cérémonie du thé. Hein. Ils appellent ça chanoyu, ça veut dire l'eau chaude pour le thé. Hein.
1: Ah oui.
2: C'est les Occidentaux qui, en voyant ça, se sont dit « Oh là là, c'est un peu bizarre ce truc. Ça doit être vraiment une cérémonie. » Mais voilà, c'est une façon de vivre. Nous, on considère souvent, quand on parle de spiritualité, on va parler de symbolisme, des choses comme ça, des choses compliquées. On se dit, ouais, il y a des résonances avec les différents plans matériels. On fait ça pour telle intention. Au Japon, on va dire que la spiritualité est partout et tout le temps. Hein. Le sacré est partout et tout le temps. Et il n'y a pas des moments où il y a du symbolisme et d'autres moments où il n'y en a pas. Toute chose que l'on fait, si on la fait avec présence, eh bien, ça va avoir une résonance aussi sur les niveaux spirituels. Et donc, voilà, c'est ça. C'est simple. C'est tout simplement faire une boisson chaude. Mais avec conscience, beaucoup de présence. Et donc, du coup, c'est le partage d'un temps particulier qui fait que le mode relationnel on est sur un échange très, très souple, très harmonieux, très naturel, finalement, au bout du compte. Quand on a l'habitude, quoi. Enfin, au début, ça peut paraître un peu déroutant pour un invité qui n'a jamais pratiqué ça. Il dit, oh, qu'est-ce que c'est que ce truc? Mais pour des Japonais, c'est quelque chose, ça contribue. On dit d'ailleurs que cette pratique, tout ce que l'on perçoit du Japon et des Japonais dans l'aspect très courtois, très attentif à l'autre, c'est ce qui a émergé de cette pratique de la cérémonie du thé, qui était une pratique fondamentale. Moi, quand j'étais au Japon pour mes études, 10% de la population japonaise pratiquait ça.
1: Vous l'avez même pratiqué au tout début de l'exposition, avec une ouverture vers le public dans votre espace scénographié de cérémonie du thé, hein, c'est ça. Vous avez pu donner un aspect de cérémonial comme ça auprès du public, ça a bien fonctionné.
2: Oui, tout à fait. Ça aurait été dommage d'avoir créé un espace comme ça sans jamais l'utiliser.
1: Oui.
2: Et ça, c'est l'une des caractéristiques de cette pratique. C'est une pratique artistique. Et les objets qui sont parfois dans des musées, ben, ils sont utilisés parce qu'on les utilise avec beaucoup d'attention et on crée un espace qui, esthétiquement, vaut le coup d'être vivant, quoi.
1: Beaucoup de monde hein, ont assisté a priori, d'après les échos que j'ai pu avoir.
2: En fait, on a fait une session les personnes qui pouvaient boire devaient s'inscrire. Donc oui. C'était le nombre illimité parce oui. que bon voilà, ça prend du temps pour préparer quand même.
1: Peut-être l'expérience se renouvellera.
2: Ah ben j'espère bien, oui, c'est prévu.
1: Un cérémonial comme ça.
2: En tout cas, je veux profiter de cet échange là pour remercier à la fois Christian et Martine Morin pour avoir créé ce lieu ici, et puis Mathieu, Jean-Patrick, et puis aussi toute l'équipe. Moi, je disais, c'était à la Dream Team. Au fur et à mesure que je découvrais les personnes avec lesquelles j'interagissais, je me disais, mais c'est pas possible. Comment ils ont fait pour trouver des gens pareils, quoi. Un niveau de compétence, d'ouverture, de qualité humaine incroyable. Et j'ai eu un plaisir infini à travailler avec toutes ces personnes.
3: C'était Mathieu Lourmas qui nous présentait cette exposition sur le Japon, et c'était Franck Armand sur la cérémonie du thé. Sachez que l'Art Solide est ouvert tous les jours du mercredi au dimanche, et les horaires sont à consulter sur leur site internet, et que cette exposition Inspiration Japon, culture nippone et création contemporaine est en place depuis le 1er avril et court jusqu'au 27 décembre de cette année. Sachez également que pas mal d'ateliers sont proposés tout au long de l'été autour de la culture japonaise. N'hésitez pas à passer à l'Art Solide ou à consulter leur site internet pour découvrir ces ateliers et peut-être vous y inscrire. On continue ce magazine estival du jour avec les temps forts de l'agenda de la semaine.
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3: Et donc on vous propose quelques sélections de la rédaction pour des sorties, plutôt en soirée d'ailleurs, des sorties culturelles ou artistiques. Et on commence pour ce mercredi 8 juillet avec le début de la saison culturelle estivale de notre commune Saint-Jean-Royan qui propose les mercredis sur place, tous les mercredis à 21h du 8 juillet au 19 août. Et bien sûr tous les spectacles et concerts sont gratuits. Et on commence ce soir par Ayalal du Choubayo Quartet, place de la Fraternité. C'est du chant diphonique et des musiques mongoles, donc des instruments traditionnels qui rencontrent l'électronique et les percussions contemporaines ou antiques, créant une symbiose fascinante au service de la magie de l'instant. Sachez également que lors de ce concert, et d'ailleurs à chaque date des mercredis sur place, une association sera partenaire, notamment pour la buvette. Et ce soir, c'est l'OGEC, l'association des parents d'élèves de l'école Jeanne d'Arc, qui proposera crêpes et buvettes. Rendez-vous donc place de la Fraternité dès 21h pour cette soirée de concert. Une autre soirée musicale ce mercredi 8 juillet, c'est à Saint-Julien-en-Vercors et c'est l'ensemble vocal Chorus 2000, fondé il y a 26 ans, qui vient de la région de Nancy et qui est composé de 4 pupitres soprane, alti, ténor et basse, qui propose donc un concert à 20h30 en participation libre à l'église de Saint-Julien-en-Vercors. De la musique également pour demain, jeudi 9 juillet, dans un autre style. À 20h, ce sera à la ferme collective des Sablières, la Clé des Sables à Saint-Lathier, de l'autre côté de l'Isère, qui propose une fois par mois une soirée festive. Et là, c'est donc à 20h demain, la DJ Inizi, qui vous emmène dans un univers coloré où la techno se frotte à la trance, en passant par Britney. Bref, c'est parti pour une balade de santé au kick carré chaloupé, un techno-twerk enflammé et l'embrasement de ton corps sur le dance floor. Ça donne envie et c'est donc demain, jeudi 9 juillet à 20h à la Clé des Sables à Saint-Lathier. Une autre sortie que vous pouvez prévoir pour cette fin de semaine, première semaine des vacances scolaires de juillet, c'est l'association Bien Bien, qui travaille sur notamment le vieillissement et la création d'un habitat transgénérationnel. Bien Bien propose une guinguette avec une buvette artisanale et une cantine paysanne en plein air, au bord de la rivière. C'est à la Balme de Rancurel, au parc Jean Serratrice, qui aura lieu à plusieurs reprises les vendredis de cet été, et ça commence ce vendredi 10 juillet de 18h à 23h. Une autre proposition de sortie, c'est pour ce week-end, c'est le 11 juillet et ce sont les week-ends du marché du bien-être qui continuent leur route, qui ont commencé notamment à Choranche au Cabane Café. Et là, ça se passe à Échevis et c'est Joël qui propose de vous en parler, de vous présenter ces marchés du bien-être.
1: Qu'est-ce qu'on peut entendre et qu'est-ce qui sera proposé quand on évoque le bien-être ?
7: Eh bien, le bien-être, c'est être bien dans sa peau, prendre soin de soi. Avoir les outils nécessaires pour pouvoir le faire, et c'est ce que nous proposons, c'est les outils, c'est nous avec nos mains, nos savoirs. Nous nous mettons au cœur du village pour accueillir nos locaux et accueillir nos touristes. Les touristes souhaitent du bien-être aujourd'hui dans leur quotidien de vacances. Eh bien, nous sommes là. Des petites bulles de bien-être donc, que nous apportons sous forme de chapiteaux, d'espace, un petit espace où les personnes pourront venir. La jeunesse est la bienvenue, les personnes âgées également. Il y a différents praticiens qui sont spécialisés dans ces domaines. Et nous faisons des formats courts de 30 minutes afin qu'ils puissent découvrir plusieurs pratiques s'ils le souhaitent, que ça soit pas des longues séances. Ça permet également des petits prix pour que ça soit attractif pour les gens également. Les temps sont durs par moment, donc il ne faut pas que ça enlève le bien-être dans leur quotidien. Il y a environ entre 5 et 10 praticiens par marché.
1: Un lieu que vous avez déjà abordé l'année dernière, Échevis, dans un écrin de verdure, hein, la guinguette du pêcheur. Ça donne une belle harmonie, ça, avec votre proposition.
7: C'est extraordinaire, ce lieu. Marie nous accueille avec son sourire, une table le midi, maison, locale. Autour de cela, qu'il y a une quiétude, le bien-être est déjà là.
1: Voilà, ça prédispose déjà aux séances.
7: Bien sûr, c'est pour ça que j'ai créé ce marché. C'est parce qu'un lieu amène déjà le bien-être. On a dans notre Vercors des lieux magnifiques et les locaux habitent ici pour ces lieux. Les touristes viennent pour ces lieux et pouvoir en plus bénéficier après de pratiques qui les amènent un peu plus loin. Eh bien, nous, on s'est dit, il faut le mettre en place.
1: Échevis, la guinguette du pêcheur, les 11 juillet et 8 août.
3: Voilà, c'était la voix de Joël Moretier, interviewé par Patrice. Pour ces week-ends du marché du bien-être, comme vous l'avez compris, ce samedi 11 juillet, c'est à la guinguette du pêcheur à Échevis. Ce sera également le 8 août. Et puis, ça continue dans d'autres lieux du Royan, à Saint-Nazaire-en-Royan, à la Chapelle-en-Vercors, à Pont-en-Royan ou à Saint-Romand, à d'autres dates que nous ne manquerons pas de vous communiquer. Voilà, on peut clôturer cette catégorie agenda du jour. Et on poursuit avec un focus sur l'un de nos partenaires de ce magazine estival de l'été 2026. Il s'agit du Musée de la Résistance et c'est Pierre-Louis Filet qui est interviewé par Charlène sur l'exposition temporaire prolongée de ce Musée de la Résistance.
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22: 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Visite sonore de l'exposition temporaire Se relever, Vercors, août 44, début 47, à découvrir au Musée départemental de la Résistance du Vercors à Vassieux. Troisième épisode, à propos des premières élections cantonales d'après-guerre qui sont aussi les premières élections où les femmes ont le droit de vote. C'est Pierre-Louis Fillet, historien et directeur du musée, qui nous en parle.
19: Alors c'est une période qui est extrêmement intéressante parce que d'une part, les Français n'ont plus été appelés aux urnes depuis 1937. Ça fait presque 10 ans que les Français n'ont pas voté. Donc il va falloir, notamment à Vassieux, reconstituer des listes électorales avec la nouveauté de ce scrutin, c'est le droit de vote des femmes. Les élections municipales de 1945, ce sont les premières élections au cours desquelles les femmes ont le droit de venir voter. Élections municipales qui sont particulièrement intéressantes dans le Vercors, d'une part parce qu'on a pu travailler sur les bulletins nuls, c'est-à-dire tous les bulletins injurieux qui sont à l'époque déjà transmis à la préfecture, qui ont été archivés, auxquels j'ai pu avoir accès, et qui disent un peu l'état d'esprit de l'époque. Il y a un certain nombre de bulletins sur lesquels on retrouve des mentions aux fusillés et aux exécutés de 44, dont on considère qu'on les a un peu trop vite oubliés. Et puis, il y a également, littéralement, des règlements de compte. Il y a des noms qui sont barrés, avec des croix gammées, avec des inscriptions comme salopards sur certains noms, qui témoignent et qui disent quand même quelque chose de ces mois qui suivent les combats, étant entendu aussi qu'un certain nombre d'anciens résistants sont candidats aux élections locales. L'exemple de celui qui réussit bien, on en reparlera, c'est Benjamin Malossane, qui est désigné maire par le comité départemental de libération, maire de Saint-Jean-Royan, dès le mois de septembre 1944, et qui est très largement, triomphalement réélu en avril 1945. Dans le Vercors, les choses sont beaucoup plus complexes pour les anciens résistants, puisque beaucoup d'entre eux sont battus, ou parfois très mal élus, et des figures emblématiques parleront sans doute comme Fabien Rey, dit Marseille, qui était un braconnier qui a joué un rôle important dans le maquis. Il est sèchement battu aux élections municipales de 1945. Donc il y a quand même un rapport à la résistance qui est quand même un peu ambivalent, et les grands noms de la résistance du Vercors sont assez rarement élus. Et en tout cas, s'ils le sont, ils le sont souvent de manière extrêmement modeste. Autre élément tout à fait intéressant dans ces élections municipales de 1945, c'est ce qui se passe à La Chapelle. La Chapelle en Vercors, trois listes s'affrontent, trois listes de 12 personnes, et sur ces trois listes, deux listes sont intégralement composées de femmes. Ce qui fait dire que 70% des candidats aux élections municipales de La Chapelle en 1945 sont des femmes. Donc deux listes intégralement composées de femmes, une troisième liste avec 11 hommes et une femme. C'est cette liste-là qui sera élue. Malheureusement, la liste des femmes, aucune des deux listes des femmes n'aura de candidate élue. Une femme sera néanmoins élue donc sur cette troisième liste, Céleste Revol, alors qu'elle a aussi un profil intéressant, puisque Céleste Revol, c'est la mère de Jeanne Barbier, dont nous parlions précédemment, Jeanne Barbier qui était l'institutrice de Vassieux. Et Jeanne Revol était elle-même une ancienne institutrice à la retraite, qui monte à Vassieux en décembre 44, aider sa fille à remettre en place une classe. Et Céleste Revol, qui était veuve de guerre, son mari était mort pendant la Première Guerre mondiale, et à l'époque, évidemment, le corps du mari était resté sur le front. Et comme tous les Français à l'époque, un attachement très fort au monument aux morts, en ce qui symbolisait aussi le souvenir de ce mari disparu. J'évoque ça parce que Céleste Revol, c'est la première à poser le premier acte de désobéissance dans le Vercors en novembre 1940. Novembre 1940, les commémorations du 11 novembre sont formellement interdites en France. Et ce que fait Céleste Revol, elle ne se démonte pas. elle va aller fleurir le monument aux morts, elle va aller déposer au pied du monument aux morts une gerbe à la mémoire donc des morts de la guerre de 14-18 et en l'occurrence de son mari. Et ce qui est intéressant, on considère vraiment que c'est le premier acte de désobéissance dans le Vercors. Ce qui est intéressant, c'est que les gendarmes avaient reçu l'ordre de de veiller à ce que personne ne se rassemble au pied des monuments. Les gendarmes voient Céleste Revol venir déposer sa gerbe, n'osent évidemment pas intervenir, la laissent tranquillement déposer sa gerbe et puis vont ensuite discrètement la retirer. Ce qui est pas sans rappeler le rôle important que la gendarmerie de la Chapelle jouera plus tard dans le maquis du Vercors. Donc je digresse un peu, mais voilà, la seule et la première femme élue au sein du conseil municipal de la Chapelle, c'est donc Céleste Revol, c'est en avril 1945. À noter également que deux femmes seront également élues conseillères municipales à Saint-Jean-en-Royans sur la liste de Benjamin Malossane.
22: C'était un extrait de la visite sonore de l'exposition temporaire « Se relever, Vercors, août 44, début 47 », à découvrir au musée départemental de la résistance du Vercors à Vassieux. 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
3: Et c'est la fin de ce magazine estival du mercredi 8 juillet. Sachez qu'il est rediffusé à midi et à 18h chaque jour. Merci à Patrice ce matin pour la technique, puisque Gaëlle, notre technicienne, prend ses congés cet été. Et puis rendez-vous en direct à 9h demain matin. Belle journée à l'écoute de Radio Royan Vercors.
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8: Nous parlons ce matin des chiens de protection des troupeaux, qu'on appelle communément les patous, pour vous donner quelques clés de compréhension sur ces chiens donc, que l'on croise souvent lors de nos balades et face à qui on ne sait pas toujours comment se comporter. Et on va en parler avec Maëva Donadieu, qui est technicienne pastorale de l'ADEME. Bonjour Maëva.
9: Bonjour.
8: Donc l'ADEME, qui est l'association départementale d'économie montagnarde de la Drôme. Qu'est-ce que c'est finalement Maëva que l'ADEME et quel est son rôle concernant plus particulièrement les chiens de protection ?
9: Alors donc, en effet, vous avez bien décrit ce que signifie ADEME. Plus simplement, c'est le service pastoral de la Drôme. Donc on retrouve des services pastoraux dans différents départements, en Isère, Savoie, Haute-Savoie. Et donc l'ADEME, c'est pour la Drôme. Donc notre rôle, c'est d'intervenir sur le territoire drômois auprès des éleveurs, des territoires, communautés des communes, pour travailler au développement du pastoralisme. Donc le pastoralisme, l'utilisation des surfaces pastorales qu'on retrouve, que ce soit en alpage, en estive ou au niveau des fermes, les parcours, donc différentes choses. Sur les chiens de protection, on a en effet parmi notre liste de missions la sensibilisation.

0: le questionnaire qui est un Framaform en ligne, c'est plutôt spécialisé dans la remontée d'informations quand il y a eu une morsure, et ce qui permet après d'avoir un suivi. Donc au niveau du territoire, l'ADEME, on a l'information, ainsi que la DDT, Direction départementale des territoires, et la DDPP. Donc ce qui permet d'enclencher un suivi, parce que quand il y a une morsure, il y a différentes étapes. Nous, on rappelle, du coup, grâce à ce programme, les personnes qui ont été mordues pour comprendre ce qui s'est passé, essayer d'identifier le chien. Et on appelle aussi le détenteur du chien. Donc ça, c'est ce qui se passait jusqu'en 2023. Mais pour 2024 et 2025, on n'a pas de financement. Donc le questionnaire est quand même toujours en ligne. C'est intéressant de remplir pour que l'information remonte qu'il y a eu des morsures. Mais on ne pourra pas faire l'action de rappeler les personnes, ce qui est fort dommage, parce que ça permet d'avoir un suivi et de ne pas laisser les personnes qui ont été mordues ou pincées avec ce traumatisme qui l'est. Donc voilà. Mais c'est un programme qui est très intéressant, donc malheureusement qui n'est plus soutenu. Et on trouvait ça nous tenait à cœur de bien avoir ce suivi et de comprendre les circonstances et de limiter au maximum. Et donc on avait aussi cette année pour but de développer la sensibilisation en amont auprès des communes, des personnes, pour comprendre les comportements des chiens et aider à ce que ça se passe le mieux, en connaissant, en se disant que si on connaît comment réagir face à un chien de protection, ça peut limiter les incidents. Enfin, on dit qu'il y a au niveau des Alpes au moins 8000 chiens de protection, et pour autant, en Drôme, cette année, il y a 10 incidents qui nous ont été remontés.
1: Oui, c'était ma 2024. Prochaine question, c'était de justement de savoir si c'était un sujet en fait qui prenait de l'ampleur, parce qu'on entend parler sans doute de plus en plus des patous. Est-ce que donc leurs chiffres, vous parlez donc de 8000 patous environ dans les Alpes, est-ce que c'est un chiffre qui est en augmentation?
0: Oui, c'est un chiffre qui est en augmentation, tout à fait.
1: Et le nombre d'incidents également, ou alors est-ce que c'est relativement stable?
0: Non, c'est relativement stable. Après, on est tout à fait conscient, là, je dis qu'il y en a eu 10 en Drôme, hein, c'est possible qu'il y ait des événements qui ne nous ont pas été remontés. Mais de recenser, il y en a 10 pour l'année 2024. Et donc c'est un chiffre qui est stable et qui n'est pas forcément en augmentation, parce que je pense que les gens peut-être savent mieux comment se comporter. Il y a aussi eu une évolution. Il y a 20 ans de ça, on disait qu'un bon chien de protection était un chien méchant. C'est plus le cas. Donc il y a une attention aussi particulière, et les éleveurs se forment via notamment l'IDEL, l'Institut de l'élevage, et le réseau des référents chiens de protection, qui peuvent accompagner les éleveurs pour introduire un chien de protection dans le troupeau, parce que c'est pas facile, c'est pas un chien qu'on dresse comme un chien de compagnie. C'est vraiment, il y a un accompagnement qui est mis en place, et pas tous en font la demande et en profitent, mais certains éleveurs en profitent. Et c'est intéressant, parce que c'est vraiment, c'est des chiens à qui on demande beaucoup de choses. À la fois de protéger le troupeau 24 heures sur 24, d'être aussi gentil avec les gens qu'il rencontre, de pouvoir se laisser manipuler par l'éleveur, parce qu'il faut que l'éleveur puisse lui faire les soins si besoin, l'amener chez le vétérinaire ou autre. Et on lui demande d'être sur le qui-vive tout le temps, de différencier un chien de compagnie d'un loup. Donc c'est quand même vraiment pas facile. Et contrairement à un chien... dans les chiens de travail, on va dire, on a donc deux sortes au niveau des brebis. On a les chiens de protection, qui ont vraiment pour rôle de protéger les brebis. On parle de patou, de manière générale, mais c'est un peu faux, parce que le patou, c'est vraiment pour citer une race particulière, qui est le chien des Pyrénées.
1: Le montagne, c'est ça, le montagne des Pyrénées?
0: Voilà, le montagne des Pyrénées. Et après, on a aussi d'autres races, je les citerai pas toutes, parce qu'il y en a beaucoup, mais dans les plus connues, il y a le Kingal ou berger d'Anatolie. C'est la même chose. On a aussi les K.O. Degado Transmontano, qui est un chien portugais. Et on a le Matin Espagnol.
1: Donc il est plus juste finalement de parler de chiens de protection plutôt que simplement des patous.
0: C'est ça. Mais c'est vrai que si on parle de patous, on sait tous de quoi on parle. Mais oui, c'est un peu un abus de langage, on va dire.
1: Et alors, vous parliez donc de la différence entre un patou et un chien domestique. Quelle est cette différence, justement?
0: Et ben voilà, et du coup, entre aussi on va comparer avec chien domestique, mais aussi un chien, le chien de berger, le chien de conduite, qui est le chien qu'on voit souvent avec le berger, qui est le chien qui va lui permettre

0: de guider le troupeau, de le rassembler, de l'emmener à des endroits différents. Et ce chien va obéir, comme un chien domestique, au berger ou à l'éleveur. Donc c'est à ce chien qu'on va dire à droite, à gauche, ramène, voilà. Et donc lui, il va vraiment obéir, tout comme un chien domestique. Alors qu'un chien de protection, il n'y a pas comme objectif qu'il obéisse aux ordres du maître. Parce que le chien de protection, il est toujours avec le troupeau. Il naît souvent en bergerie, il est auprès du troupeau dès son plus jeune âge. Et c'est sa famille, c'est les brebis.
1: Ah oui, il grandit donc, vraiment au sein d'un troupeau.
0: Oui, pour qu'il se familiarise avec les brebis. Et il ne faut pas qu'il aime plus l'homme que les brebis, parce qu'il faut qu'il reste toujours avec les brebis. Et donc lui, le chien de protection, il ne va pas obéir à un ordre. En fait, vu que l'éleveur ou le berger n'est pas forcément toujours, toujours avec le troupeau, il faut que le chien puisse tout seul savoir qu'il y a un danger et qu'il faut qu'il protège les bêtes. Donc il obéit pas à son propriétaire.
1: Mais alors, au-delà du lien affectif qui doit se créer avec le troupeau, donc si le chien de protection grandit donc au sein de ce troupeau, est-ce qu'il y a un dressage particulier pour ces chiens de protection ?
0: Bah alors c'est ça qui est compliqué de on parlait de dressage parce que il doit en fait obéir à lui-même en fait son comportement de défense. Il doit pas attendre qu'il y ait quelqu'un qui lui donne l'ordre. Donc il y a pas vraiment de dressage. C'est plutôt une éducation qu'on fait petit à petit, et encore éducation c'est un peu difficile à utiliser comme terme, c'est vraiment qu'il soit toujours avec les bêtes et après faire au mieux pour qu'il soit pas donc qu'on puisse quand même que le propriétaire puisse l'approcher, qu'il soit pas agressif envers les hommes et pour autant qu'il défende le troupeau en cas de danger.
1: Mais ça va être donc plutôt le propriétaire du troupeau qui va se charger, donc en tout cas d'accompagner, je ne sais pas quel est le terme que vous utilisez, ces chiens pour justement essayer d'obtenir finalement le bon comportement à la fin.
0: Oui, oui, c'est la personne. Alors justement, ce que vous me dites, ça me fait penser que donc l'été peut y avoir souvent l'été, les chiens de protection qui sont mis avec le troupeau en estive et avec un berger. Et en effet, le berger va avoir un chien avec le troupeau qu'il connaît peut-être pas, sûrement pas d'ailleurs, que c'est pas lui qui a élevé, et pourtant qu'il va rester avec le troupeau, et c'est le propriétaire du troupeau des brebis qui aura élevé avant.
1: Mmh. Donc c'est à lui d'apprendre en gros au patou à se comporter ensuite de manière satisfaisante, donc à la fois avec le troupeau et avec les êtres humains qu'il va croiser.
0: Oui, mais c'est un apprentissage qui est délicat parce que au niveau des éleveurs, c'est quand même complexe. Les chiens de protection, on sait que souvent, les chiots, quand ils sont jeunes, s'ils sont seuls avec le troupeau à 5-6 mois, ils jouent avec les agneaux, ils peuvent leur mordre les oreilles ou la queue. Ça peut amener même jusqu'à ce que l'agneau soit mort. Et c'est négatif et c'est compliqué à gérer. Donc il faut éviter de mettre les chiens de protection avec des brebis qui ont fait l'agneau, qui ont mis bas. Et donc c'est toute une gestion aussi. C'est pas uniquement introduire un chien de protection et le laisser avec le troupeau et puis advienne que pourra. Il y a une gestion à avoir quand même qui est assez complexe.
1: Et alors, on parlait du fait que les chiens de protection sont de plus en plus présents. Est-ce que c'est en lien donc avec la prédation, peut-être avec la question du loup notamment ?
0: Tout à fait. Parce que donc, si on a des chiens de protection, c'est parce qu'il y a un prédateur, donc vous venez de le citer, le loup. Et il y a différents moyens de protection qui sont utilisés. C'est la présence de l'homme, mais aussi la mise en place de parcs électrifiés et les regroupements nocturnes et la présence de chiens de protection. Parmi ces différents possibilités, celui qui fait le plus épreuve, c'est la présence de chiens de protection. Il faut qu'il y en ait un nombre suffisant selon le nombre de bêtes. Et il faut aussi qu'ils soient que des jeunes chiens parce qu'ils seront pas tout à fait aptes, pas non plus que des très vieux chiens parce qu'ils sont proches de la retraite. Donc il faut aussi ceux qui sont dans la force de l'âge. Donc ça implique aussi ça, qu'il y a beaucoup de chiens, parce qu'il faut un peu de tous les âges pour pouvoir prendre la relève. Et en effet, c'est vraiment par rapport les chiens de protection sont présents, c'est pas pour qu'il y ait des plus avec les brebis, hein, c'est vraiment par rapport à la protection contre le loup. Et les éleveurs, c'est compliqué pour eux d'avoir ces chiens. Et c'est nécessaire pour protéger les brebis, mais c'est vraiment un élément en plus complexe dans la gestion du troupeau.
1: Oui, j'imagine effectivement que c'est un facteur qui doit les préoccuper, parce que donc c'est des chiens qui sont quand même impressionnants quand on est quand on se balade en fait en tant que randonneur et qu'on les croise, on n'est parfois pas très rassuré et leur attitude peut parfois paraître un petit peu agressive avec notamment des aboiements. Quels sont en fait les comportements, pour donner un peu une référence aux gens, quels sont les comportements normaux d'un patou? Est-ce qu'il y a des comportements en particulier qui doivent nous alerter?
0: Alors, et je reviens un peu aussi sur la question que vous m'aviez posée tout à l'heure par rapport à la différence entre un patou et un chien de compagnie. Les patous sont des molossoïdes, donc ils ont une carrure qui est une forte corpulence, ils sont assez gros, ils sont grands, ils ont des oreilles plutôt pendantes, une tête plutôt ronde, et ils ont un comportement de prédation en fait qui est atténué, contrairement à un border collie qui est un des chiens de conduite qu'on peut citer. Donc puis les border collies, ils vont en fait avoir un comportement de prédation, ils vont s'abaisser, et c'est ça qui va faire que les brebis vont en avoir un peu peur et aller donc plutôt à droite, à gauche, en fonction de là où se pose le chien. Alors qu'à l'inverse, les chiens de protection, ils ont plutôt une carrure qui va apaiser les brebis, et ils vont être vraiment au milieu, comme si c'était entre guillemets une brebis. Ils ont un déplacement plutôt calme, sauf si bien entendu il y a un danger, dans ce cas ils vont quand même pouvoir courir assez vite. Mais voilà, au niveau de la carrure déjà c'est quand même différent. Et il faut savoir que les chiens de protection, ils y voient net qu'à 5 mètres. Donc ça explique le fait que quand ils entendent, par contre ils ont une très bonne ouïe, un très bon odorat. Donc quand ils entendent ou ils sentent un élément étranger, ils vont venir en aboyant, ce qui est tout à fait normal. C'est un comportement de dissuasion, il alerte, il s'interpose. Donc il va s'approcher du randonneur ou de la randonneuse en donnant l'alerte. Et donc il va s'approcher près pour pouvoir identifier si c'est un danger ou non. Et à ce moment-là, il faut pas, bien que ça puisse faire peur, je suis tout à fait d'accord d'avoir un gros chien qui arrive en aboyant, à ce moment-là, il faut s'arrêter. Et déjà, si avant, on a pu contourner au maximum le troupeau pour éviter les bêtes, parce qu'il ne faut en aucun cas traverser le troupeau, qu'il y ait des chiens ou qu'il n'y ait pas de chiens d'ailleurs, on imagine si nous, on était en train de pique-niquer à un endroit, tranquillement, assis dans la pelouse, ça ne nous ferait pas plaisir qu'il y ait 15 personnes qui traversent au milieu. Les gens contourneraient, c'est logique. Donc là, c'est pareil avec les brebis, même sans le fait qu'il y ait le chien. Il faut pas contourner un trou, faut pas traverser un troupeau. Parce qu'elles sont en train de, elles peuvent être en train de manger, de se reposer. Et si on traverse au milieu du troupeau, ça va les inquiéter. Donc de base, on le fait pas. Et en plus, s'il y a un chien de protection, il va prendre ça pour une agression. Parce qu'on va venir perturber le sens normal de ce qui se passe. Donc contourner au maximum le troupeau. Et puis si on s'approche du troupeau, attendre que le chien puisse nous identifier. Donc s'arrêter, respirer calmement, parce que ça c'est aussi quelque chose qui est important, c'est que sinon on se déstresse, ben en face, ça apaise la situation. Comme avec une personne, si on est stressé, si on est agressif, la personne en face va se sentir agressée. C'est un peu pareil avec les chiens. Donc c'est d'être calme, de pas regarder les chiens dans les yeux, pour éviter en fait de lancer un défi. Comme avec une personne, si je m'approche de vous très près, que je rentre dans votre bulle en vous regardant dans les yeux, vous allez penser que je vous agresse. Voilà, c'est la même chose. Donc, pas avoir une posture frontale, mais au contraire, un peu de côté, pas regarder dans les yeux, pas tourner le dos non plus. On peut bâiller, ça nous apaise nous, ça peut apaiser le chien aussi. Et aussi parler calmement au chien.
1: Et qu'est-ce qui va nous indiquer que le chien est prêt à ce que l'on reparte?
0: Il va donc arrêter d'aboyer, et il peut, soit il va rester, mais sinon il peut repartir tranquillement. Et par contre, si le chien continue d'aboyer, vous sentez qu'il s'apaise, vous faites quelque part, s'il re-aboie, et ben on recommence. On s'arrête, on reste calme. On peut mettre, si on a un sac à dos, on peut ne pas, c'est pas s'en servir comme bouclier, c'est juste le mettre entre le chien et nous, pour qu'ils puissent sentir, ou voilà, que ça fasse une petite barrière, ça nous apaise nous aussi, ou une veste. Mais il faut vraiment pas se servir, si on a des bâtons de marge, il faut les garder le long du corps. Il faut pas s'en servir comme comme bâton pour taper sur le chien. Dans ce cas, il va prendre ça comme une menace, même si juste on les lève. Si on est à vélo, il faut s'arrêter de vélo, descendre et mettre le vélo entre nous et le chien. Donc descendre du côté opposé où il y a le chien. Et attendre, c'est vraiment très important de s'arrêter quand on est en vélo. Parce que les chiens, avec les roues qui tournent, il y a des alertes. Et ils aiment vraiment pas ça, mais que ce soit les chiens de compagnie autant que les chiens de protection. Donc voilà. Et pareil, si on court, on peut rencontrer des personnes qui font des trails, par exemple. Donc qui ont besoin d'avoir un chrono et qui veulent pas s'arrêter. Mais en fait, c'est important de s'arrêter pour que le chien puisse s'identifier, comprendre que c'est pas un danger, et puis après on peut continuer la course.
1: Et si jamais on se promène soi-même avec un chien?
0: Alors ce qu'il ne faut surtout pas faire dans ce cas-là, c'est prendre le chien dans ses bras. Parce qu'en fait, si on le prend dans ses bras, on inverse. En fait, on va intervenir dans l'ordre entre les deux chiens, et du coup, le chien qu'on aura dans les bras va se sentir plus fort parce qu'il est dans nos bras, et va avoir tendance à inciter l'autre, et l'autre va essayer sûrement de sauter sur vous pour en fait se remettre à niveau, et donc là il faut surtout pas faire ça. Donc si vous vous baladez avec un chien, si vous savez qu'il y a des troupeaux, faut éviter quand même d'aller dans ces zones là voilà. Mais sinon, si vous y allez, c'est donc l'avoir attaché. Et par contre, une fois que vous êtes si le chien arrive, le chien de protection, vraiment en face de vous, qu'il y a la confrontation, dans ce cas il faut lâcher la laisse, voire lâcher le chien, et laisser les deux faire. Normalement, votre chien, s'il est bien, il a les codes canins, il devrait s'abaisser et tout devrait bien se passer.
1: Très bien. Donc voilà pour un peu un tour d'horizon des bons comportements finalement à adopter donc face à un ou plusieurs chiens de protection. À l'ADEME, donc pas seulement l'ADEME, d'ailleurs tous les services pastoraux de la région, vous avez créé donc en collaboration une plateforme, je crois, en ligne qui s'appelle Pasto Quesaco. De quoi s'agit-il exactement?
0: Oui, donc c'est le réseau pastoral Aura qui a créé cette plateforme, qui en fait c'est donc un site internet. Il y a aussi une page Facebook et Instagram qui permet de retrouver énormément de documentation sur le pastoralisme, expliquer ce que c'est, donc Pasto Quesaco, avec aussi une boîte à outils pour les professionnels, que ce soit les offices de tourisme, les hébergeurs, avec différents documents, des photos libres de droit qui peuvent être réutilisées. Il y a aussi dessus le journal Pasto, qui est un journal édité une fois par an, notamment à destination des enfants, mais pas uniquement, pour parler de pastoralisme, la transhumance, les races, le pastoralisme en général. Il y a aussi des vidéos qui de sensibilisation sur le pastoralisme, les chiens, mais aussi il y a des micro-trottoirs pour parler du métier de berger et de tout ce qui touche au pastoralisme. Et on retrouve aussi la carte Map Patou, donc qui en fait est une carte, une plateforme interactive qui permet de localiser les troupeaux gardés par des chiens de protection. Donc l'objectif est que les gens puissent aller sur cette carte afin de voir s'ils sont susceptibles de rencontrer des chiens, donc avant, quand ils préparent leur randonnée. Bien entendu, la carte, c'est possible que ce soit pas indiqué qu'il y ait des chiens de protection à cet endroit-là et qu'il y en ait, enfin qu'il y ait des troupeaux gardés.
1: D'autant plus que parfois ils bougent en fait, ce sont des troupeaux qui viennent dans un champ temporairement.
0: Voilà, mais du coup, pour éviter ça, là, on est uniquement sur des zones d'estive. Donc, il y a 5000 estives recensées au niveau de la région Aura, sur Map Patou, mais c'est que les estives, donc les alpages. C'est pas les zones au niveau des fermes, les parcours. Justement, parce que comme vous dites, c'est possible qu'ils viennent dans un champ pour 2-3 jours, et puis qu'ils se déplacent. Donc, c'est pas pour cette zone-là, c'est plutôt pour vraiment les grandes estives, avec des quartiers définis. Et, mais ça reste quand même des dates indicatives, et il n'y a pas de responsabilité prise par les services pastoraux à indiquer ces dates-là. C'est juste à titre indicatif, pour essayer d'avoir le plus d'informations possible, et aussi d'être préparé au fait de rencontrer des chiens. Donc sur ma patou, il y a des messages de sensibilisation et des bons comportements à adopter. Mais voilà, ça aide à savoir s'il y a des chiens de protection ou non, mais vraiment au niveau des estives. Et donc cette carte a été réalisée grâce à l'appui technique d'INRAE.
1: Donc la carte Map Patou, donc on peut retrouver sur le site internet qui s'appelle donc Pasto Quetzaco.
0: Tout à fait. En plus, il y a des partenariats qui sont en train de se faire avec des applications de outdoor afin que les personnes qui utilisent les applications comme par exemple WhatsApp, le partenariat est déjà fait. En allant sur WhatsApp, on retrouve aussi les données de Map Patou pour que les personnes puissent directement avoir l'information. On retrouve les données et des messages de bonnes pratiques.
1: Eh bien, merci beaucoup Maëva Donadieu. Donc, je le rappelle, vous êtes technicienne pastorale à l'ADEME, l'Association départementale d'économie montagnarde de la Drôme, et vous nous apportiez donc une vision un peu d'ensemble sur les patous, les chiens de protection des troupeaux. Très bonne journée à vous.
0: Merci, au revoir.
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0: Pour ce mardi 7 juillet, nous vous proposons à la réécoute dans notre grenier à son l'interview réalisée avec Arlette Mayous, ancienne habitante de Saint-Jean-en-Royans, qui est décédée la semaine dernière et qui a été incinérée hier, lundi 6 juillet. Nous présentons bien évidemment nos pensées les plus chaleureuses à ses proches, à sa famille, à sa fille Eliane et à ses petits-enfants et arrière-petits-enfants. Nous vous laissons donc en compagnie de la voix d'Arlette lors de ce projet Le Déposoir à Murmures, réalisé en 2025, qui nous avait donné l'occasion d'aller récolter son récit. Belle écoute.
1: Sa voisine nous décrit Arlette comme une personne causante, pétillante et au caractère bien trempé. Dès la première rencontre, elle déroule sans pudeur et avec malice les souvenirs de son village tant aimé de Saint-Jean-en-Royans. La vie, l'amour et le travail l'ont conduite à Saint-Laurent. Mais son cœur appartient éternellement à Saint-Jean. Son parler franc et teinté d'humour nous emmène dans les souvenirs bien vifs d'un temps douloureux marqué par la guerre. Nous partons en balade dans les dédales de sa vie.

0: Alors justement, il n'y avait pas une Arlette à Saint-Jean. Alors j'ai demandé à ma maman comment ça se fait qu'il n'y a que moi qui s'appelle Arlette. Ah ben elle m'a dit, je sais pas, c'est... Ça doit venir du midi, je sais pas trop. Et puis maintenant j'en entends beaucoup. Arlette Audet. 1930, 95 ans au mois de septembre. Ça c'est pas d'aujourd'hui. Hein. Ma maman est née à Bouvain-Pleau, entre Bouvain-Pleau et Bouvain-Pleau-Bas, le quartier Les Vignes, là, à Péfort. Elle est née là.
1: Elle est née à Bouvain, à Saint-Martin-Colonel.
0: Et mon papa, il est parti d'Espagne à pied pour rentrer en France. Et il y avait des camions qui les attendaient sur les plages, à Saint-Marseille, de partout, là-bas en bord de mer, et ils s'est retrouvés dans la Drôme.
1: Mais je vous dis, là-haut, au chantier, mon père est venu pour faire la route, parce qu'ils l'ont faite, elle n'y était pas, la route. Le barrage à Bouvent et la route de Lent, de Pionnier. Mon père nous a bien expliqué qu'ils avaient creusé le tunnel de Pionnier. Et il y avait des ouvriers. Il fallait les faire manger. Il y avait des cantinières. Alors c'était des jeunes femmes, des jeunes filles de Bouvent, de Saint-Martin-le-Colonel. Maintenant, il y en avait de Saint-Germain, j'en sais rien.
0: Et ben, c'est pareil, à 16-17 ans, on les casait, il n'y a pas de boulot.
1: Ils sont venus à Saint-Germain quand la route a été faite un peu plus loin, parce que mon frère Marius, il est né en 1920, là-haut. Il est inscrit à... il n'y avait pas la mairie, c'était... il est en 1920 à Léoncelle. Ben, en Espagne, ils étaient pauvres. Moi, il était plus vieux, mon papa. Il était très vieux, mon papa. Il était un peu plus âgé que moi. Et parce que... Il cherchait... dans la région, il cherchait des ouvriers, des étrangers... C'est quand ils ont fait la route, le barrage à Bouvent. Et certainement qu'en Espagne, à cette époque-là, ils n'avaient pas de boulot. C'était un migrant, finalement. Mais il y en a bien, ou après qu'il y en avait. Vous voyez les migrants qui vont. Seulement lui, on leur cherchait du. On les a. Je ne sais pas. Ils cherchaient des gens pour les faire travailler là-haut. Mais Marius, il est né en 1920, là-haut, pendant qu'ils n'étaient même pas mariés, ils se sont mariés en 1922. Et bien après, ben, comme la route a filé, ma maman est descendue à Saint-Germain, on est tous nés à Saint-Germain. Oh, ben c'était travail, hein, il fallait... Mais alors j'avais un papa qui était très, très famille, parce qu'il a gardé... Il avait expliqué à ma mère pour écrire à sa famille. Je me rappelle que ma maman écrivait en espagnol aux frères, à ses frères. Et il y a une sœur qui était venue à Saint-Germain quand on habitait sur la place de l'église. Moi, je ne m'en suis pas rappelée, mais c'est les commerçants qui me l'ont dit, de Saint-Germain-en-Royans, qui m'en ont parlé longtemps après. « Et ta tante, la sœur de ton papa, est-ce que tu as eu des nouvelles ?» J'ai dit, ben, mes parents, oui, se correspondent. Parce que ma maman avait appris l'espagnol, avec mon père, elle apprenait. Et elle écrivait, je me rappelle que ma maman faisait des grandes lettres qui partaient en Espagne. Mais on s'entendait beaucoup. Parce que mon papa, tous les dimanches, je me suis toujours rappelé, on n'avait pas une jouée. Mais tous les dimanches, mon papa et ma maman, on allait nous promener. On revenait, c'est là que j'ai connu le houblon, le pissenlit, on revenait avec des fleurs de pissenlit, on revenait avec du houblon qu'on faisait l'omelette le soir. Je me rappelle qu'il nous menait à Fontépès. Alors je ne sais plus de quel côté c'est, Fontépès et Fontaigny. On allait à Fontépès. Et puis il nous montait à Fontaigny. Alors à Fontaigny, c'est là qu'on ramassait le houblon. Et qu'on mangeait l'omelette le soir en rentrant. Mais on avait beaucoup de... Si, mais il y avait une bonne... On n'avait pas d'argent, ben, les parents travaillaient. Puis nous, on n'avait pas de jouets. Et puis à cette époque-là, faire quoi? Si, avec ma voisine, la Jeannie Drofton, qui habitait à côté, à la place de l'église, ce qu'on faisait, on allait dans les bûchers, parce que les gens se chauffaient tous au bois, hein. Alors, on avait la chapelière, Madame Barret, à côté. À la place de l'église, là, après la poste, il y avait une chapelière. Et son mari, il était... Il travaillait à la forge plus haut, en montant au cimetière. Alors, Madame Barret, on s'enfilait dans son... Il y avait une petite ruelle, et on descendait s'amuser dans les jeux de boules de chez Virard, derrière, que l'Azise... La boniche nous faisait courir. Et elle nous partait après. Et alors, on faisait tous les bûchers. Et alors, même sur la place de l'église, on s'enfilait entre la pharmacie et le bureau de tabac. Il y a un grand portail en ferraille. On descendait et on prenait la route des bûchers, là, derrière. On s'amusait dans les bûchers. Il y a une petite route... On faisait toutes les caves, on s'amusait, et on ressortait à la rue Jean Jaurès. Mais dans la maison, non, on s'amusait entre nous, comme ça, papa, on chantait, mon père nous faisait chanter. Je sais qu'on chantait, on avait dessiné la marelle dans la chambre, ma mère nous l'avait fait, au crayon, avec une craie. On sautait, on jouait la marelle. Mais on avait, comment dire... En famille, on avait un bon lien en famille. Que ce soit les filles et les garçons, je ne me rappelle pas m'être disputée avec mes frères ni rien. C'était les filles d'un côté, les garçons de l'autre. Eux, les garçons, ils se réunissaient dans leur chambre et s'amusaient. Nous, on s'amusait plus loin parce qu'il y avait la fenêtre. On voyait les jeux de boules dessous chez Virard. On dansait, on s'amusait comme ça, quoi. Mon papa chantait avec nous. Je ne savais pas chanter, mais... C'était en bas dans la cour. Non, là, au bout de la petite rue, là, quand on est de la place de l'église, vous rentrez, là, où il y avait l'ancienne poste. Là, ça fait une cour. Et il y avait plein des habitations tout autour. Il y avait d'abord les postiers. Il y avait M. Breuil, le propriétaire de la maison. Il y avait ceux qui avaient leur commerce de vin. Ils avaient tous une porte qui venait dans la cour, là. Ils fermaient leur magasin par devant et ils sortaient de là. Marius, comment je ne sais plus, le coiffeur. Après, il y avait le magasin Valet. À côté, il y avait la coiffeuse, celle qui nous coupait les cheveux, Madame Mordassière, qui sortait tous de là. Ils fermaient par devant et ils sortaient par là. Et les toilettes étaient tout là. Alors ça, ben, j'habitais sur la place de l'église. J'aimais bien là-bas sur la place de l'église. J'y avais mes copines qui venaient, on s'amusait. Il y avait le feu d'artifice. Quand c'était le feu d'artifice là, au pied du lavoir, c'était un lavoir à cette époque. Le feu d'artifice se faisait là, entre là et l'église. Mais après le feu d'artifice, eh ben on nous faisait faire tous les greniers en cas qu'il y ait des ils soient allés. Les gens nous envoyaient faire les greniers pour faire attention qu'il n'y ait pas eu un truc qui soit... Parce qu'il n'y avait rien de fermé en haut. Entre les gens, ils y avaient tous quelque chose dans les greniers. Oui. C'était la commune, pour le 14 juillet. Eh bien, je sais qu'on mangeait beaucoup des pommes de terre. Et quand je me rappelle, quand nos amis venaient de Romain, les amis de mes parrains, on faisait les ravioles tous les dimanches matin. À la main. De gamine. Gamine. Ma main est empétrissée. Et je me rappelle que nous, on hachait le persil, on remuait la tomme fraîche. Bon, c'est ma maman qui faisait la farce, mais on préparait, quoi. On lavait le persil et on le hachait. Mais tous les... Faire les ravioles le matin à la main. Il fallait être marteau, hein. Je me fais à la main, comme ça. Mon papa, il devait faire... Après, j'ai su qu'il devait faire un jardin et puis on devait peut-être nous donner du légume, je sais pas. En tout cas, on a toujours bien... À part que j'avais été malade petite, qu'on m'appelait Trompe-la-Mort, et que monsieur Teston, qui tenait le magasin de chaussures, avait dit à ma maman, Arlette Elle n'a pas pour deux sous de santé, il faut l'envoyer en colonie de vacances. Je vais monter là-haut au Michelon, je n'ai jamais retrouvé le coin. Mais alors là, j'y ai pleuré, hein. J'y ai pas pris des forces. Hein. J'aimais pas, hein. C'est un coin que j'aimais pas. Dans Vercors, exactement où, Saint-Martin, le Verron, je sais pas. Une colonie de vacances. Il y avait la colonie de vacances de la montagne et la colonie des deux mers. Par contre, ce que j'aimais pas, moi, chez moi, ma maman avait toujours une lessiveuse d'eau, une grande... Oui, une grande bassine, une lessiveuse d'eau sur le poêle à bois, dans les chambres. Et on nous lavait à l'eau chaude, tandis qu'au Michelin, au bassin, ils ont mis une grande chenot qui a été coupée, pleine de trous, et il fallait se laver là. Qu'est-ce que j'ai pu pleurer ? J'avais 7 ans. À la montagne, dehors. On nous foutait chacun un trou de la chenot. Et il fallait se laver les dents, se débarbouiller comme on pouvait. Oh là, que j'ai pas aimé ça. Je l'avais bien dit à ma mère qu'on m'y renvoie pas. Hein. J'allais à l'école. Quand il neigeait, mon papa nous mettait des guêtres. On n'était pas équipés pour. À part des galoches. Ça faisait comme une sorte de bottillon, mais il y avait des clous dessous pour pas glisser. J'ai porté que des galoches, moi, hein. Je ne sais pas ce que c'était qu'une paire de chaussures. C'était un cuir dessus, et dessous, la semelle était du bois. Et pour aller à l'école, j'avais un cartable en carton. Les voisins, plus haut, les Romanais, ils me passaient nous prendre. Alors, mon papa nous mettait une guêtre, et puis arrivé à la route en bas, un peu avant l'Intermarché, là, il y a une route qui monte, là, à gauche. Là. Il nous enlevait les guêtres et il revenait nous chercher le soir. Il remettait les guêtres. Et les galoches, j'en ai porté. Quand je travaillais à la couture, je crois bien que j'étais encore en galoche. Hein. Ah ben, il y avait beaucoup de respect, hein, à l'école. Hein. Vous voyez, j'ai regretté que j'ai pas pu faire des études parce que j'aimais bien. J'aimais l'école. Non, parce que moi, j'apprenais bien. Même là, je me rappelle que Madame Bell avait dit à ma maman, est-ce que vous ne pourriez pas la laisser à l'école, encore un ou deux, faire du complémentaire? Elle a dit, j'en ai parlé, chez nous, on n'en a pas les moyens. Il y avait des repas pour les pauvres, pour ceux qui ne pouvaient pas rentrer dîner chez eux, comme nous. Qui c'est qui nous servait ces repas? Je ne sais pas. Je sais qu'un peu avant midi, et au fond de la classe, quand j'étais chez Madame Bell, hein, ils mettaient des tables et puis on nous servait des repas. C'est peut-être la commune, hein, qui servait des repas aux écoles. Et j'ai passé mon certificat d'études. Et le jour de mon certificat d'études, ma maman m'avait fait un joli petit costume. Elle me dit, avant d'aller passer ton certificat, passe chez Solange, tu lui donnes portrait des œufs. J'ai cassé un œuf dans ma poche. Il a fallu laver ma veste de mon machin. Et je suis passée faire mon certificat d'études et je l'ai réussi. Il travaillait pour la commune, un monsieur Beguin, qui passait le tambour et qui annonçait les naissances, il annonçait les mariages. Il n'y avait pas de journaux, c'était pas comme maintenant. Ni de portable, ni de radio. Peut-être qu'il y en a qui avaient la radio, mais pas nous. Hein. Et alors, c'est souvent qu'ils passaient dans la rue annoncer quelque chose, un mariage, un décès, une naissance. Et là, ce tambour, je me rappelle de M. Beguin qui a passé avec son tambour, il s'est arrêté à plein de l'église. Nous réunissons tous les gens de la place. Veuillez venir... Là, sur la place de l'église, c'est la place de l'église. Je vais plus loin après pour ceux de la mairie. Allez, il y a des réunions. Alors, il avait tambouriné au Champ de Mars. Là, puis il allait tambouriner encore. Et il avait quelque chose à annoncer. Veuillez venir nombreux sur la place de l'église. Alors, bon, ma maman nous y mène tous. Venez, venez. J'avais 9 ans, ça je me rappelle. C'était en 39. ma maman, qu'est-ce qu'il va nous annoncer, un mariage? Et puis Monsieur Chastain, celui qui tenait la librairie, il sort de son magasin avec une chaise. Je m'en suis toujours rappelée de cette histoire. Il a monté sur une chaise, il s'est bien calé. Bon, alors je ne sais pas si vous êtes tous au courant, mais moi, nous, on a été informés. Ça y est, il y a la guerre. Comment qu'il a expliqué, je ne peux pas dire. Et nous, on s'amusait. J'avais 9 ans. Puis quand ma maman nous a dit « Allez, allez, hop, on rentre à la maison !» Elle avait les larmes aux yeux, mon frère était au chantier de jeunesse. Alors, appelé pour aller à la guerre. Hein. Alors, il est parti au maquis. Alors, on est vite rentré. Puis j'ai dit « Mais qu'est-ce qui... Pourquoi tout le monde pleure? Qu'est-ce qu'il a annoncé, M. Beugain? On n'a pas écouté, à 9 ans. J'en avais rien à cirer, hein, de ce qui se passait. » Eh bien, c'est y a la guerre. Les usines ont fermé. La route, ils avaient arrêté, et plus personne qui travaillait. Parce qu'il y en a qui ont été mobilisés, peut-être pour partir, je ne sais pas. Et mon papa avait loué une vieille ferme qui était même inhabitée, aux Chuiles. Et alors, il a acheté une vache. Peut-être que quelqu'un avait dû lui prêter des sous. Je sais qu'on avait une vache. Après, ma maman, on lui avait donné 2 poules. Et puis, il y avait un petit jardin. Et après, on vendait ceux de Saint-Germain, des amis, des gens qu'on connaissait bien. Ils venaient chercher des œufs, ils venaient chercher du légume. Et on avait du lait. Je me rappelle qu'on avait du lait. On vendait beaucoup du lait. Qu'est-ce qu'il fallait qu'il fasse à Saint-Germain? Mon papa s'en travaillait. Fallait nous nourrir. Là-haut, il y avait du terrain. Il avait fait un petit coin de blé, un champ de maïs, qu'après même, ma tante était montée, pendant quand ça bombardait à Saint-Germain, ma tante était montée avec ses 2 filles. Et bien, elles se foutaient à plat ventre dans les maïs dès qu'elles entendaient un avion, et hop, on les voyait partir. Ça nous amusait de les voir. Elles partaient, on voyait que leurs fesses, peut-être la première dans les maïs. Alors là, on arrive. Ben, j'avais mon frère qui était au chantier de jeunesse. Et ben, automatiquement, il allait être mobilisé pour partir à la guerre. Et ils sont partis, à plusieurs. Ils sont partis, ils sont allés au maquis, avant qu'on les coince. Et ils sont partis, enfin, il a dit qu'ils étaient partis à plusieurs, des copains. Et ils sont venus. Certainement qu'il avait eu des échos, il devait se correspondre avec des copains, j'en sais rien. Et ils sont partis, il a passé à Saint-Germain, il a ramassé un peu son bazar et ils étaient dans le Vercors. Il travaillait pour la commune, un monsieur Beguin, qui passait le tambour et qui annonçait les naissances, il annonçait les mariages, il n'y avait pas de journaux, c'était pas comme maintenant. Ni de portable, ni de radio. Peut-être qu'il y en a qui avaient la radio, mais pas nous. Hein. Et alors, c'est souvent qu'ils passaient dans la rue, annonçaient quelque chose, un mariage, un décès, une naissance. Et là, ce tambour, je me rappelle de M. Beguin qui a passé avec son tambour, il s'est arrêté à plein de l'église. Nous réunissons tous les gens de la place. Veuillez venir... Là, sur la place de l'église, c'est la place de l'église. Je vais plus loin après pour ceux de la mairie. Allez, il y a des réunions. Alors, il avait tambouriné au Champ de Mars. Là, puis il allait tambouriner encore. Et il avait quelque chose à annoncer. Veuillez venir nombreux sur la place de l'église. Alors, bon, ben, ma maman nous y mène tous. Venez, venez. J'avais 9 ans, ça je me rappelle. C'était en 39. « Maman, qu'est-ce qu'il va nous annoncer, un mariage ?» Et puis Monsieur Chastain, celui qui tenait la librairie, il sort de son magasin avec une chaise. Je m'en suis toujours rappelée de cette histoire. Il a monté sur une chaise, il s'est bien calé. Bon, alors je ne sais pas si vous êtes tous au courant, mais moi, nous, on a été informés. Ça y est, il y a la guerre. Comment qu'il a expliqué, je ne peux pas dire. Et nous, on s'amusait. J'avais 9 ans. Puis quand ma maman nous a dit « Allez, allez, hop, on rentre à la maison !» Elle avait les larmes aux yeux. Mon frère était au chantier de jeunesse. Alors, appelé pour aller à la guerre, hein. Alors il est parti au maquis. Alors, allez, on est vite rentré. Puis j'ai dit, mais qu'est-ce qui... Pourquoi tout le monde pleure? Qu'est-ce qu'il a annoncé, M. Beugain? On n'a pas écouté, j'en avais rien à cirer, hein, ce qui se passait. Eh bien, c'est à la guerre. Les usines ont fermé. La route, ils avaient arrêté, et plus personne qui travaillait. Parce qu'il y en a qui ont été mobilisés, peut-être pour partir, je ne sais pas. Et mon papa avait loué une vieille ferme qui était même inhabitée, au Chuil. Et alors, il a acheté une vache. Peut-être que quelqu'un avait dû lui prêter des sous. Je sais qu'on avait une vache. Après, ma maman, on lui avait donné 2 poules. Et puis, il y avait un petit jardin. Et après, on vendait ceux de Saint-Germain, des amis, des gens qu'on connaissait bien. Ils venaient chercher des œufs, ils venaient chercher du légume. Et on avait du lait. Je me rappelle qu'on avait du lait. On vendait beaucoup du lait. Qu'est-ce qu'il fallait qu'il fasse à Saint-Germain? Mon papa s'en travaillait. Il fallait nous nourrir. Là-haut, il y avait du terrain. Il avait fait un petit coin de blé, un champ de maïs, qu'après même, ma tante était montée pendant que ça bombardait à Saint-Germain. Ma tante était montée avec ses 2 filles. Et bien, ils se foutaient à plat ventre dans les maïs dès qu'elles entendaient un avion et hop, on les voyait partir. Ça nous amusait de les voir. Elles partaient. On voyait que leurs fesses. Elles se... Peut-être la première dans les maïs. Alors là, on arrive. Et ben, j'avais mon frère qui était au chantier de jeunesse. Et ben, automatiquement, il allait être mobilisé pour partir à la guerre. Et ils sont partis, à plusieurs. Ils sont allés au maquis. Avant qu'on les coince. Et ils sont partis. Enfin, il a dit qu'ils étaient partis à plusieurs, des copains. Et ils sont... Certainement qu'il avait eu des échos, il devait se correspondre avec des copains, il n'en avait rien. Et ils sont partis, il a passé à Saint-Germain, il a ramassé un peu son bazar et ils étaient dans le Vercors. Il faisait beaucoup de contacts avec d'autres. Ils ont fait, on leur fournissait des armes, il fallait les monter là-haut, ils venaient les chercher la nuit chez nous. Je ne l'ai su qu'après, hein. J'entendais du bruit la nuit. Mais... Eh ben, il faisait le trafic. Est-ce qu'il en avait, paraît-il, qu'il y avait un ami de Romain qui... Alors, ces armes, ben, il y a quelqu'un qui les a portées, la nuit. Mon frère venait les chercher, les monter dans le Vercors. Ils en avaient besoin dans le Vercors. Et mon frère, il y en a qui le voyaient passer, il a été dénoncé. Et ben, alors, quand il y a eu les Allemands sont venus à Saint-Germain en 1944, qui sont dans Saint-Jean. On a vu rentrer les camions, les tanks, dans Saint-Jean, avec mon frère Roger. Alors, on était sur le talus du jardin, et on les voyait passer aux pompiers. Ils rentraient dans Saint-Jean, les Allemands. Ah, mais je les ai vus passer. Et je les ai vus, enfin, c'est des miliciens que j'ai vus, moi. Mon papa nous a dit, tenez bien de veiller. Il faudrait surtout pas que votre frère soit dénoncé. On trouvait bizarre. Et effectivement, ils étaient camouflés. Il y avait mon frère et 2 autres résistants. Puis ma maman, j'ai entendu que ma maman leur a dit « Mangez vite, on ne sait jamais. Les gamins surveillent. » Alors moi, je surveillais d'en haut, du côté des Chuiles. Et mon frère était dans le jardin qui surveillait le pont de pierre. Là-bas, on voyait passer les tanks. Alors, de temps en temps, on se retrouve. Je lui dis, qu'est-ce que tu vois? Viens voir les tanks. Alors, je regardais. Et puis, lui, ben, moi, je dis, moi, je vois, j'ai rien à te faire voir. Il n'y a que la forêt, là. Hein. Il me dit, et puis, mon papa, il me dit, retourne à ton coin. Allez, ne vous amusez pas tous les deux, c'est pas le moment. Pendant que les autres mangent, les 2 messieurs. Il y avait 2 messieurs en plus de mon frère. Hein, 2 résistants. Bon, moi, je veillais, puis je dis à mon frère, à Roger, qu'est-ce que tu vois, toi? Il me dit, je vois rien, je vois passer des camions en bas au pont de pierre. Je me retourne, je fais, oula, les volets! 3 miliciens, tout habillés en ciré noir. Ah, mais j'ai eu ça comme ça, hein, devant moi, hein. Et puis, il y avait un civil derrière, mais qui c'était? Parce que pour venir là, il fallait que quelqu'un les guide, hein. C'est souvent que j'y perds encore la nuit. des miliciens. C'était des Français habillés en ciré noir, casque noir, la mitraillette. Ils m'ont mis en joue, hein. Arrêtez-vous! Alors j'ai crié fort tant que j'ai pu. Les voilà, les voilà! Alors les deux, comme ils me tenaient en joue, les deux autres résistaient, ont sauté par la fenêtre pour courir dans les bois. Mon père leur a jeté leur veste en bas derrière. Ben, c'était un tête fumier, mais bon. Et mon frère est resté à table. Il a dit, je bouge pas. Sûr qu'on m'en dénonce. Surtout quand on a vu le mec derrière qui les a bien amenés au bon endroit. C'est plus que sûr. Pourquoi venir comme ça dans la campagne? Et lui, il a su qui c'est, mais nous, on a... Et ils sont rentrés. Que personne ne bouge. Alors mon frère a dit, mais on ne bouge pas. Hein. Alors il ne restait plus que mon père, ma mère et mon frère. Et moi, j'étais sur le pas de la porte. J'en menais pas large. Je dis, il manquerait plus qu'ils tirent. Et puis, ils ont discuté entre eux. Et puis, il n'y a pas d'armes ici. Alors mon père, il fait, ah, il n'y a pas d'armes. Non, vous voyez sa veste. Tiens. Vous l'emmenez? Ah oui, on le descend à la gendarmerie à Saint-Jean. Alors donc, c'était des Français. Hein. Ils ont pris la veste. Heureusement, il n'y avait point d'armes dans la veste. Mon père avait tout jeté ce qui était de l'autre côté. Et puis, ils les ont emmenés à Romain. Il est resté 8 ou 10 jours. Et puis après, ils les ont relâchés. Est-ce qu'ils avaient pas assez de preuves? Est-ce que... Mais n'empêche, il est reparti vite au maquis. J'avais 14 ans. Hein. Ouais, c'était pas beau, la guerre. Hein. On riait pas. On n'a pas eu une enfance facile, hein, chef, parce que c'était qu'une poupée, ni qu'une orange. Hein.

commencé tout de suite, hein, quand ça eut fini, les gens étaient contents, ils se sentaient libres. Ils allaient au cinéma, ils allaient tout de suite après la guerre. Pas pendant la guerre. Ah non, on n'allait pas au bal pendant la guerre. Hein. Oui, mais c'était les bals n'étaient pas autorisés. C'était quelqu'un qui l'organisait. Il y avait monsieur... l'usine en bas. Dans une usine à bois, là, sous les brous. Alors, dans l'usine, ils avaient on s'amusait, quoi. On n'avait rien. Ça n'a pas été interdit longtemps, mais parce qu'on avait... Il y avait encore rien, quoi. Il y avait... Ils étaient tellement contents qu'ils se faisaient des balles. Ils appelaient ça des balles clandestins. C'était pas déclaré, payé par musicien. On avait un tournoi de 10 et... Tandis que ça doit être déclaré, un bal. Même là, le restaurant au Champ Mars, là, Castelfleury, eh ben, elle en faisait un en bas dans sa... Elle faisait aussi dans la cave, en bas. Clandestin, parce qu'il fallait pas déclarer encore. C'était ce qu'il y avait encore. On n'a pas fait... On n'a pas été libre quand même tout de suite. Après mon certificat d'études, après 44, un an ou deux après, quoi. Un an après, on a commencé les cinémas, on a commencé... Surtout le cinéma. Alors là, il y avait du monde, hein, qui allait... Tous les dimanches après-midi, la salle était pleine. Madame Vergier faisait le gendarme là-bas, hein, parce que les jeunes qui arrivaient avec leur vélo, ils faisaient un peu les corneaux dans les salles. Ils se croyaient... Ah ben, y a beaucoup des Saint-Laurentinois ou Tinoises qui se sont mariés sur Saint-Gère. C'est vrai, c'était un lieu de rencontre. Hein. Oui. Ils étaient comme nous, ils étaient restés chez eux tranquilles. Hein. Quand ils ont ouvert les cinémas, ben on est tous partis au cinéma, mais la plupart étaient accompagnés des parents, on n'était jamais sortis. On n'avait jamais rien vu. Hein. Alors, ça faisait les fous, Madame Vergier. Qu'est-ce qu'elle a eu du problème à la faire taire? Alors, c'est de là que beaucoup se sont connus, mes copines de Saint-Jean, avec des Saint-Laurentinois, moi, Saint-Laurent, d'Aubrive, de Pont, de la Montagne. Ils venaient tous le dimanche après-midi au cinéma. À la mairie en haut, à la salle, il y avait une grande salle. Puis on était surveillés, hein, Madame Vergier était sur le pas de la porte, puis elle criait de temps en temps pour nous faire taire, parce que les garçons chahutaient les filles. Mais nous, les filles, on était avec les parents devant, et eux, ils étaient derrière, qui faisaient les ânes. Dans la grande salle, une grande salle, hein, on montait des larges escaliers, là, et puis à un moment donné, ça se sépare, et puis en haut, il y a un grand balcon, et on rentrait dans la salle. Mais on voyait les gens tous à pied, hein, il n'y avait pas de voiture, en vélo, beaucoup de vélos. Les jeunes avaient beaucoup de vélos. Mais moi, j'avais pas les moyens. Puis j'ai jamais aimé faire du vélo. Pourquoi? Il y avait trop démonté chez nous. Mon mari m'en a offert un. Je l'ai revendu 8 jours après. Je lui ai dit, écoute, je le revends. Mais pourquoi? Je lui ai dit, écoute, tu descends de là, tu es obligé de remonter. Tu vas à Pont, tu descends, mais tu es obligé de remonter. J'ai horreur de pédaler à la montée. Alors je l'ai revendu le prix qu'il me l'avait acheté. Monsieur Pommier, c'était un instituteur. Mais j'ai eu plus affaire à lui quand je suis allée à la Croix-Rouge, travailler à la Croix-Rouge. À 14 ans, ma maman m'a dit, écoute, elle savait que j'aimais coudre. Je faisais déjà des petites bricoles. Et elle avait demandé à monsieur Pommier, est-ce que vous ne prendriez pas ma fille? Oui, mais il faut qu'elle vienne. Moi, j'aimais coudre, toute gamine déjà. Quand on habitait là-haut, au Chuil, déjà, je faisais des petites robes, des petits machins comme ça. Des volants, je brodais. Moi, ça a été la couture gamine. Hein. J'aimais. Tout de suite après, j'ai une copine qui était de la Halle qui m'a dit, il y a Madame Cotin qui cherche quelqu'un pour coudre. En montant, en allant vers la cime d'Ibourg, après la mairie, il y a une place où il y a un lavoir. C'est la Halle. Il y avait un bar chez Meunier. Et c'était une fille meunier, cette Madame Cotin, et son mari était à l'armée, et elle habitait dessus, c'était leur maison. Alors je m'y suis présentée, comme ça, en sortant de... J'étais osée quand même, hein, parce que j'avais point d'éducation, hein, ça c'est vrai.
J'étais osée, j'y suis allée, j'ai dit, j'y suis, Madame Cotin, que vous cherchez. Ah oui, oui, oui. Et tu es où? J'ai dit, ben, je suis à la Croix-Rouge, mais je veux quand même continuer plus loin. J'aime coudre. Eh ben, écoute, quand tu veux, tu commences. On habillait les gens, il n'y avait pas du prêt-à-porter à cette époque. C'était tout à la main. Ah oui, elle avait une machine à coudre. Mais bon, il fallait faire les essayages. Et bon, les essayages, elle m'a envoyé faire les essayages. Elle y allait, elle, avec ses enfants. Elle avait deux garçons. Et ben, il m'accompagnait dans la campagne. Il fallait des fois aller loin. Je faisais les essayages et puis on terminait. Puis après, les gens venaient chercher leurs vêtements. Oh, j'ai dû y rester peut-être un an, peut-être pas plus. Parce que de chez Madame Cotin, quand Madame Cotin, je travaillais chez elle, et ben j'avais encore des copines, j'en avais qui cousaient avec moi. Il y en a une qui m'a dit, tu sais pas, là-bas, ben, il y avait la Léa avec moi, là-bas, la Croix-Rouge. Elle m'a fait dire, dans mon quartier, il s'installe une Madame Jorin. Elle fait de la haute couture. Ça te dit, toi? Ah ben alors, je dis, moi, ça, j'aimerais. Je lui dis, elle habite où? Un peu avant chez moi, la grosse maison. Viens, je te ferai voir. Alors, je suis allée jusqu'à... Ben, sur la route de qui vient à Saint-Laurent. À K. Il y a un ruisseau, puis il y a une route qui monte dans la campagne, là. Sur le cerf. Là, je vois cette grosse maison. Elle me dit, oui, oui, c'est là. Elle habitait à côté, Léa. J'y suis allée. Je dis, je cherche du travail dans la couture. J'ai, mais pas assez, quoi. Elle m'a dit, pas de problème. Je te prends. Commence lundi. Je sais qu'à 16 ans, j'étais déjà chez Madame Jorin, dans la haute couture. Alors là, la haute couture, c'était les gens qui avaient acheté leurs beaux tissus et qui venaient se faire des beaux ensembles, des belles robes. Ah, moi, j'aimais. J'ai fait des belles choses, même ici. Hein. J'ai fait des complets d'hommes. Hein. Son mari avait du boulot à Paris. Elle était partie là-haut. Elle faisait la belle... Alors, on était de la haute couture. Hein. On habillait que les grandes dames. Hein. Ça qui avait de quoi payer, hein. C'était pas n'importe qui. Alors, elle avait fait venir un couturier, un homme. Il nous avait appris à chanter le petit quinquin. Parce qu'il était de... Ça chante où, ça? En Alsace, le petit quinquin. Et il nous faisait chanter dans l'atelier. « Deviens mon petit quinquin, mon petit poussin. Jusqu'à demain. » Et j'ai appris à faire les costumes d'homme. Monsieur Jolerin avait un vélo, il me l'a prêté une fois, je me suis cassé la figure parce qu'il fallait pédaler qu'à l'arrière. Il pédalait à reculons. C'est la première fois qu'on avait vu un vélo comme ça. Et les autres n'ont jamais pu s'y faire. Personne n'avait de voiture. Hein. Ni même eux, les gérants, n'avaient pas de voiture. Il n'y avait que lui qui avait son vélo à reculons. Ah, on est venu jusqu'à Saint-Laurent, même jusqu'à Sainte-Eulalie à pied, faire les essayages. Et puis tard le soir pour les dames. Hein. Moi, ce que j'avais qu'une chose, c'était pouvoir coudre moi, habiller les gens moi, cinq personnes. Et c'est ce que j'ai fait à Saint-Laurent. Quand je me suis mariée, j'ai cousu ici. Je me suis mise à mon compte. J'arrive ici, il y a un cousin qui se marie, un cousin du côté de mon mari, là, sur le balcon.

Moi, je suis rentrée dans une usine de tissage, ici. Puis d'abord, on m'a mis à la retraite à 54 ans. Hein. Ah ben oui, moi, je cousais encore hein, chez moi, hein, entre... Ben oui. Alors, même quand j'ai été à la retraite, j'ai demandé à la mairie à Saint-Gerre, je lui ai dit, vous savez pas, monsieur Pommier, pourquoi ? J'ai dit, parce que je voulais savoir si j'avais été cotisée quand on travaillait à la Croix-Rouge. Alors, je lui ai fait une lettre, et il m'a répondu, il m'a dit, eh non, Arlette, à cette époque, on ne cotisait pas. Non, le cotin, non, elle me donnait qu'une étrenne de temps en temps, tandis que chez Madame Jorin, on était un peu salariés. Disons que c'était une étrenne. C'était tellement maigre que...

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suis né en Algérie, en 27, 1900, bien sûr. J'ai 98 ans. Je suis né en Algérie. J'ai fait une partie de mes études primaires et secondaires en Algérie, une ville qui s'appelle Tlemcen. Et ensuite, j'ai fait autre chose avant de faire médecine. J'ai fait une prépa de grandes écoles à Alger. Et puis j'ai viré et j'ai fait médecine à Montpellier en France. Donc j'ai fait ma vie de médecine en France. Je suis retourné exercer 2 ans en Algérie, entre 54 et 56. Et puis c'est la guerre d'Algérie et... en tout cas, surtout dans la région où j'étais, qui m'a incité à revenir en métropole. J'avais une douzaine d'années. Alors je disais que je veux être médecin. Et j'ai changé de direction parce que j'ai un frère qui a 5 ans de plus que moi et qui a commencé médecine, évidemment, plus de 5 ans avant, puisqu'il a commencé médecine, lui, avant la guerre de 39-40, 45. Il a commencé la médecine, je pense, en 39, oui. Et ensuite, il a été suspendu, arrêté par la guerre. Il a fait toute la guerre. Il est revenu en 45. Il a repris médecine en 45. Entre-temps, donc, moi, j'avais fait... Donc, pas entre-temps, un petit peu avant qu'il revienne. J'avais commencé à Alger mes études de scientifiques, on peut dire, ma prépa ingénieur. Et puis, je l'ai rejoint l'année suivante en France. Mais comme il avait fait médecin, mais déjà médecine, j'ai dit, ben, moi, je fais autre chose. Je ne voyais pas. Je ne voyais pas pourquoi je n'aurais pas fait autre chose que médecine, et je ne voyais pas non plus pourquoi je voulais faire médecine aussi comme lui. C'était un désir qui remontait à l'enfance et que j'avais ensuite mis de côté. Non, quand on parlait à la maison, qu'est-ce que tu veux faire, toi? Moi, je vais être docteur. Je crois que ça m'avait influencé parce qu'à 11 ans, j'ai eu une fièvre typhoïde. C'est ce que c'est. Bon, c'était mortel. C'est dû à un microbe. Et il n'y avait pas d'antibiotiques à l'époque, c'était en 1938. Et donc j'étais très malade. Et le médecin venait me voir tous les jours. Et après coup, je me suis demandé, quand j'étais médecin, ce qu'il venait me faire. Parce que, étant donné qu'il n'y avait pas d'antibiotiques, on ne pouvait pas faire grand-chose. Ah oui, j'aurais pu en mourir, oui, bien sûr, oui. Et comme il y a quelquefois des complications au niveau du cœur de cette maladie, il devait faire peut-être des piqûres de corde, je ne sais quoi, mais... des petites choses, du replâtrage. Il n'y avait pas grand-chose à faire. Je l'aimais beaucoup, ce médecin. Il était jeune, d'ailleurs. Et c'est peut-être lui qui m'a donné l'idée d'être médecin. Alors, je veux être médecin. Bon, mes enfants veulent être pompiers quand ils voient les camions de pompiers. Ah, excellent. Ben, je pense que d'ailleurs, tout un chacun garde des bons souvenirs de son enfance, normalement. Mais l'enfance en Algérie, vous savez, c'est un pays méridional. L'Algérie, plus que méridionale. Alors, les relations entre voisins, entre voisins au sens large du terme.

sont très marquées. On connaît beaucoup de gens, c'est l'esprit de famille un peu. Et puis le climat s'y prête. J'avais beaucoup d'amis et des amis d'enfance. J'en ai perdu un bon nombre maintenant. Mais j'ai un groupe au moins de 5 amis, avec le plus ancien. Je suis ami avec lui depuis l'âge de 8 ans. Il est malheureusement mort il y a 3 ans. Et puis d'autres amis, il n'en reste plus qu'un. Mais j'avais été ami pendant près de 80 ans. Très tôt, nous sommes installés en Algérie en avril 54, et la guerre, si on peut dire, en tout cas l'insurrection a commencé en novembre. Bon. Oui, j'étais médecin, oui, j'étais médecin libéral, comme ici, et puis j'avais passé un concours de médecin des hôpitaux, j'étais médecin des hôpitaux de Tlemcen, et j'avais un enfant qui, à l'époque, avait pas encore un an. Quand nous sommes installés là-bas, en venant ici, il avait 20 mois, à peu près. La partie était terminée en Algérie. J'ai fait 2 ans d'exercice en Algérie, et puis j'ai cherché à revenir en métropole. Je me suis renseigné dans la presse médicale à pouvoir prendre une succession, parce que je voulais faire de la médecine omnipraticienne rurale. En Algérie, j'étais en ville. C'est une toute autre médecine, même en Algérie. Mais en venant en France, oui, je me suis inscrit à la faculté de Montpellier en dentaire. C'était la première année qu'il faisait l'école dentaire. Et c'était pas très au point. On avait très peu de cours. On faisait des stages chez les dentistes. Pendant cette année-là, très vite, au bout de 2 ou 3 mois, je me suis inscrit aussi en médecine simultanément, parce que le dentaire ne prenait pas beaucoup de temps et que la médecine m'intéressait toujours. Voilà. Puis, au bout de 2 ans, j'ai abandonné la partie dentaire, parce que ce n'est pas suffisant. C'est le médecin qui m'intéressait. Voilà. Donc j'ai fini ma médecine et je reviens à l'Algérie, donc pour des événements où notre vie était menacée, notre vie précisément, nous. On a décidé de repartir. Et comme je cherchais à m'installer en campagne, j'ai repéré dans la presse médicale, il y a toujours des médecins qui cherchent des successeurs ou qui cherchent des postes, etc. Et parmi ceux que j'avais repérés, le médecin qui exerçait ici avant moi m'intéressait. Et il m'avait dit, si vous voulez me fixer, venez voir. Et puis vous déciderez. Donc j'ai pris l'avion un jour, je suis venu, j'ai passé 24 heures avec lui et je suis reparti chez moi. Et en rentrant, on a failli sauter dans le train, il y avait une bombe sur la voie, quelques kilomètres avant d'arriver à destination chez moi en Algérie, à Tlemcen. Oui. Alors ça a fini de me décider. Et ma femme, on s'en va tout de suite. On est parti quinzaine de jours après. Vous savez, l'Algérie, c'était vraiment comme la France. C'était une partie intégrante de la civilisation, des habitudes, des mœurs. Il y avait deux populations distinctes, mais quand même assez intriquées. L'islamisme, tel qu'on le voit actuellement, n'existait pas. Et il n'y avait pas d'actes de violence, en tout cas liés à la religion. Il n'y avait pas de ni haine ni quoi que ce soit dans les communautés. Au lycée, dans les écoles, évidemment, il y avait des Français d'origine, des musulmans locaux au même niveau. En 1962, à la fin de la guerre d'Algérie, il y avait environ 1 million de Français d'origine qui ont quitté pour la plupart l'Algérie. Et il y avait quand même, à cette époque, 10 millions d'habitants musulmans. Il y avait des catholiques, il y avait des protestants, il y avait des juifs, et les musulmans. Il n'y avait pas de bouddhistes, on ne voyait pas à l'époque. Oh,

j'ai pris la succession d'un médecin qui s'appelait le docteur Gutin. Il est resté une quinzaine d'années ici. Lui, il s'est installé avant la fin de la guerre 39-45. Il a eu s'installer en... il a exercé 13 ans, c'est vu, parce qu'il a exercé pendant la guerre ici. Racontait assez d'histoires. Il se faisait payer en nature dans les campagnes. Vous prenez de l'essence, il faisait charger l'essence, les bons contre une poule ou un agneau. Enfin, c'était toute une histoire. Oui, donc j'ai pris sa suite. Mais j'étais marié avant d'aller en Algérie. J'étais marié en 53, l'année avant. Bon, et en arrivant ici, ben, j'ai trouvé le chef lieu de canton, un bourg très animé. Saint-Jean était très très animé par rapport à ce qu'on voit maintenant. Tout le long de l'axe longitudinal de la commune qui part, si vous voulez, depuis l'entrée, là, au niveau de la place du Champ de Mars, jusqu'au bout de l'autre côté à la piscine, c'était des commerces qui étaient tous ouverts et ça grouillait tous les jours. En particulier dans le centre, au niveau du square du 29 juin, il y avait plusieurs épiceries, boucheries, marchands de chaussures, etc. Il y avait bien une dizaine d'épiceries. Ça n'avait rien à voir avec l'activité actuelle. Quand je suis arrivé, nous étions deux, le docteur Gutin et le docteur Laforêt, dont on a dû vous parler. Et il y avait un vieux médecin, quand je suis arrivé, il avait, je crois, 78 ans. Il n'exerçait plus beaucoup. Il était là depuis très longtemps. Alors il avait quelques personnes âgées qui le consultaient quelquefois, mais enfin, il ne faut pas compter comme médecin. Il ne faisait pas grand-chose. Donc nous avons été deux pendant très longtemps. Et il n'y avait pas de médecin à Saint-Laurent, du tout. Il y avait un médecin à Pont-en-Royan et un médecin à Saint-Nazaire. Et ici, donc, le docteur Laforêt et moi. Et ça a duré jusque dans les années... Le docteur Collard est arrivé en troisième position. Ça devait être fin des années 70, peut-être. Non, entre 70 et 80, oui. Vous savez, les gens ne sont pas très... Pas tous, en tout cas, une majorité, ne sont pas très sociables au début. Et j'ai l'impression qu'au début, il y a... Il s'était attaché au médecin qu'il consultait, celui auquel j'ai succédé. Donc, logiquement, il pouvait aussi bien continuer avec le successeur ou dire, tiens, celui qui n'est plus là, je vais aller ailleurs. Déjà, à cette époque, si vous voulez, la notion de médecin de famille était très forte. Actuellement, de plus en plus, dans les jeunes générations, on va chez le médecin, j'allais dire un peu comme on va à la boulangerie. S'il n'y a pas de père de boulangerie, on va en chercher à l'autre. Voilà. Chez le médecin, c'est pareil. Et ça faisait également autrefois, mais exceptionnellement. Les gens étaient très attachés à leur médecin. Ce qui fait qu'au début, il y a une certaine réticence. On veut voir ce que c'est, ce médecin. Alors, les premières semaines de mon exercice ici, j'avais des cabinets normaux, beaucoup de gens venaient, mais très peu de visites. Appeler le médecin chez soi, c'est déjà une forme... d'amitié. On allait chez lui, on voyait ce que c'était ce médecin, etc. Puis, ce qui fait qu'il faut un certain temps, peut-être, pour se refaire une patientèle, parce qu'on n'hérite pas toujours des mêmes patients. En grosse partie, oui. Mais souvent, c'est de l'occasion pour certains qui hésitaient, dit, tiens, je vais aller voir celui-ci plutôt que l'autre. Et les patientèles évoluent. Mais enfin, quand on est deux, ça fait pas une grosse diversité, hein. Qui était dans la rue Jean Jaurès, au-dessus de la boucherie qui est fermée. Nous sommes allés 12 ans là-bas. Par la suite, nous avons été deux, puis trois, puis quatre avec le docteur Medvaux. Et ça n'a pas fait de changement dans les... Il a bien fallu que chacun fasse sa place. Hein. Disons que c'était peut-être moins lourd après. Parce que quand nous étions deux, c'est pas sur Saint-Jean seulement, hein. Aussi bien, moi surtout, j'allais beaucoup, beaucoup dans le Vercors. Il y avait dans le Vercors un médecin retraité de l'armée qui était très, très relax. Alors dès que quelque chose dépassait le stade de l'angine, il disait, écoute, allez voir quelqu'un d'autre. Ce qui fait que j'avais une très grosse activité à Saint-Julien, à Vercors, à Saint-Martin, à la chapelle un peu moins parce qu'il y avait le médecin sur place, à Vassieux, ça faisait faire beaucoup de kilomètres. Et des journées très longues, bien 75 heures par semaine. Je commençais mon cabinet au début à 8 heures, après à 7 heures et demie.
J'ai commencé ma commune à 7h30. C'était sans rendez-vous. Parce que d'abord, les rendez-vous, c'était une... Tu en donnais, tu entends des rendez-vous. Mais malgré le peu de rendez-vous que je donnais, il y a beaucoup de gens qui s'arrangeaient à venir une heure après. Et là, ça bousille tout, c'est pas possible. Le dentiste m'avait dit, voilà, prenez pas de rendez-vous. C'est pas possible. Après, ils s'y sont faits. Je commençais à 7h30 et je finissais mon cabinet entre 13h et 16h. Voilà. Ah oui, ensuite, il y avait des visites et il y en avait toujours beaucoup. Surtout les premières années où les gens, n'ayant pas de voiture pour la plupart, dans les campagnes en tout cas, hein, ils appelaient les médecins sur place. Il n'y avait pas de service d'urgence. Quand quelqu'un tombait dans la rue, en vélo, etc., on n'appelait pas le SAMU tout de suite ou on n'envoyait pas les pompiers à l'hôpital en urgence. On appelait le médecin. Et moi, j'avais une installation radiologique. Je ne faisais pas des radios pour des trucs compliqués. Mais je pouvais radiographier un poignet, un bras cassé, une cheville, enfin, des petites choses. Je faisais des réductions de fractures, je mettais des plâtres, je suturais des plaies plus ou moins importantes. Beaucoup de choses que je m'apprêtais à faire. Je savais, c'est ce que je voulais faire. Une médecine assez complète. Et ça a été peu à peu abandonné. Les conditions d'exercice ne s'y prêtent plus aussi. Par exemple, moi, je faisais des accouchements. Alors, ici, il y avait une petite paternité, vous êtes au courant, qui avait été créée par mon prédécesseur. Et quand elle a fermé parce qu'elle ne répondait pas aux normes. Actuellement, vous savez, dans un établissement hospitalier, le nombre d'infirmières, d'aides-soignantes, de sages-femmes, etc., est décidé par loi ou par décret. Ici, il n'y avait qu'une sage-femme, Madame Planet. Planet, oui. Pour la maternité, elle y était jour et nuit, et les dimanches et les jours fériés. C'était pas vivable. S'il y avait eu pu avoir deux sages-femmes ou trois sages-femmes, plus une infirmière de jour, une infirmière de nuit, il fallait fermer boutique. Ce qui s'est fait d'ailleurs. Voilà. Elle a fermé en 61. Je pense qu'il a dû la créer en 49 ou 50. Et ça a duré une douzaine d'années à peu près. Oui. Moi, j'ai pris en charge la maternité sur le plan médical, puisqu'il y avait une sage-femme. Il faut quand même qu'elle soit couverte par un médecin. Alors, je m'occupais des accouchements difficiles, ou les forceps, les choses, enfin, des accouchements qui nécessitaient l'intervention du médecin. Et puis, je passais surveiller sur le plan médical les suites d'accouchement. Et quand la maternité a fermé, la sage-femme m'a dit « J'aimerais bien faire des accouchements à domicile ou chez moi. » Je lui ai dit « Écoutez, vous proposez chez vous, ça paraît difficile. » Et puis, elle a fait quelques accouchements comme ça. Elle a couché des femmes enceintes qui voulaient accoucher à domicile chez elle, chez la patiente, hein, chez la femme enceinte. Sur le plan affectif, c'est très important. Les femmes qui viennent dans ces petites maternités se sentent un peu comme chez elles. C'est pas l'anonymat de l'hôpital, le froid ou la rigueur de l'hôpital. Alors par la suite, j'ai fait mes accouchements à l'hôpital de Saint-Marcelin et certains autres à une clinique à bord de péage qui n'existe plus actuellement, qui faisait clinique chirurgicale et obstétricale. Voilà ce qui fait qu'une partie des enfants que j'ai aidé à mettre au monde, c'était dans ces deux endroits. Plus quelques-uns à domicile parce qu'ils n'avaient pas eu le temps d'aller à la clinique. Ça, c'était plus folklorique.

0: ça pour expliquer que le médecin généraliste de l'époque avait quand même un champ d'activité assez vaste. Assez vite, j'ai été... je cherche le terme. J'ai été très ému à la fois et heureux de donner l'impression d'être accepté et considéré comme quelqu'un de la famille. Je vais vous citer un exemple. Quand j'ai cessé d'exercer, avant de m'arrêter, c'est le docteur Duc Mauger qui m'a succédé. Alors, avec le docteur Duc Mauger, il est resté avec moi quelques jours, il faisait des consultations, des visites en même temps que moi, je lui présentais les patients. Et je vais ici dans une famille avec lui, et la maîtresse de maison me dit: « Oh, quand même, docteur, vous partez. On a tellement l'habitude. Vous avez soigné 5 générations. » Je dis: « Mais non, 5 générations, c'est pas possible. » « Si, si, elle m'a dit, calculer. » Alors, elle et son mari, donc, je les avais soignés. Elle avait des enfants. J'en ai mis certains au monde. Ses enfants ont eu des enfants que j'ai mis au monde aussi. Et elle avait eu avant ses beaux-parents et le grand-père. Alors, j'avais soigné le grand-père, le beau-père, la famille, les enfants et les petits-enfants. Elle dit: « Comment dire que ça ne s'oublie pas ?» Et au cours de ces 35 ou 36 années de contact avec mes patients, il y a souvent eu des incidents, des événements plus ou moins heureux ou malheureux, dont le médecin fait partie. S'il y a un retentissement sur la santé, quoi que ce soit, ça c'est l'inconvénient quelquefois, d'avoir perdu les curés, puisque les gens laissent confesser au curé ou se confient au curé. Maintenant, c'est au médecin ou peut-être au psychologue. Enfin, le médecin, c'est important, ça, le médecin de rural devait faire beaucoup de psychologie, peut-être beaucoup plus qu'avec un exercice urbain. Des événements de famille, par exemple, qui jetaient certaines confusions parmi les membres de la famille, et le médecin, quelquefois, il servait presque de conseiller, mais je n'ai pas les outils pour être conseiller familial. Hein. Mais j'ai l'impression que d'avoir fait partie de leurs soucis, partie du moment où vous avez l'impression de nouer des liens amicaux avec vos patients, vous êtes tenu inévitablement de les suivre dans les à côté. J'appréciais cette relation unique qu'on peut lier avec ses patients. C'est pas toujours facile, parce que ça fait, j'allais dire, perdre, c'est pas perdu, perdre beaucoup de temps, quelquefois, parce qu'il faut les écouter. Or, la consultation moyenne, maintenant, chez un médecin, c'est un quart d'heure. On peut rien faire en un quart d'heure, sauf si c'est pour renouveler un papier, mais on peut rien faire en un quart d'heure. On est quelquefois obligé de consacrer une demi-heure, trois quarts d'heure, ou plus. Mais c'était comme ça. Maintenant, je vous dirais que maintenant, les médecins ont tellement de paperasse à remplir que le temps qu'ils auraient pu passer avec leurs patients, ils sont obligés de le passer autrement. Mais à mon époque, on n'avait pas trop de paperasse. Donc. Je me souviens, j'allais faire des visites de mon Vercors, je me revois très bien en voiture, réfléchissant à ça, parce que je me suis dit, mais si un jour le nombre d'appels en visite dépasse 15 ou 20 ou 30, on ne sait jamais, dans la journée, je ne vois pas le faire. Et je ne vais pas continuer comme ça éternellement. Et je pensais comme ça parce que j'avais lu le matin dans une revue locale, non pas locale, mais une revue médicale, oui, qu'on demandait à Valence, à la Sécurité sociale, un médecin conseil. Alors je me suis dit, est-ce que si j'allais me présenter? Et puis non, c'était pas mon genre, non. Je pense que il faut aimer ce qu'on fait. Si on n'aime pas, il ne faut pas le faire. Ou si on en a peur. Moi, j'ai un fils médecin, il est biologiste, hein, il est anatomopathologiste. Mais il m'a remplacé une fois. Il avait été interne depuis 3 ans. Il m'a remplacé un été. Mais il m'a dit, je ne recommencerai jamais. Il m'a dit, j'ai vécu en transe pendant un mois. J'étais affolé. Si je laisse passer quelque chose de grave, qu'est-ce qui va m'arriver? Et qu'est-ce qui va arriver à l'autre? C'est pas un métier. Non. Il faut tenir, je crois, la disponibilité. Il faut que le médecin rural soit disponible. L'amitié, il faut avoir... C'est pas comme les juges, il faut pas être indifférent aux patients. Il faut prendre un peu son mal. Oui, il faut de l'empathie. Eh bien, j'avais une femme extraordinaire, qui m'aidait beaucoup, et qui m'aide toujours beaucoup.
1: Jeannine.
0: Et j'avais des enfants, j'ai eu deux enfants. Des enfants que j'aimais beaucoup, et on était une famille très unie. Mais on essayait de prendre le plus possible de temps avec eux, dans tout ça, les week-ends, les vacances de temps en temps. Vous savez, femme de médecin à la campagne, c'est bon, faire son travail de femme et de mère de famille, mais c'est aussi répondre au téléphone, noter les visites, chercher à trouver son mari si c'était pressant, en appelant. Je partais toujours avec la liste de mes visites, elle savait où j'étais à peu près. Si elle téléphonait à un endroit et on disait non, il est passé ou non, il n'est pas encore passé, elle pouvait laisser une commission. Il n'y avait pas le téléphone portable comme maintenant. C'était un tampon entre le patient et son mari. Je crois qu'après coup, je me suis dit que j'ai pu agir en égoïste parce que j'ai fait ce que j'avais envie de faire. Mais si je m'étais installé en ville, dans une ville avec un lycée ou même une université, à Montpellier par exemple, il n'y avait pas les mêmes problèmes. Pour elle et pour les enfants, mais pour nous, parce que mes enfants ont fait leurs études primaires ici, les secondaires à Saint-Marcellin, et les études ailleurs. Ma femme n'a jamais fait d'objection. Et puis vous savez, en plus, en Algérie, la ville où j'exerçais, c'est une ville qui avait 70 000 habitants à peu près. Bon, mais les dernières semaines, il y avait le couvre-feu tous les jours, à 4 heures. Donc, on était obligé de rester chez soi. J'allais à l'hôpital tous les jours. C'était un infirmier qui venait me chercher avec une grenade à la main pour défendre. Et moi, j'avais un pistolet sous le bras. J'avais droit à un port d'armes. C'est pas une ambiance très réjouissante. Alors, quand on a vécu comme ça pendant quelques mois, et qu'on se retrouve ici, on a l'impression qu'on passe de l'enfer au paradis. On fait pas la fine bouche, on peut dire, oh, ben, on serait peut-être mieux dans une ville, non. Eh bien, quand je suis arrivé ici, en 56 toujours, il n'y avait pas de garde, mais c'est autour de garde. Mon prédécesseur consultait tous les matins, il faisait des visites l'après-midi, et le dimanche aussi. Il consultait le matin, pas de visite le dimanche. Pas de visite si on a besoin d'urgence. Et le premier dimanche, l'appartement que nous habitions dans la Georges Vorès, c'est un premier étage. Il y avait deux appartements sur le palier, et l'un servait de cabinet, l'autre servait d'appartement à vivre. Et le dimanche matin, les gens viennent et s'installent dans la salle d'attente. Et au bout d'un moment, ils ne voient rien venir. Ils sont dans l'appartement et ils demandent à ma femme, le docteur n'est pas là, elle dit si. Il dit, mais il ne fait pas cabinet. Il dit, ben non, c'est dimanche. Ah bon ? Il dit, mais vous travaillez, vous, le dimanche ? Il dit, ben non, on se repose, ben lui aussi. Alors ça s'est arrêté là. Non, il n'y a pas cabinet. Mais si j'étais chez moi le dimanche et qu'il y avait quelqu'un qui avait une urgence, ou ce qu'il estimait être une urgence, il venait quand même. Et je l'ai créé, le service de garde. J'ai vu le docteur de la forêt, à qui j'ai demandé s'il voulait qu'on fasse un service de garde. Il m'a dit, ben oui. J'ai vu le docteur Guillard, qui exerçait encore, le vieux médecin dont je parlais tout à l'heure. Et puis alors, tout de suite, ça s'est su dès la semaine suivante, le mois suivant peut-être, le médecin de Pont-en-Royant a demandé à s'y associer, celui de Saint-Nazaire aussi, et puis beaucoup plus tard, celui de la chapelle à Vercors. Donc pendant quelques temps, on a roulé à 6 médecins de garde. J'organisais les gardes de manière aussi équitable que possible. On faisait ça à tour de rôle. Il pouvait très bien que le même tombe de garde pour les Noël et le jour de l'an, et pour les deux jours, par exemple, de Pâques ou de Pentecôte. Donc il fallait calculer pour l'année et équitablement. Et puis après ça s'est étendu, mais alors beaucoup plus, on était une dizaine, y compris des médecins de Saint-Romand, des médecins de d'Austin. Puis il y avait plus de médecins aussi. Oui, à Saint-Jean, à un moment, nous étions quatre. Oui, mais à Saint-Laurent, il n'y a pas eu de médecin jusque, je ne m'en rappelle plus quand, mais enfin, le docteur Savignon est arrivé peut-être dans les années 80-90. Il a créé le poste, il n'existait pas. Les premiers temps, La sécurité sociale agricole n'existait pas. Alors le monde rural consultait très peu. Ils avaient quelquefois des mutuelles qui couvraient un peu les frais, mais ils n'avaient pas d'assurance. Ils n'avaient pas d'assurance sociale. Ça a été créé assez vite après mon installation, je crois. Hein. Peut-être 4 ou 5 ans après. Mais donc, ils consommaient très peu, à la fois chez le médecin et chez les dentistes. Les spécialistes, actuellement, vous savez, pour vous rendre vous chez un ophtalmo, par exemple, ou un dermato, il faut attendre 2 mois, 3 mois, ou même indéfiniment, parce qu'on vous répond qu'il n'a pas de place à vous consacrer cette année. Et vous donne rendez-vous pour le mois de juin de 2026. Ça n'existait pas, ça. Ça n'existait pas. À population égale, j'ai l'impression. Hein. C'est ça ce qui est incompréhensible. Bon, la consommation médicale a évidemment beaucoup augmenté. On va chez le médecin beaucoup plus facilement. En tout cas, on veut y aller, si on y arrive pas, on y arrive quand même. Beaucoup plus facilement qu'autrefois. Je pense. La preuve, il manque toujours des médecins en France, alors que le nombre de médecins par habitant, je ne sais pas s'il a beaucoup diminué. On a empêché des tas de médecins d'arriver, et on va chercher des médecins à l'extérieur qui n'ont pas toujours des critères de qualité d'études comparables à celles de la France. Même la médecine, à l'époque, c'est rien, 30 ans dans une vie ou 35 ans. Mais il y a eu des progrès considérables. Je peux dire qu'un médecin qui commence à mettre la médecine, comme moi j'ai commencé mes études en 1946, qui commence à m'étudier en 1946, qui en sort 8 ans plus tard, et arrivé vers la fin de sa carrière, il a, s'il est sérieux, au moins renouvelé 2 ou 3 fois ses connaissances. Parce que tout a tellement évolué, actuellement, un électrocardiogramme, c'était embryonnaire à la fin de mes études, on ne savait pas grand-chose avec l'électrocardiogramme. La radiologie, ça a existé, oui, bien sûr. Mais les scanners, les IRM, ces choses, ça n'existait pas. La cardiologie de l'époque, c'était élémentaire. Les hypertendus mouraient tous d'accidents vasculaires cérébraux. Et actuellement, on peut être hypertendu à 20 ans et vivre 90 ans ou 100 ans. Donc la médecine a fait d'immenses progrès. C'est peut-être une raison aussi pour que il y a plus d'activités médicales. Les gens meurent plus tard, hein, on le sait. Mais quelquefois, on devait intervenir par la force publique. Par exemple, des maris alcooliques qui rentraient, qui battaient leur femme, et qui étaient ivres-morts, et la femme disait, j'ai appelé la police ou le pompier, ou le médecin, si le médecin vient, je le tue. Oh, on m'est même allé comme ça, ils ne m'ont pas jamais tué. Oh, ça a des actes gratuits, on en fait beaucoup dans une carrière, énormément. Enfin, moi, en tout cas, j'en ai fait des quantités. Vous savez, dans une famille modeste, le fait d'être remboursé, c'est très bien, mais on n'est remboursé pas le lendemain. Il faut avoir l'argent pour payer. Et il y a des gens qui n'ont pas de quoi payer tout de suite. Oh, je dépasse après, non. Il y a des gens qui n'ont pas payé, il y a des gens à qui on fait une fleur, et qui, eux, sont malhonnêtes, parce que ils m'étaient dit, écoutez, j'ai aussi de vos papiers, quand vous serez payé, vous me rembourserez. Et ils m'ont jamais remboursé. Pas tous, hein, certains. C'est arrivé, ça. Souvent, mes enfants me disent, tu devrais... Je n'ai pas, j'ai jamais pris de notes. J'aurais pu, j'aurais dû, peut-être même, le soir, faire tenir un journal qui m'aurait permis, après, de pouvoir récupérer tout ça. Non, du tout.

si, j'en ai vu. J'ai vu deux ou trois fois quand j'étais à la maternité en particulier. C'était au début de mon cursus. Des femmes qui venaient avec des utérus perforés, qui s'étaient mises elles-mêmes ou par quelqu'un d'autre, un objet dans le vagin, et puis elles voulaient le mettre dans l'utérus, et ils ne sont peut-être pas arrivés, mais ça avait traversé le sac vaginal, et ils étaient rentrés dans l'abdomen. Hein. Des choses graves. À l'époque, on parlait de planning familial, pas à Saint-Jean, à Grenoble ou ailleurs. Et j'avais fait venir un médecin de Grenoble qui était en première ligne dans cette histoire de planning familial pour faire une conférence à Saint-Jean sur la contraception. Il y a beaucoup de monde. Beaucoup de monde est venu. Et ça les a intéressés. On leur a parlé de la pilule à l'époque. La pilule, des diaphragmes. Il n'y avait pas de stérilet encore. Et il y a eu la demande après. Je ne sais pas d'avortement, personne ne pouvait dire, il m'a fait un avortement, vas-y, il te fera avorter. Non, je n'ai jamais fait d'avortement. Pour deux raisons. D'une part, on sait comment on commence et on ne sait pas comment ça finit. Et deuxièmement, si vous commencez une fois, vous mettez le doigt dans l'engrenage, vous n'en sortez plus. J'ai une petite jeune fille qui avait 13-14 ans, une Italienne d'origine, qui vient avec sa mère, que je soignais depuis longtemps, sa mère aussi. Et elle lui dit, elle m'amène sa fille, parce que sa fille était allée en colonie de vacances. Et elle me dit, vous savez, ils n'ont pas dû bien manger, elle n'est pas bien, elle est tout détraquée, elle vomit. Alors, je fais allonger la fille sur la table. Dans mon cabinet, de mon bureau, on n'avait pas vu sur la table, sur la salle d'examen. Hein. Alors, je dis à la maman de rester là, et j'examine la fille, elle était enceinte. Sa mère avait mon âge, exactement, je m'appelle. J'ai oublié de lui dire. Il dit, mais votre fille, c'est pas qu'elle a mal mangé, c'est qu'elle est enceinte. Oh, c'est pas possible. Écoutez, c'est pas possible. Elle est enceinte de 3 mois, votre fille. Elle était affolée. La fille, je ne sais pas ce qui serait passé avec sa mère par la suite, mais il faut lui enlever, elle me dit. Écoutez, madame, c'est pas mon rôle. Je ne veux pas faire ça. En plus, votre fille est mineure. On ne fait pas ça comme ça, à la sauvette. Hein. Alors, à l'époque, on ne faisait pas d'avortement. Il n'était pas autorisé l'avortement à l'époque. Alors, pendant 2 ou 3 ans, peut-être même plus, je n'ai plus revu ni fille ni mère. En ce moment, on a voulu à moi qu'elle soit enceinte. Non, c'est souvent comme ça. C'est le porteur de la nouvelle qui est victime de... Elle a dû avoir affaire à une assistante sociale qui a envoyé la fille dans une maison qu'il y avait à Valence pour les filles mères. Parce que longtemps après, j'ai été appelé chez cette dame que j'ai récupérée après comme patiente. Elle a commencé à venir chez moi. Mais il y avait sa fille ce jour-là avec un bébé qui était malade. Et c'est là que j'ai appris qu'elle avait été... Mais j'ai appris par la bande parce que la maman n'a plus parlé de ce jour-là. Ben, les filles, une petite jeune fille, moi, qui avait 14 ou 15 ans aussi, qui est au cabinet toute seule, et qui me dit, je voudrais prendre la pilule. Je dis, je ne peux pas te donner la pilule sans le consentement de tes parents. Ma mère ne veut pas que je prenne la pilule. Je lui dis, ben, elle a raison, ta mère a 14 ans, tu ne vas pas prendre la pilule pendant 5, 6, 10 ans. Tu pourras peut-être difficilement avoir des enfants après, et la pilule, c'est dangereux, c'est pas... Elle est venue avec son père, qui m'a dit, vous comprenez, elle sort avec un garçon. Alors, si elle ne prend pas la pilule, elle va revenir avec un bébé. Alors, j'aime autant qu'elle prenne la pilule. Il n'est peut-être pas tort. Il y avait à Grenoble un médecin qui, non pas. Parce que les avortements, ils s'en faisaient par des médecins corrompus qui faisaient payer très cher. Alors, je sais que j'ai connu des gens qui étaient allés chez un médecin qui était. Presque à la frontière suisse, enfin assez loin d'ici, et qui avait demandé une somme, genre, pour l'époque, qui paraissait monstrueuse, comme s'il avait demandé aujourd'hui 1000 euros. Et toujours sans garantie, je fais ça, après je ne vois plus, hein, s'il y a des problèmes. Vous voyez un médecin, vous allez à l'hôpital, mais... Non, mais il y avait un médecin à Grenoble qui faisait des avortements gratuitement, en fonction de... du désir de la femme et par idéologie. Il considérait qu'une femme a le droit de ne pas être victime de...
Il est conseillé après pour une contraception. Mais il prenait des risques, hein, parce que c'était sévèrement puni à l'époque. D'abord, vieillir où ? Et à partir de quand vieillit-on ? Voilà, quand j'ai cessé d'exercer, donc en 92, j'avais 65 ans. Je considère maintenant que j'étais en pleine forme à cette époque-là. On a pu d'abord se consacrer à nous et à nos enfants, nos petits-enfants après. Et je me trouvais très bien à Saint-Jean. On avait un appartement à Palavas, à la mer. J'ai commencé par le refaire entièrement. Je suis très bricoleur. Même avec tout ça, je bricole, vous voyez. Et puis on a voyagé. On a profité de tout ça. Donc Saint-Jean, c'était la base. Les enfants y tenaient, d'ailleurs, à Saint-Jean aussi. Ma fille était... J'ai perdu ma fille il y a 14 ans, d'un cancer du sein. Elle avait 53 ans à l'époque. Mais mes enfants étaient très attachés à Saint-Jean. On a voyagé, on a pu recevoir des amis et être reçus par eux. On a fait partie un temps, oui, de... En voyant d'hier et d'aujourd'hui. Et puis, depuis la mort de ma fille, on avait cessé. Puis on n'a pas repris. C'est devenu très, très gros maintenant. Il a fallu arriver à la fin de l'activité pour avoir des amis sur place, qui étaient d'ailleurs pour la plupart des patients, mais avec qui je n'avais que des relations du médecin à patient, avec une touche amicale, puisque je les aimais bien, et que par la suite, quand j'ai pu aller, puis ils ont tous commencer à nous inviter chez eux, et puis on le leur rendait, puis peu à peu le groupe s'est étoffé, et on arrivait à se retrouver. Mais c'est après ça, c'est à la retraite. Si j'ai gardé avec mon prédécesseur, c'est arrêté notre premier ami local, et il m'a dit, je n'ai qu'un conseil à vous donner, je ne vous donne pas de conseil de médecin, ne fréquentez personne ici. Parce qu'il y a beaucoup de médisance, il y a beaucoup de risques de bousiller votre couple. Je ne fréquentais personne. Je n'ai pas eu besoin de l'écouter parce que je n'aurais pas eu le temps. Mais nous fréquentions régulièrement. À la Sauvette, le soir, un repas, une soirée au théâtre à Grenoble ou ailleurs. Nos prédécesseurs ici, avec qui on a beaucoup sympathisé, n'ont pas des relations amicales, c'est possible. Pas se mélanger, pas. On peut être ami, enfin ami, c'est un grand mot. Et la relation dans une vie comme ça, c'est forcément recevoir un repas, un dîner, le soir, et passer la soirée ensemble. Pas ce genre de choses. Pas avec des couples. On m'a souvent demandé, par exemple, quand chaque fois qu'on changeait de municipalité, de faire partie des... J'ai toujours refusé. Parce que, d'abord, c'était incompatible avec mon activité, c'est sûr. Et après, je lui ai dit, tu as quand même beaucoup donné, j'arrête. Je m'y intéresse, mais je ne prends aucune responsabilité dans la gestion ou des activités autour de moi. Bon, d'abord, j'ai cessé, mais je suis resté dans le pays. Ce qui fait que j'ai toujours beaucoup de plaisir à retrouver mes anciens patients. Il y en a de moins en moins, parce qu'il y en a beaucoup qui sont morts maintenant, énormément. Mon prédécesseur m'a dit un jour, vous savez, je ne suis pas très content, je vous ai laissé une clientèle en bonne santé, mais vous en avez tué quelques-uns. J'aurais pu, étant médecin des hôpitaux en Algérie, nommé au concours. Donc, les concours font partie des mêmes concours qu'en France à l'époque. J'aurais pu demander un poste de médecin des hôpitaux en France et être fonctionnaire à l'hôpital. Et avoir une vie évidemment beaucoup plus, intellectuelle sur le plan médical, c'est-à-dire être à la recherche, enfin, pratiquer des examens, des recherches plus poussées, plus scientifiques, ce qui permet de faire avancer la médecine, que médecin omnipraticien à la campagne. Mais non, je préfère cette activité. C'est le suivi dont je vous parlais. C'est le suivi, même à l'échelle individuelle, quand vous soignez quelqu'un que vous voyez naître et que 30 ans après, vous continuez à le soigner, il a des enfants, il est enceinte et vous l'accouchez.
ça crée des liens qui sont difficiles à exprimer autrement. On se sent impliqué. Et aussi, d'ailleurs, quelquefois, je vois une jeune fille qui vient m'embrasser, une jeune fille ou une jeune femme, dans le, oh, elle vient m'embrasser, je ne la reconnais pas toujours, parce que je ne l'ai pas vue depuis 15 ans ou 20 ans, elle a beaucoup changé. Et je l'ai mise au monde, elle, quand elle me voyait, elle m'embrassait quand elle était jeune, et quand elle me retrouve, elle m'a embrassé. Ça fait rire ma femme, qui raconte comme son mari se fait embrasser par des jeunes filles dans la rue. Il n'y avait pas les écrans. On avait eu un des premiers, parce que nous sommes au bout du village, alors avec une antenne haut placée, on arrivait à capter le Pilat. Et il y avait quelqu'un qui s'occupait de ça ici, qui était très ingénieux. Et il y avait deux ou trois postes de télévision dans le village. Après, évidemment, ça s'est très vite répandu. Mais effectivement, le soir, les gens, et à la campagne, et les citadins des bourgs, allaient les aider. Ils triaient les noix. Ils faisaient des maniocs avec les feuilles de tabac. On cultivait beaucoup le tabac dans la région. Maintenant, ça a été arrêté. Il y a plus de maïs et de tournesol aussi, là où il y avait du tabac. Mais c'était une culture ingrate, qui rapportait très peu, qui demandait beaucoup de temps. Mais l'hiver, à la campagne, on n'a pas grand-chose à faire, à part traire les vaches. Et alors le soir, à la veillée, ils triaient leurs feuilles de... Et ils faisaient ce qu'ils appellent des maniocs, des groupes de 20 ou 30 ou 40 feuilles, de même longueur, qu'ils allaient ensuite porter à la régie du tabac, à Saint-Marcelin. Enfin, beaucoup de familles étaient venues le soir pour ça. Et puis, il y avait aussi des réunions familial le soir, on mangeait une poignée avec les voisins ou avec des amis. Et tout ça, la télévision, on l'a supprimé. Tous les tranquillisants, les anxiolytiques, etc., les neuroleptiques, n'existaient pas tous à cette époque, loin de là. Et on n'éprouvait pas tellement le besoin. Maintenant, c'est effrayant. Saint-Jean est sûrement, mais peut-être un peu moins, qu'à l'image du reste de la France. Vous savez, il y a eu ici, mais là j'étais plus, enfin je n'exerçais plus, ces dernières années, il y a eu de nombreux cas de maladie de Charcot. Et la maladie de Charcot, c'est pas quelque chose de contagieux. Et c'est bizarre parce qu'il y a eu, dans le Royan hein, surtout, je crois que dans ma carrière entière, j'ai dû en voir deux, peut-être deux ou trois, et là je ne les ai pas vus puisque c'est moi qui les soignais. Mais je sais que je peux en citer presque une dizaine. Ouais. Voilà, certains avaient soulevé l'hypothèse de traitement des noyés par je ne sais quoi. Je suis de moins en moins, ça ne me concerne plus beaucoup. Quand je vois des éléments nouveaux qui apportent quelque chose, oui, ça m'intéresse. Je ne suis plus dans le coup. C'est difficile, ça évolue vite, vous savez. Vous savez, moi je crois avec l'âge que toutes ces choses-là, ce n'est pas forcément ce qui tue. Je pense qu'il y a une question de gêne, de la vieillesse, sûrement. Dans les familles, ma mère est décédée à 92 ans, c'est déjà pas mal. Mon père, je vous l'ai dit, ça c'est le mauvais gène, lui. Mais j'ai dû hériter ceux de ma mère plutôt. Mon grand-père maternel est mort à 88 ans, mais il est mort d'un accident, d'un attentat. Il a reçu une grenade qui lui a explosé la jambe, il est mort. Et puis ses frères et sœurs sont tous morts à 96, 97 ans. Je pense que les gènes sont pour beaucoup. Ma femme a 95 ans. Et récemment, on était dans une clinique où on a dû lui faire une infiltration du genou. Et la secrétaire, qui avait pris nos renseignements, alors elle sort de son bureau et elle vient et elle dit à ma femme, « Madame Terchman, je m'excuse, mais on a dû faire une erreur. Votre date de naissance, c'est quand ?» Elle dit 15 août 1930. Ah ben c'est bien 1930. Vous avez 95 ans. Et oui. Alors dans la salle d'attente, il y a eu des rires. Une dame en noir qui dit ah, 95 ans, mais comment avez-vous fait? Dites-moi. Et l'autre dame à côté qui dit mais alors vous, monsieur, vous avez combien? Je dis 98, mais c'est pas possible. Il se trouvait qu'on était anormaux pour nos âges. Des rêves. Oh, comment voulez-vous rêver à 98 ans? Je veux rêver quoi? Je peux rêver. J'ai un rêve, c'est. Je ne voudrais pas mourir avant ma femme et je ne voudrais pas qu'elle meure avant moi. Ce n'est pas un rêve, ça. On a 72 ans de mariage. Mon cardiologue m'a demandé, vous avez un secret pour... Ma femme aime beaucoup rire, et moi aussi. Et nous rions beaucoup. C'est très bon, ça, de rire.

0: Ruralité queer. C'est un créneau sonore que l'on vous propose chaque mercredi à 15h afin d'aborder la diversité des ruralités LGBTQIA+. Et ce, afin d'explorer les enjeux queer à la campagne et lutter contre les LGBT-phobies. 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Aujourd'hui, on vous propose un plateau radio qui a été réalisé par Radio Saint-Féréol, la radio associative de Cré. Ça s'intitule « Quelle place pour les émissions queer et LGBTQIA+ au sein des radios associatives ?» Ça a été enregistré en 2022 lors de la journée de lutte contre les LGBT-phobies. Bonne écoute.
1: En ville ou à la campagne, nos radios associatives se font l'écho des grandes et des petites actualités locales. Nos micros captent ce qui se passe au coin de la rue, dans les MJC, dans les salles des fêtes, au large des champs et au bord des rivières. Nos radios se penchent sur l'intime, tendent le micro à ceux et celles qui ne sont pas des experts mais qui parlent de leur place et de leur expérience. Nos radios recueillent ce qu'on ne raconte pas toujours, des instantanés de vie minuscules et grandioses, des parcours singuliers, des convictions. Et certaines de ces émissions n'ont pas leur langue de fronde dans leur poche. Elles sont féministes, radicales, tendres, déterres. Elles grattent, elles piquent, elles sont furieuses. Elles ont le micro féroce, elles ont le feu, la rage, l'orage. Et elles nous aident à réfléchir ensemble à faire notre chemin dans ce monde. Car dans ce monde, nous avons besoin de récits, de forces et de nuances. Bonjour et bienvenue à tous et tous pour ce plateau sur la place des émissions queer et LGBT, lesbiennes, gays, bi, trans, au sein des radios associatives. Une émission en public et en direct de l'espace Saint-Jean à Cré pour cette grande et belle fête d'anniversaire des 40 ans de Radio Saint-Féréol. C'est Sarah qui vous parle, il y a Romain à la technique. Et pour discuter de la place des émissions queer et LGBT au sein des radios associatives, j'ai le plaisir d'accueillir sur ce plateau, à l'air libre et dans le vent, la Petite Blanc, animatrice de l'émission Du Poil sous les bras, diffusée sur Radio Saint-Féréol, mais aussi bien d'autres radios associatives. Bonjour.
2: Bonjour.
1: Et Céline de l'émission L'éclat des noctules, diffusée sur Radio Royan.
3: Bonjour.
1: Bonjour Céline. Pour commencer, je vais laisser se présenter toute seule vos émissions respectives, avec leur générique. Alors la Petite Blanc, nous allons entendre celui d'une de tes émissions, Du Poil sous les bras, qui portait sur le thème de nos enfances lesbiennes. Il arrive, il se prépare, levant la porte.
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0: Alors on vient d'entendre le générique du Poil sous les bras, l'émission de La Petite Blanc qui passe sur Radio Saint-Ferréol et d'autres radios associatives. Alors La Petite Blanc, comment est née cette émission ?
1: Alors, je vais vous raconter comment est née cette émission, mais d'abord une petite précision. C'est pas exactement le générique de Du Poil sous les bras générique. C'est un générique qui a été fait spécifiquement pour cette émission sur les enfances lesbiennes avec Mathilde Forger. Et dans le générique qu'on vient d'écouter, on a des extraits d'un mixte qui avait été réalisé par les copines du collectif Gwyn comme un camion à l'époque du débat sur le mariage pour tous. Et c'était un mixte d'une cinquantaine de minutes assez génial que les copines avaient préparé. Et on entend aussi des extraits du film de Céline Sciamma, Tomboy. Voilà, pour recontextualiser ce qu'on vient d'écouter. Mais effectivement, c'est issu de l'émission qui a été réalisée il y a un an maintenant, puisque c'est une émission qu'on avait réalisée avec Mathilde Forger pour Radio Saint-Ferréol à l'occasion du 17 mai 2021 l'an dernier, donc la journée de lutte pour les droits des personnes LGBT, enfin journée de lutte contre l'homophobie, la lesbophobie, la biphobie, la transphobie, toutes les phobies. Voilà, et puis alors pardon, du coup j'ai oublié l'idée de oui, la question c'était du poil sous les bras, c'est quoi et comment est née l'émission? Elle est née à Radio Saint-Ferréol déjà, parce que j'avais envie de proposer une émission pour Radio Saint-Ferréol. Elle est née il y a 4 ans et je me suis dit, tiens, qu'est-ce que j'ai envie de faire? Moi, je suis lesbienne, je suis féministe, je suis woke, gauchiste, j'en sais rien.
2: Tu peux nous aider?
1: Oh non, on préfère que personne ne chasse ce que ça veut dire, puisque de toute façon, personne ne comprend ce que ça veut dire.
2: D'accord.
1: Non. Mais blague à part, c'est né parce que j'avais envie à la fois de parler de sujets qui sont importants pour moi, d'entendre parler des femmes, puisqu'on reste en minorité sur les antennes des radios. Alors des radios mainstream, sur les radios locales, je sais pas, j'ai pas les proportions, je sais pas si on entend à parité des femmes et des hommes, mais en tout cas globalement dans les médias, et notamment dès qu'il s'agit d'entendre des expertes ou des spécialistes, on entend évidemment beaucoup plus des hommes que des femmes. Du coup, l'idée pour moi, c'était d'écouter des femmes, ou en tout cas des hommes qui soient pas des hommes cisgenres, c'est-à-dire des hommes trans, donc, et de les faire parler de sujets sur lesquels elles sont hyper compétentes. Et du coup, de faire une émission un petit peu crypto-lesbienne, crypto-féministe, crypto... C'est-à-dire, on peut parler des violences policières avec une experte et qui a un regard féministe et qui peut-être est lesbienne dans sa vie perso. Et du coup, voilà, l'idée, c'était ça, c'était de parler de sujets... important, des sujets qui traitent, on va dire, très largement de la justice sociale, enfin qui en tout cas aident à concevoir un monde un peu plus juste, je l'espère. Mais voilà, en donnant la parole à des femmes très chouettes, et voilà, les sujets ne manquent pas, et les nanas non plus, donc il y en aura plein d'autres. Mais oui. C'est une émission complètement crypto-lesbienne, hein, je dois le dire, voilà, donc c'est pas une émission LGBT comme on va parler, comme il y a sur d'autres antennes. Mais c'est une émission dans laquelle, voilà, la moitié des invités, vous pourrez regarder la liste, et lesbiennes, à vous de savoir lesquelles. Je sais pas, elles sont pas toutes à out, mais voilà, moi je le sais.
2: Ah, quand voilà. Tu dis crypto.
1: Ma crypto, c'est-à-dire que il y a des antennes de radio locale qui ont officiellement un créneau avec une émission LGBT ou une émission lesbienne ou une émission féministe. Moi, c'est vrai que ça m'intéressait de parler, d'entendre parler des lesbiennes. Ou de pouvoir parler de problématiques lesbiennes, ou comme dans l'émission dont on vient d'entendre le générique d'entrée avec Mathilde Forger, qui est lesbienne, qui a out en tant que lesbienne, et donc là on a parlé spécifiquement d'un sujet lesbien. Mais voilà, moi ça m'intéressait de parler d'autres sujets, mais en même temps de pouvoir en fait parler des problématiques qui sont les miennes en tant que lesbienne au travers de ces sujets. C'est crypto au sens où c'est pas officiellement une émission lesbienne, mais franchement je pense que dans la moitié de mes émissions les invités étaient lesbiennes, et il y en a déjà eu 40, donc ça fait quand même déjà un paquet de nanas, et on dit lesbienne à l'antenne, rien que ça c'est assez subversif de toute façon dans les radios, et même dans les radios locales. Enfin, faites le compte, écoutez une semaine d'antenne de n'importe quelle radio locale, à mon avis, à part s'il y a une émission officiellement LGBT, vous n'entendrez pas le mot lesbienne.
3: C'est pour et ça, ben on voilà. va rehausser un peu le nombre là, en prononçant plein de fois dans cette émission.
1: Exactement. Mais moi, je le dis souvent, mais pour parler d'autre chose, mais c'est pour un peu renverser la bascule. C'est vrai que je pense que les hétéros se rendent plus compte à quel point le monde est entièrement hétéronormé et que du coup, on n'a jamais besoin de se situer en tant que, je sais pas, homme, hétéro, blanc. C'est... Et du coup, de rééquilibrer un peu ça, et en tout cas, en tant que lesbienne, de le dire, de le répéter, ça permet aussi à des personnes plus jeunes de pouvoir se construire dans des imaginaires où, tiens, ils entendent une lesbienne voilà, parler, et c'est extrêmement important. Il y a hier ou avant-hier, je ne sais plus, bon, c'est un exemple un peu loin de cette émission, mais peu importe, il y a la première porte-parole lesbienne qui a été nommée à la Maison-Blanche, c'est en plus une femme racisée, c'est, et elle est lesbienne, elle est ouvertement lesbienne, c'est la première à ce poste, et même ça fait plaisir le matin sur France Culture à 7h que la journaliste dise, voilà, il y a une lesbienne. C'est pas souvent qu'on entend le mot, et je pense d'ailleurs que si ça avait été, je sais pas, Guillaume Erner ou n'importe quel autre mec qui avait parlé de cette info, il aurait pas dit lesbienne. Alors au mieux, ils vont dire homosexuel, mais voilà, ça reste des trucs, la plupart du temps, on va même pas dire quoi. Du coup, voilà, c'était du poil sous les bras, c'était, en fait, je vais vous parler de lesbienne tout le temps, plein de fois, de trucs féministes, mais je vous dirais pas que c'est une émission lesbienne.
2: Et du poil a beaucoup poussé sous les bras, parce que tu dis que ça fait 3 ans.
1: Ça fait 4 ans, c'est même. La 39e émission qu'il y aura le mois prochain avec la présidente de l'association Anticor, voilà, qui est une association de lutte contre la corruption, qui a beaucoup de travail en ce moment avec le gouvernement Macron, qui va continuer d'en avoir beaucoup, je pense. Voilà.
2: Et est-ce que tu peux nous donner un aperçu des sujets comme ça que tu as transversalement ou frontalement abordé.
1: Eh bien, c'est vraiment très vaste. C'est vrai que quand on parle de justice sociale, l'idée, c'est du coup d'avoir une société dans laquelle on va mieux comprendre peut-être des phénomènes d'oppression, des phénomènes... Enfin, voilà, comment interagissent toutes les problématiques entre elles. C'est essayer d'avoir une société plus juste, plus éthique, etc. Donc, bah, là-dedans,

0: perçoit les choses comme ça aujourd'hui et déconstruire un peu ça. Et du coup, là, on peut rentrer dans une émission de justice sociale alors qu'on parle peut-être ménopause ou des règles. Mais c'est des sujets qui peuvent être... Là, j'ai fait une émission aussi dernièrement avec Marilène Patou-Matisse, qui est préhistorienne. Bah, on peut faire une émission avec une préhistorienne sur la préhistoire, enfin voilà. Et on peut, avec elle, par contre, aussi voir comme il est intéressant que les hommes qui ont construit tout notre imaginaire à propos de la préhistoire refusent encore aujourd'hui, même avec des techniques scientifiques qui permettent d'avoir des certitudes sur le fait que tel cadavre, tel ossement qu'on a trouvé, eh bien, c'était une femme, et qui vont continuer à dire, mais non, c'est pas possible, ça doit être un homme, parce qu'il y avait des trucs, des objets très très riches dans cette tombe, et qui, même aujourd'hui, alors que la science est là pour leur dire, non, en fait, vous vous gourez, ça fait 50 ans, 100 ans que la préhistoire existe, enfin, en tant qu'étude, en tant que science, et ça fait autant de temps que vous vous gourez, et qui vont continuer à dire non. Donc là, ça devient un sujet qui peut être intéressant pour moi à traiter dans ce cadre-là, voilà, dans le cadre du poil sous les bras. Mais voilà, les sujets sont, c'est vrai, très larges. Ça peut être aussi... même des témoignages. J'avais interviewé Pinard Selleck, par exemple, sur son parcours de vie. Et son parcours va être aussi extrêmement intéressant et riche d'enseignements pour plein de choses.
1: Tu peux nous la présenter rapidement?
0: Pinard Selleck, elle va être dure à présenter rapidement. Mais en tout cas, c'est une chercheuse qui vit aujourd'hui en France, dans le sud de la France, et qui notamment a été extrêmement attaquée par le gouvernement turc. Parce qu'elle défendait justement des personnes opprimées là-bas, et elle a été persécutée, elle a été condamnée, elle a fait de la tôle, elle a été torturée là-bas. Voilà, donc elle a un parcours qui est extrêmement riche sur ce que ça peut coûter de s'intéresser aux oppressions et d'essayer de défendre les plus oppressés. Donc elle, c'était des personnes, justement des personnes LGBT ou des travestis. À l'époque là-bas en Turquie, mais aussi des Kurdes, mais aussi, enfin voilà, toutes les catégories de personnes que vous pouvez imaginer être oppressées par, en l'occurrence là-bas, c'était par le gouvernement turc. Mais donc voilà, c'est assez riche. Ma seule limite, c'est d'avoir des gens, des nanas hyper compétentes sur leur sujet. Et c'est pas une émission contradictoire. Je choisis des invités parce que j'ai envie de les écouter, elles spécifiquement, et le regard qu'elles ont sur ce dont elles vont parler. Et voilà, je fais une émission par exemple avec l'ancienne secrétaire générale du syndicat de la magistrature. J'ai envie d'entendre la position du syndicat de la magistrature sur les lois sécuritaires. Et en plus, c'est une femme qui vient m'en parler, et elle a aussi ce regard-là, voilà. Mmh.
1: Et ta rencontre avec les radios s'est faite avant le poil sous les bras
0: ou... Ouais, alors enfin ma rencontre avec Radio Saint-Ferréol, elle s'est faite avec du poil sous les bras, quasiment. Enfin, je sais plus, j'avais fait de chroniques ou d'autres choses aussi, mais en gros c'est vraiment là que ça a commencé. Mais non, la radio, ça fait une vingtaine d'années que j'ai mis un pied dedans, à l'époque sur Paris.
1: Et en tant qu'animatrice, chroniqueuse.
0: En tant qu'animatrice d'une émission, à l'époque c'était des sujets de santé, d'animation d'une quotidienne, et puis après plein d'autres choses, puis après des choses plus politisées, on va dire. Les débuts étaient plutôt pas politisés. Aujourd'hui, je pense que je ferai plus ça, mais oui, voilà. C'était une vingtaine d'années.
1: Ok. Alors, je me tourne vers toi, Céline. On va écouter le générique de ton émission, enfin de l'émission qui n'est pas que la tienne.
2: Qui est une émission collective, oui.
1: Qui est une émission collective et qui s'appelle L'éclat des noctules. Donc, on va entendre ça tout de suite.

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7: Voilà, c'était le générique de l'éclat des noctules diffusé sur Radio Royan.

0: Alors, les noctules, qu'est-ce que c'est? Ça m'a intriguée, je me suis demandé si c'était des lucioles, des phares dans la nuit, des petites lumières.
1: Eh bien, les noctules, en fait, ce sont des petites chauves-souris. Et pourquoi on a choisi les noctules et l'éclat des noctules? Ben, c'est le fruit d'un grand brainstorming, comme plein de gens qui lancent des émissions de radio, qui se disent « mais comment on va donner un nom à cette émission ?» Et voilà, on avait envie que ce soit un animal un peu qui avait une mauvaise réputation, de l'obscurité, de la nuit, et en même temps qui, dans cette obscurité, crée un éclat. Enfin, voilà, on avait envie de jouer sur ce contraste-là. Et puis des fois, dans le brainstorming, à un moment, ça s'impose. C'était les noctules. Voilà.
2: Et en plus, on a beaucoup d'espèces de chauves-souris en Drôme. On peut aussi signaler que nous, dans nos régions, on en a beaucoup. On a surtout de la pipistrelle, mais voilà, un animal local.
1: Ouais, et puis en plus, il y a une petite blague sur la noctule. Il y a une camarade qui dit que c'est des chauves-souris séparatistes, mais en fait, c'est surtout qu'elles vivent en colonie quand il s'agit de faire des bébés, quoi. Elles se retrouvent entre elles, en colonie. Donc on trouvait ça assez... Ça faisait comme une grande bande de copines féministes. Une grosse bande de noctules sorores.
0: Alors raconte-nous comment est née cette émission, d'où le désir est venu.
1: Ben moi, j'avais fait un petit peu de radio, mais vraiment, je suis loin des 20 ans dont parle Blandine. Mais moi, j'avais juste eu l'occasion de faire une émission qui s'appelait Hétéronormativité et crotte de nez, qu'on trouve sur la plateforme Radio Rageuse, dont j'aurai l'occasion de parler, qui était ma première expérience radiophonique. Et depuis longtemps, j'ai l'intuition que la radio, c'est quand même un chouette média. Je peux dire ça à Radio Saint-Péréol aujourd'hui. Et voilà, je suis allée aux rencontres de Radio Rageuse l'année dernière, où il y a plein d'émissions. Pareil, j'en reparlerai, mais... Et voilà, et ça fait longtemps que j'avais envie d'une émission féministe, radicale, tendre et joyeuse. On l'a dit dans le sous-titre, parce que pour nous, le féminisme, ben, c'est pas juste des positions politiques, c'est aussi nos modes de vie, c'est comment on vit en fait. Et dans le Royan, ben, on est quand même dans un espace, comme plein d'endroits à la campagne, très hétéronormatif, où la cellule familiale, nucléaire est hyper dominante. Et moi, en tant que lesbienne à Saint-Jean-Royan, ben voilà, j'avais envie qu'on prenne la parole, en fait. Pas d'attendre qu'on me la donne, parce que je faisais une autre émission, j'en parlerai aussi, qui s'appelle « On en parle » sur Radio Royan, qui est une petite revue de presse collective. Et là, j'avais envie de faire quelque chose d'un peu plus construit, qui dure une heure, une fois par mois, avec deux camarades, on est trois, et on fait ça. Donc c'est un peu pareil, c'est aussi un peu crypto-féministe ou crypto-lesbien, dans le sens où on va prendre des sujets qui sont pas des sujets frontalement féministes, mais par contre c'est notre regard sur le monde qui est féministe, donc on va y traiter avec nos sensibilités, nos rapports au monde, nos singularités, enfin voilà.
0: Et raconte un peu, il y a eu combien de ces émissions depuis
1: On vient de commencer, on a commencé en janvier, donc là on a enregistré la sixième qui va être diffusée, qui a été diffusée cette semaine, la cinquième. Et voilà, on a parlé, la première c'était sur la patate. Tu vois, c'est pas un sujet évidemment féministe comme ça, mais en fait, c'était notre. En fait, on prend un sujet et puis on l'aborde de plein d'angles, on le prend par plein de facettes. Et voilà, et après, on a parlé des récits et des narrations. Là, on est rentré effectivement plus dans la question d'identité, de modèle d'identification, ben, lesbien ou féministe, de figures inspirantes dont on a besoin pour se construire. Donc, tu vois, tout ça, c'est une manière de prendre de la place et aussi de se dire, ben, si on ne le fait pas nous, qui va parler des lesbiennes? Qui va parler des féministes? Qui va parler des femmes, tout simplement? Donc, voilà, on le fait nous, quoi.
0: Pourquoi ça paraît important comme ça de se saisir de l'espace que proposent ces radios associatives?
1: Je pense, moi, en tant que lesbienne née dans les années 80, j'ai eu accès à quelques modèles d'identification dans ma jeunesse, mais certainement pas assez. Et je vois des jeunes... Moi, j'ai beaucoup fait d'éducation. Je viens du monde de l'éducation populaire, donc j'ai beaucoup fait d'animation dans les collèges et lycées. J'ai travaillé 12 ans sur les questions féministes dans plein de formations d'animation. Et en fait, je vois les jeunes qui ont des modèles aujourd'hui parce qu'il y a des podcasts, parce qu'il y a des séries, parce qu'il y a des choses en accès sur Internet. Et la radio, ben, c'est un média peut-être un peu désuet ou un peu moins présent pour les jeunes. Et à la fois, ben, c'est un média dont on peut se saisir facilement. Et du coup, j'ai envie que, ben, y ait des personnes qui entendent parler de féministes, de lesbiennes, dans des émissions de radio, quoi, tout simplement. Et je pense que c'est important pour se construire une image positive, variée, quand on grandit comme lesbienne, notamment à la campagne, mais pas que.
0: Donc de proposer des modèles,
1: des modèles
0: auxquels s'identifier,
1: ouais, des gens qui vont bien, tout ça.
2: Et puis je pense en plus qu'il y a une spécificité, et c'est pas un hasard si on est aussi trois femmes autour de ce plateau, c'est que il y a beaucoup, les femmes restent une catégorie qui n'est pas la catégorie dominante, on va dire comme ça. Et je pense que on a d'autant plus besoin d'émissions donc féministes, LGBT. Mais beaucoup lesbiennes, en fait. Et je pense que c'est pas un hasard, parce que du côté des garçons, c'est vrai qu'il y a aussi les PD qui sont rentrés dans une forme de... un côté un peu mainstream. Et eux ont peut-être moins besoin de s'emparer des micros pour parler de leurs conditions, parce qu'en fait, leurs conditions, ça va. Mais je serais pas étonnée, par contre, qu'on ait de plus en plus, sur les radios associatives, des émissions peut-être avec des personnes trans, non-binaires ou d'autres catégories. Parce que là, ce sont des catégories qui n'ont pas justement accès, comme Céline vient de le dire, dans les médias, à pouvoir parler de leurs conditions, de ce qu'elles sont. Et je ne serais pas étonnée, voilà, que prochainement, après cette vague d'émissions plutôt féministes, avec évidemment beaucoup de lesbiennes dedans, parce que c'est comme ça depuis la nuit des temps que les lesbiennes ont beaucoup participé à ces mouvements-là, et bien que voilà, que la prochaine étape, ce soit peut-être plus des émissions queer. Alors je ne sais pas si vous vouliez aborder le queer, et je laisserai peut-être Céline en parler, parce que je suis moins au taquet sur ces questions-là, mais en tout cas, voilà, je pense que ça va aller, il y en aura de plus en plus.
1: Ouais, et puis il y en a déjà, en fait, toutes les équipes là des émissions, je parlerai de Radio Rageuse, mais en fait, il y en a plein, et c'est hyper important qu'on soit là, qu'on prenne la parole, qu'on prenne de la place, qu'on dise c'est quoi notre culture, en fait. Moi, il y a des fois, j'ai plein de gens que j'aime beaucoup là où j'habite, mais en fait, ce qui moi me touche, dans le générique, on dit on veut partager ce qui nous touche, mais en fait, il y a des tas de choses qui nous touchent, et que quand on grandit en tant qu'LGBT, je dis LGBT rapidement, mais voilà, on va dire en tant que lesbienne, dans un monde hétéronormé, il y a des trucs qui me touchent qui sont pas les mêmes que les personnes que je croise, et j'ai beau les aimer très fort, elles savent pas qu'il y a plein de choses de mes lectures, de ce que j'écoute, de ce qui me fait vibrer, quoi. Et qu'en fait, on a besoin de le partager, et voilà, et la radio associative qui est à 150 mètres de chez moi, je trouvais que c'était un bon lieu pour faire ça. Et aussi pour questionner, ça je l'ai pas dit, mais pour questionner aussi tous les gens qui habitent là et qui ne se sont jamais posé les questions, parce que quand t'es hétéro, que tu vis à la campagne avec ton mari et tes enfants, bon bah peut-être tu te poses plein de... je dis pas que c'est facile, hein, je pense que tu te poses tout un tas de questions, mais des questions que nous on se pose, elles se les posent pas, quoi. Et voilà, c'est un peu pour foutre un coup de pied dans la fourmilière, j'ai l'impression.
2: Et en plus, c'est d'autant plus important qu'on soit sur des radios associatives locales, qui est que justement, on sait qu'il y a énormément de choses qui se font en podcast natif, et à ce moment-là, les publics concernés vont chercher des émissions qui concernent précisément des sujets qui les intéressent. Et ça, c'est bien. Mais ce que dit Céline à l'instant, c'est ça qui est intéressant et qui est important, c'est que nous, sur des radios locales associatives, on va aussi toucher monsieur ou madame tout le monde, dans sa voiture, dans sa cuisine, des gens qu'il y a autour de nous et qui sont dans la zone de diffusion de la radio. Et moi, je sais que ça a été pour moi important, quand j'ai créé Du Poil Sous les Bras, de me dire je veux faire une émission pour de l'AFM, justement. Je veux faire une émission qui ne soit pas écoutée que par des lesbiennes. Alors, évidemment, beaucoup de publics, de gens qui écoutent mes émissions, qui seront des féministes, des lesbiennes, ok. Mais en fait, pas que. Et voilà, et ça, je trouve ça extrêmement intéressant de pouvoir donner la parole à ces publics-là et de pouvoir nous en parler de nos vies, de nos cultures sur de l'AFM associative.
0: Oui, on s'interroge toutes les trois et on se demande si pourquoi la radio associative est un bon endroit. Est-ce que c'est un endroit propice? Est-ce que c'est un terreau propice pour ces émissions-là
1: Propice, je sais pas. Mmh. Mais par contre, moi, je suis un peu arrivée avec cette proposition. On est arrivé avec cette proposition à Radio Royan. Moi, je faisais déjà une revue de presse qui fait que je connaissais déjà un peu l'équipe à Radio Royan. Et donc j'avais déjà un peu du lien, je suis pas arrivée comme ça, mais on est arrivé en disant faut compter avec nous, en fait. Nous, on est des queer, non binaires, hétéro, lesbiennes, gays, enfin voilà, il faut compter avec nous, on est là. Donc en fait, on va prendre la parole. Enfin, je l'ai vu un peu comme faut faire avec nous, on va prendre de la place, on va prendre de la place sur l'antenne, et voilà, et on a des choses à dire, et voilà.
2: Ouais, bah moi, je suis tout à fait d'accord avec Céline. Et vraiment, oui, je pense qu'une radio de territoire, elle est là pour donner la parole à tous les gens qu'il y a sur le territoire. Et il y a encore, je pense, un décalage entre, et notamment par exemple dans nos territoires, donc ici, on est en Drôme, on ne sait jamais si des gens nous écoutent au bout du monde sur Internet. On est dans la vallée de la Drôme et... dans nos territoires, il y a beaucoup de personnes qui sont LGBT, non-binaires, tout ce qu'on veut. En tout cas, qui peuvent être intéressées par ces sujets-là. Donc c'est important que la radio locale reflète aussi, enfin donne aussi la parole à ces personnes. Voilà. Et je pense qu'il y en a globalement sur tous les territoires. Donc s'il y a des radios associatives, et sûrement qu'il y en a encore aujourd'hui, qui n'ont pas de programme qui traite de ces problématiques-là, ben c'est qu'elles oublient une partie aussi des gens qui vivent sur leur territoire, quoi.
1: Et je crois qu'il y a les thématiques et je crois qu'il y a les personnes aussi. C'est-à-dire que nous, ce qu'on disait avant, en fait, les thématiques, elles peuvent être traitées par n'importe qui. Des thématiques de santé, des thématiques de justice sociale, elles sont traitées. Mais le fait qu'on les traite, nous, avec notre regard féministe, avec notre sensibilité féministe, politique, et notre être lesbien au monde, je sais pas comment le dire autrement, eh ben, c'est autre chose. Et ça compte. Et ça doit compter.
2: Et on peut dire lesbienne.
1: Je pense qu'on pourra compter le nombre de fois, faire un juste prix à la fin.
0: Est-ce qu'on pourrait parler un peu des autres émissions queer ou LGBT, lesbiennes, toutes ces émissions sur d'autres radios associatives? Est-ce que tu pourrais nous en parler, Céline?
1: Ouais, alors comme j'ai dit plusieurs fois, Radio Rageuse, c'est une plateforme en ligne. C'est un réseau de nébuleuses, de d'émissions féministes. Ça fait longtemps que ça existe depuis 2009. Et c'est parti vraiment de l'idée de se regrouper, de se former. Donc il y a des rencontres tous les étés pour vivre des ateliers ensemble. C'est comme une grosse colo de féministes queer radiophiles. Où toutes les émissions et les personnes qui font de la radio se retrouvent. Et on fait des ateliers, on se forme, alors des trucs débutants, des trucs voilà, moins débutants. Il y a une nuit de la radio, il y a de la création radiophonique, enfin des choses comme ça. Et toutes ces personnes-là sont un peu dans mon cas, c'est-à-dire ont une émission féministe dans une radio associative. Alors souvent en ville, ça va être dégenré sur Radio Campus Grenoble. Ça va être, bon, la plus ancienne, c'était Radio Canu, donc On n'est pas des cadeaux.
0: On n'est pas des cadeaux, ouais.
1: Quand même un chouette titre d'émission, hein, on peut le dire au passage. Il y a Langue de Fronde qui est sur Fréquence Paris Pluriel à Paris. Il y a aussi La Revanche des Hérissons sur Jet FM. Il y a Chroniques Mutantes et Les Courriers du Cœur du Cul sur Radio Panique à Bruxelles. Donc là, c'est plutôt des grosses villes. Mais il y a aussi Micro Féroce qui est sur Erdiwa, à Die. Elles ont fait leur dernière il n'y a pas longtemps, mais sur FFS, Fréquence Furie Furieuse à Saint-Julien-Molamolette, qui est aussi plutôt en campagne. Mais bon, voilà, c'est plutôt des émissions dans des radios associatives en ville. Et toutes ces émissions-là, voilà, elles sont dans une configuration. Alors ça se passe des fois bien, des fois moins bien avec les radios associatives.
0: Oui, parce que ce sont des émissions donc proposées par des bénévoles.
1: Voilà, de la même manière que nous, ouais.
0: De la même manière qu'à Radio Royon.
1: Ouais, et qui traitent d'émissions féministes, alors avec des niveaux de radicalité différents selon les émissions, mais en tout cas qui ont un propos féministe. Et voilà, et donc souvent ça se passe très bien avec les émissions, avec les radios associatives qui les accueillent, et des fois un peu moins. Bon, je connais pas toutes les histoires, alors je vais pas se dire n'importe quoi, mais c'est aussi ça, c'est avoir une place en disant est-ce qu'on peut avoir un créneau féministe dans votre grille? Et bon voilà, ça c'est des négociations aussi avec les radios chaque
0: fois.
1: Oui,
0: puis ça pose cette question de voilà, la ligne éditoriale, la liberté, une radio faite par des bénévoles, des questions qu'on a pas mal traité dans le plateau précédent.
1: Ouais, et nous on a dû à Radio Royan, quand on est arrivé, on avait fait un mail très clair en disant voilà notre positionnement politique, on est féministe, ça veut dire anticapitaliste, ça veut dire intersectionnel, ça veut dire, bon bref, on a fait tout ça, un mail très clair sur un positionnement politique. D'abord ça a été carte blanche, on vous laisse un créneau, il n'y a pas de problème, une heure c'est super, voilà. Puis finalement il a fallu quand même qu'on les re-rencontre, qu'on dise en fait c'est quoi, est-ce que en fait ils avaient peur qu'il y ait peut-être des propos anti-hommes, enfin voilà, des stéréotypes autour des questions féministes. Et tout ça c'est dans la relation que ça se passe, c'est faire des émissions, qu'ils les écoutent. Moi j'ai posé des questions un peu naïves, mais en disant est-ce que vous êtes sûr que dans toutes les émissions de tous les bénévoles de toute la semaine, il n'y a pas un propos sexiste ou un propos raciste qui est dit? Alors c'était un peu genre, en fait c'est compliqué de garantir ça, mais voilà, en fait c'est, en fait quand on parle de politique c'est toujours compliqué, et nous on a toujours un peu à faire nos preuves en disant ok, on va être féministe, on va parler de féminisme, mais vous inquiétez pas, ça va bien se passer hein. On est radicale, tendre et joyeuse hein. Tout va bien se passer.
0: Oui, ça me rappelle le jingle de Radio Rageuse pour faire trembler les normes.
1: Les normes, voilà,
0: ouais, c'est ça. Et est-ce qu'il peut y avoir le sentiment de, en passant par des plateformes comme Radio Rageuse par exemple, de faire partie d'une communauté, toutes ces émissions qui travaillent ces questions de normes, de sexualité
1: Ouais, on a vraiment l'impression de faire partie d'une grande famille. Quand on se retrouve l'été, on est à 60 ou 80 à avoir cette particularité de faire de la radio. Et moi, j'ai eu l'impression que la radio, c'était très présent dans le milieu féministe. Et je trouve ça chouette que plein de meufs, plein de minorisés s'emparent de cet outil-là, sont des experts, des meufs super compétentes techniquement et créatives et drôles et vénères, et qu'elles fassent plein de sortes de choses différentes, et qu'on se regroupe en réseau pour se donner de la force, ouais. C'est la question communautaire, ouais, carrément.
0: Oui, une manière de réfléchir en commun, ouais. De militer, oui. Peut-être aussi.
2: Ouais. J'ai envie de rebondir sur ce que disait Céline à l'instant, sur le fait que c'est vrai que quand on arrive en tant que lesbienne ou que féministe et qu'on propose une émission, on va être un peu plus contrôlé, on va dire, que la moyenne, parce que, voilà, ce que disait Céline, hein, des hommes vont se dire « Ouh là là, attention !» Et ça, c'est complètement hallucinant quand on y pense, parce que, en règle générale, des personnes qui font des émissions, parfois, ne se posent absolument pas et jamais la question des oppressions, des discriminations, de la façon dont ils traitent ou quel regard ils portent sur telle catégorie de population, et notamment les femmes ou les personnes LGBT. Alors que, de fait, à partir du moment où il y a des nanas qui pensent une émission féministe, ça veut dire qu'elles ont quand même conscientisé un certain nombre de choses du champ de l'oppression, et qu'elles, elles vont faire évidemment beaucoup plus attention à la façon dont elles parlent d'autres personnes, à la façon dont elles nomment les choses, etc. Et donc c'est ça qui est assez paradoxal, c'est-à-dire que ces émissions-là, elles peuvent faire peur, elles font peur à on va dire un pouvoir patriarcal qui tout d'un coup perd un peu de son pouvoir, et alors que ça devrait être l'inverse. On devrait avoir peur de toutes les autres émissions qui se posent pas la question de la façon dont, par exemple, ils traitent les femmes ou certains types de personnes comme des LGBT. Et là, il y aurait, à mon avis, beaucoup à dire et à contrôler. Enfin, je pense pas qu'on ait des grilles aujourd'hui dans des radios locales où on peut, sur une semaine, s'enorgueillir que tout va bien et que tous nos propos n'ont pas été ni sexistes, ni, en tout cas, discriminants pour certaines populations.
1: C'est clair.
2: Donc, moi, je pense que les émissions féministes font gagner sur les radios associatives en conscientisation de ces problèmes. Je pense qu'elles ouvrent les gens à s'intéresser justement à ces questions-là. Et d'ailleurs, l'an dernier, à Radio Saint-Féréol, on a eu la chance d'organiser une journée spéciale pour le 17 mai, la lutte contre l'homophobie, la lesbophobie, la biphobie, la transphobie. Et ça a été l'occasion pour nous, parce qu'il y avait justement une émission qui concernait ces sujets LGBT, à ce moment-là, de parler avec l'équipe, de parler de ces sujets-là, avec des invités, etc. Et donc, ça a été au contraire, au lieu d'avoir une émission qui pourrait faire peur à des gens en disant « Oh là là, pourquoi vous allez encore parler de ça ?» En fait, ça a permis, je pense, à beaucoup de gens, et c'est pas moi qui le dis, je pense qu'après après cette journée, les retours de l'équipe ont été très favorables et très positifs, et on avait majoritairement des personnes qui sont pas LGBT, ou en tout cas, enfin voilà, pas ouvertement, mais a priori non, quand même, on s'en est parlé, et qui ont appris des choses, qui étaient contentes de s'être intéressées à ça. Et moi, je pense que c'est extrêmement important. Moi, déjà, ça m'a fait chaud au cœur. Moi, je suis lesbienne, et que dans ma radio associative, on puisse parler de ces sujets-là, que ce soit OK, que ça pose pas de problème, et qu'au contraire, les gens soient tout à fait ouverts et cette envie. En fait, ils avaient de l'enthousiasme. Moi, je pense que ça m'a beaucoup touchée l'an dernier quand on a fait cette journée. C'est qu'en fait, ils étaient enthousiastes, alors que, voilà, c'est pas des problématiques par lesquelles ils étaient spécialement, directement concernés. Et ça, c'est vraiment très chouette.
1: Et j'ai un autre exemple, c'est que donc, je disais, je faisais partie d'une revue de presse qui est une petite revue. Enfin voilà, ça, on fait un quart d'heure toutes les semaines sur des articles de presse. On fait ça depuis le confinement, donc depuis 2 ans.
0: Sur Radio Royan.
1: Sur Radio Royan, qui s'appelle On en parle. On a fait le numéro 77 la semaine dernière. Et en fait, les thématiques, le groupe avec qui je fais ça, où je participe, c'est beaucoup des thématiques sociales, de justice sociale et écologique. Et par exemple, le 26 avril, c'était la journée de visibilité lesbienne. Et c'était ma semaine où je devais faire la revue de presse. Et je me suis dit, bon, alors soit je prends un article sur je sais pas quoi, soit je parle des présidentielles. Bon, en fait, les gens, ils ont pas besoin de moi pour parler des présidentielles. Mais en fait, je suis sûr que sur Radio Royan, enfin, dans le Royan, personne ne sait que le 26 avril, c'est la journée de visibilité lesbienne. Donc en fait, j'ai pris un quart d'heure. C'était mon créneau de la revue de presse. Et ben, j'ai parlé des articles sur la PMA qui donnaient l'actualité, un peu où en sont les femmes depuis que la loi est passée. Et en fait, j'étais en même temps partagée en allant au studio le matin en me disant je vais encore faire ma lesbienne de service, quoi, qui ramène le sujet, parce qu'en fait, à chaque fois que j'ai l'antenne, ben, je le fais. Et en même temps, si je le fais pas, qui va le faire, quoi? Est-ce que c'est les mecs qui font avec moi l'émission? Est-ce que c'est les autres copines qui ont envie de parler d'autres choses? Et je les aime beaucoup et c'est super ce qu'elles font, mais si moi je parle pas de la journée visibilité lesbienne, personne va le faire. Et du coup, il y aura 12 minutes sur Radio Royan cette semaine-là où ce sera ça le sujet. Et c'est ce truc de visibilité, de pédagogie, d'aller dans la cuisine de tous les gens qui sont en train d'écouter Radio Royan, leur apprendre que ça existe en fait.
0: Ça me fait penser à ce livre Le génie lesbien d'Alice Coffin, qui est journaliste lesbienne et militante, et qui, dès qu'elle souhaite traiter de ces sujets, se retrouve écartée par la rédaction parce qu'on lui dit que c'est ses sujets, qu'elle est trop dedans, qu'elle est justement pas assez neutre. Donc cette question de la neutralité des journalistes.
2: Ouais, cette question qui
0: est... Est-ce de la neutralité ?
2: Je pense que la neutralité des journalistes, c'est un peu comme la neutralité de la langue. C'est-à-dire que c'est toujours des hommes blancs hétéros qui vont vous dire « Non, mais la neutralité, c'est moi. » Mais non, la neutralité, c'est pas toi. C'est pas ça, la neutralité. Et du coup, c'est vrai que dès que vous êtes dans une posture qui n'est pas celle de la norme dominante, on va vous accuser d'avoir un point de vue orienté, militant, comme si c'était en fait grave, comme si c'était problématique. Alors que non, et c'est ce qu'explique Alice Coffin dans son livre Le génie lesbien, entre autres, c'est que en fait vous avez un regard expert sur ces questions-là parce que vous avez soit des savoirs d'expérience, parce que vous vivez ces choses-là au quotidien, donc vous les connaissez quand même un peu mieux que le journaliste lambda qui n'a jamais vu une lesbienne de sa vie, ou en tout cas on ne sait pas qu'il en a vu, mais en tout cas qui n'y connaît rien. Et voilà, il y a d'autres sujets sur lesquels ça ne va pas poser problème. C'est-à-dire que si vous êtes un journaliste, je ne sais pas, économique, bah vous y connaissez en économie, c'est votre domaine, vous avez fait des études, bah voilà, et c'est bien. Mais dès qu'il s'agit de sujets qui concernent justement des personnes, là encore, qui ne sont pas la norme dominante de l'homme blanc, on va vous accuser de n'être pas neutre. Et c'est exactement ce qui se passe avec le langage. Hein. Le langage, pourquoi on nous dit, tiens, il y a un langage neutre, le langage neutre, c'est celui des hommes, comme par hasard. Bah non, on peut en imaginer un autre. Et en fait, il n'y a pas de neutralité. Il y a des normes, il y a des codes qui ont été décidés ou des choses comme ça. Mais voilà. Et c'est vrai que, en plus, particulièrement, et Alice Coffin, je pense, elle sait vraiment bien de quoi elle parle quand elle dit ça. C'est qu'elle, elle est lesbienne, elle est féministe, elle est aujourd'hui élue aussi à la mairie de Paris. Et donc, elle voit bien ce qu'on lui renvoie à la figure. Elle voit bien ce sexisme qu'on va lui renvoyer dès qu'elle veut faire quelque chose. Et c'est... Voilà, c'est encore extrêmement problématique aujourd'hui, ces postures-là, dans les médias notamment, mais pas que, quoi. En tout cas, voilà, c'est, quand on connaît un sujet, eh ben, on est un peu plus expert sur ce sujet et ça nous donne de la légitimité. Ça ne nous délégitime pas pour en parler, au contraire. On aurait pu faire aujourd'hui une émission LGBT avec que des hétéros. Croyez-moi, ça aurait été moins intéressant. Voilà.
0: Tout ceci me fait penser au fait que dans les radios associatives, on n'est pas justement en tant qu'animateur, animatrice, tout à fait ou pas des journalistes, et qu'on ne se considère pas comme. Et on en a parlé tout à l'heure dans les plateaux qui ont précédé, le fait de parler en jeu, de donner la parole, de s'exprimer en parlant de sa place. Et de ne pas prétendre justement à cette neutralité. S'il y a des émissions qui donnent la parole à toutes ces minorités dans les radios associatives, c'est pas tout à fait un hasard non plus.
2: Et c'est intéressant d'ailleurs, parce que c'est parce qu'il y a des minorités que les gens aujourd'hui se situent, que les gens disent d'où ils parlent. Et et c'est marrant de voir que pas ce qu'on dit aujourd'hui, d'où on parle. Donc moi, je vais dire, bah, je vous parle, je suis une lesbienne, je suis blanche, je suis comme ci, comme ça. Des gens vont tenter de nous décrédibiliser, alors que jamais eux n'ont ouvertement questionné d'où ils parlent et assumé d'où ils parlent. C'est-à-dire que si un journaliste qui prend le micro, qui a la parole tous les soirs à 20h, pouvait assumer ça, de dire, bah, voilà, je parle, mais je parle aujourd'hui parce que je suis un homme blanc dans tel, d'une classe sociale supérieure, etc., etc. Voilà, ça permettrait quand même de mieux conscientiser ces différences-là. Donc, en tout cas, c'est extrêmement intéressant dans les radios locales, ce que peuvent apporter des personnes qui n'ont pas la parole par ailleurs, et qui l'apprennent et qui peuvent raconter ça, leur vécu et d'où elles parlent.
0: Alors, je propose d'écouter un morceau de musique. On va écouter Grace de Kate Tempest, un morceau de son dernier album, The Line is a Curve. Kate Tempest.
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1: Kay Tempest, un morceau de l'album The Line is a Curve. Kay, poète, qui s'appelait Kate mais qui a changé de nom et de pronom et s'est affirmée une personne non-binaire. 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Alors on parle avec La Petite Blanc de l'émission Du Poil Sous les Bras diffusée sur Radio Saint-Féréol et d'autres radios et avec Céline de l'émission L'Éclat des Noctules sur la place des émissions queer et LGBT dans le paysage radiophonique des radios associatives. Alors on reprend l'antenne avec une question qu'on a commencé à aborder tout à l'heure. La question de l'intime, toutes ces émissions de radio, toutes ces émissions qui traitent de ces minorités, qui traitent des normes, de nos sexualités, de ce qu'on peut bâtir ensemble, sont souvent intimes. Et comment tu te positionnes par rapport à tout ça ?
2: Ouais, moi ce que j'avais envie de rajouter, c'est que j'ai vraiment l'impression que dans le milieu féministe, on est biberonné à l'intime et politique, et qu'en fait parler de nos intimités, alors pas seulement de sexualité, mais aussi du corps, de nos rapports au monde, de nos rapports entre nous, entre les personnes, dans comment on vit. En fait, c'est politique parce que la politique, au sens noble du terme, hein, infiltre tout. Tous nos rapports à nous-mêmes, nos rapports aux autres. Et du coup, dans les émissions féministes, on va trouver souvent des sujets, par exemple sur la santé mentale, sur l'amitié, sur évidemment les questions de sexualité, hein, sur le rapport à la nourriture, sur le rapport au conflit, enfin, tout plein de choses qui traversent la vie de tout le monde. Mais c'est comme si, voilà, dans le milieu féministe, on a l'habitude de parler de ça. Et moi, je sais que souvent, quand on prépare les émissions avec les Noctules, bah, je vais partir de moi, parce que c'est mon angle d'approche, plutôt que de faire un truc théorique sur un sujet. Et par exemple, sur l'émission sur la patate, j'ai fait un truc sur la grossophobie et sur mon rapport à mon corps et à ça. Et c'est vrai qu'il y a des personnes du Royan qui me disaient « Oh là là, dis donc, t'es allé, enfin, c'était vachement bien votre émission, mais dis donc, tu t'exposes, quoi. » Et j'ai pas l'habitude d'entendre ça. Et en fait, cet intime, c'est aussi intéressant de voir ce que ça crée, alors sans que ce soit voyeuriste, ou s'exposer trop. Enfin, on choisit de toute façon la limite de où on va, mais j'ai l'impression que ça crée aussi quelque chose chez les personnes qui nous écoutent, qui ont moins l'habitude de ça, parce qu'elles sont moins dans le milieu féministe, de voir, ben, en fait, ça fait quoi d'entendre parler très simplement de sujets intimes des personnes. Et c'est pas, voilà, c'est de l'intime qu'on politise et qui fait écho à d'autres intimes. Et j'ai l'impression que ça, ouais, ça a touché des personnes qui écoutent l'émission, ouais. Des personnes de mon village, quoi.
1: Oui, des intimes qui s'incarnent en personne.
3: Ouais, je pense que ce que dit Céline est intéressant. C'est vrai que on s'expose forcément quand on est quelqu'un d'LGBT à un moment, à moins d'être dans le placard toute sa vie, et encore, eh bien, on s'expose. Du coup, on s'expose en tant que femme, on s'expose en tant que féministe, on s'expose dans ces émissions-là, et on y met forcément du personnel. Ça rejoint la question tout à l'heure, Sarah, quand tu parlais de cette espèce de neutralité, comme si on pouvait, en tant que journaliste ou qu'animatrice, parler d'une espèce d'une position un peu hors sol, neutre et oui, universelle. Et en fait, c'est pas le cas. Alors, il y a celles et ceux qui veulent pas le reconnaître et qui font semblant d'être dans quelque chose comme ça qui, en fait, n'existe pas. Et puis, à côté, il y a des gens qui prennent la parole en disant, bah voilà, moi, voilà là d'où je vous parle, donc c'est mon intime, c'est aussi mon vécu qui fait que je vous parle de cette façon-là ou que je vous raconte ces choses-là. Et moi, ça me paraît extrêmement intéressant, et c'est ce qui va permettre à d'autres, effectivement, de se retrouver dans des vécus, de reprendre aussi conscience des capacités qu'on a. Donc voilà, moi, je pense qu'il faut faire ça, notamment sur les radios associatives, comme Radio Saint-Féréol ou Radio Royan ou d'autres. On a cette liberté-là de pouvoir, en fait, dire ça, sans être, en général, trop jugé par ailleurs ou cadré ou recadré par d'autres. Et c'est ça qui peut, justement, peut-être être intéressant et avoir une sorte de valeur ajoutée des radios associatives locales, de pas être dans cette espèce de fausse neutralité ou d'universalité ou je ne sais quoi qu'on va retrouver. Je prends un exemple tout bête, mais bon, sur les radios associatives, c'est vrai qu'on a des fois des choses de qualité variable, on va dire. Mais au moins, on a des personnes qui s'expriment comme elles s'expriment. Et c'est vrai qu'on est tellement formaté sur des médias mainstream avec des gens qui vont parler de la même façon. Vous prenez certains journalistes, ils parlent exactement pareil. Quelle que soit la chaîne sur laquelle ils sont, ils ont vraiment ce même débit de parole, ce même ton, la même façon assez insupportable de présenter telle information comme c'est pas bon. Et ben, sur les radios, c'est vrai, associatives, on va retrouver beaucoup plus de pluralité, beaucoup plus de voix différentes, beaucoup plus de gens qui vont s'exprimer d'une certaine façon et qu'on n'entendra peut-être jamais sur des médias mainstream. Et du coup, ben, voilà, c'est une force et c'est bien. Et je pense que c'est là la place des radios associatives de donner la parole plus à ces publics. Ça, et on est aujourd'hui sur un plateau où on parle un peu des thématiques LGBT. On pourrait inviter, et c'est par exemple la radio Saint-Ferdinand, je ne connais pas l'entièreté de la grille, mais on n'a pas beaucoup d'émissions, peut-être sur certains types de handicap ou avec certains profils qui eux-mêmes n'ont pas non plus de place dans les grands médias mainstream et qui pourraient s'emparer et on pourrait les aider et les accompagner. En tout cas, je pense qu'à Radio Saint-Ferréol, voilà, moi qui connais quand même un peu l'équipe, je pense qu'on serait prêt à faire un peu plus d'efforts pour certaines personnes puissent s'exprimer ici, quoi.
2: Ouais, je voulais juste rajouter aussi qu'il y a la question de la musique aussi, on n'en a pas parlé, mais que par exemple, là, tu as passé une chanson de Kay Tempest. Ben, en fait, si nous aussi, on n'a pas l'attention de passer de la musique ou des productions sonores faites par des minorisés, que ce soit LGBT, racisé ou quoi, ben, en fait, personne ne va le faire non plus. Donc, du coup, il y a un peu aussi cette attention dans les émissions féministes ou de choisir de donner la parole, de donner à voir le travail créatif, artistique, et là, musical, puisqu'on est à la radio. De lesbiennes noires, de lesbiennes françaises, enfin, ou américaines ou autres, mais voilà, d'autres choses dans les musiques qu'on choisit, dans les trucs qu'on choisit de diffuser.
0: Ben justement, Radio Saint-Ferréol a signé la charte de l'AJL. L'AJL, c'est l'Association des journalistes LGBT, lesbiennes, gays, bi et trans. Il y a presque un an, tout juste, la Petite Blanc. Est-ce que tu voudrais nous parler de cette charte et de comment RSF l'a signée?
3: Tout à fait, oui. L'Association des journalistes LGBT, ça fait une dizaine d'années que ça existe. Ça a été créé en 2013. On parlait tout à l'heure d'Alice Coffin. Elle fait partie des personnes qui ont vraiment initié, qui ont voulu justement cette association. Et elle est née, cette association, après les débats. Elle est née suite au projet de loi sur le mariage pour tous. Et on a entendu tellement de choses absolument horribles dans les médias, et à mon avis aussi sur les médias associatifs, même si sûrement moins. Mais bref, le traitement des problématiques LGBT a été assez catastrophique. Et suite à cela, des journalistes se sont dit, il va falloir qu'on éduque un peu le monde journalistique à pouvoir parler de ces questions-là avec les bons mots et d'apprendre un peu, d'éduquer un peu. Voilà. Donc, c'est une association qui propose des kits notamment et des formations aussi à d'autres journalistes, aux médias, pour qu'ils puissent traiter ces sujets-là. Encore aujourd'hui, ça s'est un petit peu amélioré dans certains médias. Il y a des médias très connus. Il y a Le Monde, par exemple, qui a signé cette charte. Donc, en signant cette charte, on s'engage à s'intéresser à la façon dont on va traiter les problématiques LGBT, à faire un effort pour former les collaborateurs et collaboratrices, pour essayer, à minima de pas blesser ces personnes et au mieux de pouvoir traiter ces questions-là de façon correcte. Et dans le cadre de la journée contre l'homophobie, la lesbophobie l'an dernier, là, le 17 mai, à Radio Saint-Ferréol, j'ai proposé qu'on signe cette charte en tant que radio associative. Et on a été la première radio associative à signer la charte. C'était d'abord assez chouette parce que tout le monde à la radio a été OK pour signer cette charte. Et du coup, l'idée, c'est de se dire, on a signé cette charte, donc maintenant on fait un peu plus attention que d'autres radios associatives à ces problématiques-là. Les personnes qui parlent à l'antenne, en tout cas l'équipe, on va dire, de permanent et permanente, fait un peu plus attention. Après, alors c'est vrai qu'on n'a pas eu beaucoup le temps de faire beaucoup plus, donc c'est sûrement quelque chose qu'il faudrait qu'on continue de penser un peu sur le long terme. Et là, je fais un petit aparté, mais c'est vrai que dans les radios associative, souvent les gens travaillent beaucoup, les équipes sont déjà très sollicitées, donc c'est compliqué de prendre du temps pour s'arrêter peut-être spécifiquement sur ces questions-là. Mais voilà, c'est quelque chose qu'on va essayer de faire encore, et j'espère qu'on fera mieux. Mais déjà, le fait d'organiser des journées spéciales pour le 17 mai, donc puisqu'elle va à nouveau avoir lieu cette année, et c'est quelque chose qu'on a
0: pour l'annoncer,
3: voilà, ouais, on l'a lancé l'an dernier. Et du coup, rien que ça, c'est en soi assez exceptionnel. En fait, toutes les radios associatives ne font pas ça, loin de ça. Et du coup, voilà, déjà, bravo à Radio Saint-Ferréol de donner cette place-là, déjà pour le 17 mai. Peut-être, tout à l'heure, Céline parlait du 26 avril, journée de visibilité lesbienne. Pourquoi pas, l'année prochaine, à Radio Saint-Ferréol, faire en plus du 17 mai, la journée de visibilité lesbienne, et puis la journée de visibilité trans. Enfin, je veux dire, on peut mettre à l'honneur certains jours, bousculer un peu les programmes. Il faut un petit peu de volonté, un petit peu d'enthousiasme, il faut des efforts, c'est sûr, mais en même temps, ça amène aussi beaucoup de choses positives pour les équipes et beaucoup de plaisir, donc on s'y retrouve, quoi.
0: Oui, dans la charte, j'avais noté faire témoigner des personnes LGBT dans le cadre de sujets généralistes, société, économie, sport, quelque chose dont on a parlé tout à l'heure, et aborder de la même manière la vie sentimentale et familiale des personnes LGBT et hétérosexuelles, ni plus, ni moins.
3: Voilà, c'est de se dire, on n'est pas des freaks. Donc quand vous parlez des personnes LGBT ou des personnes handicapées ou des personnes racisées ou que sais-je, bah vous pouvez en parler comme vous parlez des autres. En fait, voilà, on est des humains comme les autres après tout. Et sur la première partie de ce que tu disais, c'est vrai que la fameuse neutralité journalistique, c'est en fait de considérer que tout le monde est hétéro. Donc quand vous traitez un sujet généraliste, eh ben on part du principe que tout le monde est hétéro. Ben non, vous pouvez imaginer que peut-être, même si vous parlez de, je sais pas, de votre rapport à la voiture ou de n'importe quoi, on peut interroger aussi des personnes LGBT, parce qu'en fait il y en a, on utilise aussi des voitures, et donc il n'y a pas de raison de partir en tout cas toujours du principe que tout le monde est hétéro, et du coup de n'avoir que des hétéros dans les sujets. Et encore une fois, c'est valable, pas seulement pour les problématiques d'orientation sexuelle, c'est aussi, il faut faire aussi cet effort pour des personnes handicapées, pour des personnes racisées, enfin voilà, c'est prendre en compte en fait la globalité de la diversité humaine.
0: J'ai la charte sous les yeux, effectivement, ne pas présumer que les personnes interviewées sont hétérosexuelles et ne pas empêcher les journalistes ouvertement homosexuels, bisexuels et trans de traiter les questions LGBT, mais ne pas les y cantonner non plus. Et ça, on retrouve ce dont tu parlais il y a quelques minutes.
2: Des fois, j'ai l'impression qu'on s'y cantonne nous-mêmes parce qu'on n'a pas le choix. Et tu vois, là, je me dis, ah tiens, je pourrais rentrer dans le Royan, aller voir la radio et leur dire, on fait un truc pour le 17 mai quand même. Mais je présage qu'ils vont me dire, bah, c'est ouvert, carte blanche, vas-y. Peut-être, hein. Dans le meilleur des cas. Mais ça veut dire que ça serait à moi de penser les sujets. Alors, ça peut être super stimulant si j'ai le temps et tout ça, mais ça veut dire, encore une fois, si je veux que ça existe, c'est à moi en tant que lesbienne d'aller le faire. Et très bien, mais j'aurais envie que ce soit plus partagé.
3: Ouais, alors c'est sûr, hein, c'est sûr, faut pas se voiler la face. Si aujourd'hui on veut traiter de ces sujets-là, c'est bien, c'est à nous de le faire. Mais moi j'allais quand même dire, tant mieux que ce soit quand même un peu à nous de le faire ou de nous en mêler. Parce que si tu laisses une équipe d'hétéros qui n'y connaît rien organiser une journée comme le 17 mai, ça, voilà, des fois ça part un peu en cacahuète, donc c'est bien aussi qu'on soit intégré. Et c'est vrai qu'autant faut pas qu'on nous cantonne à ces sujets-là, mais autant, encore une fois, les expertises, notamment si on est dans du journalisme, avoir certaines expertises sur des sujets, c'est ça qui aide quand même à traiter le sujet correctement. Donc voilà, je...
2: Ouais, non, mais c'est à réfléchir sur, voilà, ne pas être cantonné, et en même temps on peut pas faire sans nous puisque c'est nous qui avons l'expertise, donc voilà, il y a un truc à trouver.
0: On arrive à la fin de cette émission. Est-ce que vous voulez ajouter un mot chacune?
2: Lesbienne.
0: Je crois qu'on l'a pas beaucoup entendu.
3: Ouais. Moi, juste un tout petit mot parce que j'y pense. Moi, l'émission de ce mois-ci, c'est une émission sur l'autodéfense féministe dans Du poil sous les bras. Et je voulais saluer notamment Androme. On a la chance d'avoir beaucoup d'associations d'autodéfense féministe qui font un travail remarquable. Voilà, auprès des publics femmes de tous âges. Et je vous invite toutes et tous, mais surtout toutes forcément, à vous intéresser à ces questions d'autodéfense féministe, à aller dans des stages, et ça crée en général ça a des effets remarquables sur les personnes qui y participent, donc je vous invite à vous y intéresser.
2: Et moi, je vous invite à aussi aller découvrir la plateforme Radio Rageuse, qui est vraiment, il y a des pépites, quoi, il y a des émissions qui, depuis 15 ans, tous les mois, traite de sujets, voilà, avec beaucoup de cœur, de douceur, de rage aussi à des moments. Et il y a vraiment plein de choses sur plein de thématiques. Il y a des heures et des heures à mettre dans les oreilles, quoi.
0: Je vous remercie toutes les deux, la petite Blanc et Céline, d'être venues à ce plateau. Merci Romain à la technique. C'était Sarah à l'animation de cette émission qui a été enregistrée en public et en direct de l'espace Saint-Jean à Cré à l'occasion des 40 ans de Radio Saint-Féréol. Bon anniversaire, Radio Saint-Féréol. Bon anniversaire.
3: Et merci Sarah.
2: Et merci Sarah.
0: Merci à vous.
2: À bientôt.

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0: Je pense que vous êtes tous au courant de ce spectacle et de pourquoi on est là. En fait, on a fait une tournée itinérante là, dans la Drôme. Et l'idée, c'est à travers un spectacle, nous sert de cheval de Troie pour pouvoir poser du débat sur l'espace public. C'est-à-dire que les artistes vont nous introduire à un moment dans le spectacle et on va lancer un bout de débat à la fin du spectacle. Mais le spectacle n'est pas fini. Et donc, si vous êtes là, c'est que vous êtes animateur, animatrice du débat. Et donc, je vais essayer de vous donner des indications de à quel moment ça va se passer et comment ça va se dérouler. Le débat, il est amené par la compagnie au bout de 45 minutes de spectacle. Vous ne pouvez pas rater, c'est un moment où ils font au moment où ils font des acrobaties sur des bambous. C'est à ce moment-là que vous devez vous préparer dans vos têtes à vous dire « Ok, ça va être à nous, on va amener des gens à débattre ». Toute la semaine, au fait, on a mené des parlements itinérants, donc entre Romans à Haute-Rive jusqu'à Tournon en Ardèche et pour repasser à Saint-Jean-en-Royans. Pourquoi on bouge ? Parce que notre idée, là, à ce moment-là, c'est d'aller rencontrer le plus de monde possible. On sent qu'il y a une colère, qu'il y a des choses qui se vivent par les habitants qui ne sont pas normales. Et ce qu'on veut éviter, c'est que cette colère, elle se transforme dans un vote qui prive des libertés de tout le monde, un vote vers l'extrême droite. Et c'est pour ça qu'on s'est dit que c'était important de pouvoir commencer à entendre ce qui se vit sur nos territoires. Et c'est assez rigolo parce que là, c'est le quatrième jour. Et finalement, les colères, on oppose souvent ruralité et ville. Et nous, ce qu'on observe, c'est que les choses, elles sont les mêmes, ce que vivent les gens, sentiment d'injustice, le sentiment de colère, de payer trop de choses, payer trop cher, des petites colères. Et je crois qu'il y a un enjeu aujourd'hui, et c'est un peu le rôle des centres sociaux, de dire comment on est capable, un, de parler de ça, de vivre des moments pour en parler qui soient joyeuses, parce que c'est important, et de se dire comment on refait société ensemble et qu'on ait envie de le faire et de le vivre. Et je crois que c'était ça l'objectif de cette tournée, ça a plutôt bien fonctionné. Et puis, il viendra le temps de se dire comment on agit ensemble, comment on se met en marche, comment on se met en route pour essayer d'agir ensemble sur nos territoires respectifs pour plus de justice sociale les uns envers les autres.
1: Vous allez vous mettre autour d'eux et vous allez prendre un temps de discussion. Et donc, cette casquette, elle vous donne la légitimité de pouvoir organiser les gens autour de vous et surtout, elle vous permet d'être identifié par les gens dans le public. Là, ça paraît anodin comme ça, mais dans le spectacle, quand il y a 150 personnes d'incises, des enfants en bas, c'est important de pouvoir vite vous identifier pour les gens.
2: La deuxième, c'est il faut arrêter d'aider les gens qui ne travaillent pas. La troisième, c'est 35 ans de travail pour une retraite de 1200 euros, c'est dur. Ensuite, les individus de type masculin doivent changer. Ensuite, la vie que l'on mène en milieu rural est bien plus confortable qu'en milieu urbain.
1: L'objectif, c'est pas on va avoir 10-15 minutes. Faut pas se mettre une pression sur le débat. Notre objectif, c'est pas d'en sortir quelque chose de ce débat, mais c'est de donner envie aux gens de se dire « Ah ouais, en fait, on peut discuter de sujets sérieux et on peut le faire et le refaire et ça joue des choses. » Le rôle, du coup, des animateurs de débat, il change de tout au tout. Vous n'êtes pas là pour débattre. Vous êtes là pour donner le plus possible la parole aux gens. Et pour ça, pour vous mettre à l'aise, c'est au moment où vous allez commencer le débat, vous pouvez les rassurer en disant « On s'occupe des enfants. » Guillaume va s'occuper de 95 enfants, à peu près, c'est sa compétence. Il m'a montré tout à l'heure un pied comme ça, une main comme ça et la tête comme ça, ça marche.
3: Est-ce que ça fait écho à des choses en vous, dans votre quotidien et qu'est-ce que vous en pensez? Donc en fait, ça fait plusieurs niveaux de discussion, d'analyse, on peut se livrer ou moins se livrer, ça laisse la possibilité aux gens de prendre part à la discussion.
1: Trois endroits avec des débats totalement différents.
4: Et du vélo.
1: Et du vélo. Du vélo. De 30 km à chaque fois. De Romans à Tournon, de Tournon à Haute-Rive, de Haute-Rive à Romans et de Romans à Saint-Jean-en-Royans. Avec Marie, on était en tandem, mais en tandem séparé, puisqu'on a fait, une alternance un jour sur deux. Donc nous, c'est facile, on est même pas fatigués. Mais par contre, ça crée vraiment des belles choses et on n'est pas là pour rien en fait. On est là parce qu'on pense qu'il faut continuer à parler sur nos territoires, qu'il faut le faire, que c'est important au vu de ce qui arrive, au vu des échéances qui arrivent et que c'est le moment de le poser. Voilà.
5: Et là, ici, c'est le club de foot des gosses.
4: Eux, à chaque fois, ils faisaient exprès d'envoyer le ballon chez la voisine Suzy, parce que même s'ils se faisaient gronder, ils avaient toujours des bonbons. Et, mais toutes ces histoires, on était plus jeunes aussi, on récoltait. Il y avait Otman qui est là, qui, lui, il était avec nous, et il a récolté des histoires, c'est toi qui étais avec moi.
5: Et oui, aujourd'hui, il y a une personne qui m'a dit « Donnez l'envie aux Français de consommer français ».
6: Ah, donnez l'envie aux Français de consommer français. C'est aujourd'hui ça qu'on vous a dit ça?
5: À Saint-Jean.
6: Waouh, à Saint-Jean. Et il y en a d'autres, je crois, qui collectaient aujourd'hui, puis dans les journées qui se passent.
7: Ouais, il y en avait plein.
6: Quoi?
7: Marie.
8: Voilà quelqu'un aujourd'hui qui m'a dit qu'il faut arrêter d'aider les gens qui ne travaillent pas.
6: Wouh. Aujourd'hui, on vous a dit ça? Waouh. Et quoi d'autre? Qu'est-ce qu'on a récolté aujourd'hui?
9: Tout à l'heure, à Saint-Jean, on m'a dit, nous, on n'a rien en tant que Français, les étrangers ont tout.
6: Okay. Moi ça me fait quand même des trucs dans le ventre.
10: Oui, moi ça me fait des petits étoiles. Ouais,
6: ça, ça, ça, ça, ça, ça fait quoi?
11: C'est pas tout à fait confortable.
7: Ça craque un
6: peu. Et toi Hoffman, ça te fait quoi?
5: Ah, ça pique aussi.
6: Ça pique? Ouais. Ah oui, ouais. Ça pique.
11: Et vous, ça vous fait quoi? Ça vous...
6: Ah oui, non, on va pas dire pour ça, je me dis.
11: Toi, ça te gratte?
6: Ah oui, ouais. Non, mais je crois que c'est pas important. Max, moi... on en parle. Non, mais écoute, on fait une petite pause là. On se prend 10 minutes là. On se rassemble autour de tous ceux qui ont des casquettes bleues, parce qu'il y a plein de gens qui ont des casquettes bleues. Levez-vous les casquettes bleues.
11: Le spectacle n'est pas fini. Il y a un bord du cirque.
6: Ah oui. Les enfants, ne partez pas parce que Max et Dan sont vos babysitters.
11: Ah bon?
6: Vous mettez tout autour des casquettes bleues, vous bougez les chaises. Non, mais il faut qu'on en discute. Il faut qu'on discute de ce qu'on vient d'entendre. C'est trop beau, c'est touchant, c'est poignant. Ah ben vous, faites un petit groupe là. Regardez.
12: Est-ce que la parole...
13: Ça fait une grande question. Je pense que, alors la réponse peut être profonde, mais je pense que c'est individuellement qu'on doit tous changer et travailler sur soi-même afin que collectivement il y ait des changements sur la démocratie, enfin le collectif quoi. Donc c'est plus un travail individuel.
14: Et vous imaginez dans quel sens ce travail-là?
13: Vraiment sur soi-même, travailler sur ses qualités, ses défauts, ce qu'on peut s'améliorer. Et en fait, je pense que tout ça, ça va faire que la communication entre tout le monde, ce ne sera que meilleure. Et pour moi, la majorité des problèmes ne vient que de là. Bah, même politiquement, commercialement, tous les jours. Moi, si vous voulez, je suis auto-entrepreneur, donc je vois bien, même dans mon métier, je suis agent immobilier. Donc je vois bien que la majorité des problèmes des fois la cause d'une vente par divorce, décès, tous les problèmes qui en découlent, c'est de la communication entre certaines personnes, des choses qui ne sont pas dites.
14: Donc c'est la question du conflit?
13: Oui, qui pour moi du coup est causé par un manque de recul par soi-même, mais que je peux comprendre qu'on ne le fasse pas, puisqu'on est tellement dans notre vie, tous les jours, que se poser comme un chaman, réfléchir sur soi-même, je trouve ça compliqué. Donc ouais, ce serait ma réponse. Ouais. Des fois, il peut y avoir un manque d'empathie envers certaines personnes, des fois des jugements qui peuvent être perçus très durs, et pour moi, c'est qu'une question de communication, en fait.
15: Qu'est-ce qui doit changer pour un meilleur avenir?
16: Vaste sujet. La sécurité par rapport à l'agression des gens sur tout, sur les ethnies, sur la façon de penser, sur ça me... Et puis je vois que d'un point de vue international, c'est de pire en pire. Donc ça c'est bien quelque chose que je changerais.
14: Quand vous dites sécurité, vous pensez à quoi?
16: Je pense aux différences qu'il y a, je vais donner le nom, hein, tout ce qui est racisme, anti-couleur, anti-religion, anti-genre, ça me pèse le plus en ce moment. Les discriminations, exactement. Et puis je sais pas, d'informer nos enfants, les nouvelles générations, et encore, je trouve qu'ils sont quand même plus informés que ma génération, et plus impliqués aussi. Mais voilà, pour protéger les gens, quoi, tout simplement. Parce que je vois, enfin, tout ce qui se passe d'un point de vue international, c'est ça, quoi. C'est, en fait, c'est cette peur de la différence, cette peur de l'autre, cette peur de... Voilà, donc ça, pour moi, c'est ce qui viendrait en premier, ouais.
17: Et du coup, toi, comment tu pourrais agir, justement, pour pallier à ce problème que tu relèves?
16: Alors, moi, c'est la communication. Hein. La communication, moi, je parle beaucoup avec mes enfants, mes petits-enfants aussi. Et puis les gens, quand je suis en désaccord, sans rentrer dans l'agression, mais je leur dis, j'essaie de leur ouvrir les yeux.
14: Est-ce qu'ici, dans le Royan, vous avez l'impression qu'on vit du racisme, que il y a des choses...
16: Oui, alors bon, moi, je suis là depuis une dizaine d'années, donc j'ai des origines asiatiques. Je suis pas du coin. je fais pas de rugby, je fais pas de chasse, c'est très compliqué de s'intégrer, hein. Très, très, très compliqué.

0: un sens peut-être un peu moins capitaliste. Voilà.
1: Moi, je dirais essayer de tendre vers la réduction des inégalités, quoi.
0: Aussi, ouais.
1: Des inégalités, je pense surtout quand même économiques, disons en premier, puisqu'elles elles engendrent un peu les autres après, quoi, il me semble. Je me dis déjà de réguler, quoi.
0: Et vous, en tant que citoyenne, quel pouvoir vous pouvez avoir là-dessus ?
1: Voter et essayer de considérer, de pas invisibiliser cette question, quoi. De pas continuer à en parler et tout, même si c'est accepté. Et... Ouais.
0: Rosa est née le jour de l'élection de Trump. C'est sûr que ça fait un peu peur. On espère un grand revirement, je pense, dans la manière de diriger ce monde. Mais bon, on n'est pas non plus naïf.
2: 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Donc pour nous, c'est l'important, c'est qu'on puisse échanger entre nous, qu'il y ait du lien qui se noue, malgré les désaccords, malgré les conflits, malgré l'intensité des enjeux qui s'approchent. Continuons à échanger, à débattre. Encore une fois, tous les 15 du mois, à 18h30.

0: Qu'est-ce qu'il manque? Je pense qu'on manque d'amour, en fait.
1: Mais de l'amour, et je parle pas de l'amour romantique, je parle pas de l'amour... d'un amour politique qui porte des valeurs de soins, de bienveillance et d'intérêt pour l'autre, quoi. Je pense qu'on manque un peu ça.
2: Tu penses que les gens, ils s'intéressent pas les uns aux autres?
1: Non, je pense qu'on est dans un système capitaliste qui fait que, en fait, tout est basé sur la compétition et la mise en, ouais, la mise en compétition des personnes entre elles, et que du coup, on a de plus en plus de mal à vivre ensemble. Bah, faire des trucs ensemble, je pense que c'est super. Moi, je m'engage dans des collectifs, dans des assos, faire des trucs ensemble, quoi.
2: Tout type de trucs?
1: Ouais. Ouais.
3: Créer des projets collectifs?
1: Ouais. Ouais, faire des trucs ensemble. Et qui sont pas forcément portés par des... Moi, je me rends compte que les endroits les plus politiques que je fréquente, c'est des endroits qui sont pas ouvertement politisés. Bah, par exemple, moi, je suis bénévole dans une asso qui s'appelle Archijeu, c'est un espace de vie sociale qui est à Cray. Et en fait, bah, le projet est pas politique, c'est juste jouer à des jeux ensemble. Mais du coup, bah, on va vers plein de publics et le lieu brasse plein de gens différents, avec des profils différents, que ce soit des profils de genre, des personnes queer, mais aussi des personnes qui portent des handicaps, des personnes qui ont des âges différents, des enfants jusqu'aux personnes âgées, et qu'en fait on est tous ensemble, et tout ensemble à jouer à des jeux et à faire des trucs ensemble, et c'est trop bien, et ça marche, ça fait du lien. Je pense qu'on manque de lien.
4: Pues pour moi, pour un meilleur avenir, c'est qu'il faut changer, c'est déjà retourner un peu à la façon de vivre d'avant. El de ver les villes, el de ver un poco tu levetón que on a, voilà, y vivir dans de petites villes, de petits villages, en comunité, pas de béton, pas de goutte. Plus loco, vivir dans petits villages, plus social, plus comunal, plus fait de petites communautés, plus de dialogue, c'est, oui.
2: Et comment on fait pour créer du dialogue alors, même dans un endroit comme chez nous?
4: Oui, il faudra faire comme on fait souvent, faire des petits. Jardin en comunité commun, fer des activités en comú. Abans on faisait les pantons ensemble, en comú, en comú aussi. Il y avait un four pour tous les villages.
5: Les enfants, l'éducation, les réseaux, leur façon de penser, qui peuvent être durs parfois. Pourtant, ils font au collège, hein. Je sais hein, qu'ils le font, mais en fait, les enfants, je ne sais pas comment ils réagissent, mais ils sont durs, ils sont beaucoup dans le jugement, dans la critique, dans l'apparence, comment t'es habillé, ah, t'as des vêtements qui viennent de la recyclerie, oh là là, tu t'habilles dans les poubelles, alors que pas du tout, en fait, c'est un comportement responsable de cette

0: billet chez nous. Il faudrait plus d'ouverture d'esprit, parce que je vois qu'autour de nous, c'est très fermé. Un petit village, c'est très fermé.
1: Et comment on travaille ça auprès des enfants sur l'ouverture d'esprit, selon toi ?
0: En discutant, en ayant des parents qui sont ouverts d'esprit, en fait. Tout simplement. Quand les parents sont fermés, les enfants sont fermés aussi. Et ça, il faut que ça change, parce que il y a beaucoup d'enfants en souffrance de nos jours, en fait, je trouve. Pour tout, en fait, leur comportement. Je trouve que c'est dur pour eux. Pour qu'on puisse changer l'avenir, je pense que ça commence par les enfants, parce que c'est eux notre avenir, l'avenir à tous. Puis il n'y a pas que pour ça, pour la nature, pour tout. Après, il faut leur apprendre à respecter tout leur environnement, les autres, tout le monde. Ouais. Je pense que ça commence vraiment par là, le gros changement. Donc voilà, ouais, il faudrait plus mieux éduquer ses enfants.
2: Se respecter. Oui.
1: Respecter que les gens. Chacun se respecte.
2: Non, qu'on respecte les gens. Ouais.
1: Parce que vous trouvez que les gens se respectent pas.
2: Non, pas du tout.
1: Et ça, c'est dû à quoi ?
2: Ah, je pense le stress du travail, oui, je pense déjà, le travail, et puis l'argent aussi, hein, il manque un peu d'argent. Comme voilà. Il y a une jalousie déjà, je pense déjà, un petit peu, et puis des besoins qu'on nous inculque à la télé en disant il faut ça, et puis bon, les gens, ils font des crédits et puis ils se retrouvent coincés et puis voilà, donc ça les met un peu dans le caca, comme on dit. La société de consommation, voilà, chercher le mot, mais c'est ça, voilà. Ouais.
3: Oh là là, à 15h avec 30, 16h avec 35 degrés, l'alimentation plus proche de l'alimentation vivante et de la vraie alimentation moins transformée, et le comportement des gens, mais qui est aussi lié à l'alimentation. Plus on mange transformé, plus on est agressif. Je pense que c'est tout un environnement qui peut aussi agacer. Alors évidemment, ici on est dans un environnement particulièrement sympathique et favorable à un épanouissement des gens, mais quand on va dans les grandes villes, entre le stress, la pollution, les loyers, les queues au supermarché. Enfin, il y a tout un environnement qui rend les gens fatigués ou agressifs. Et c'est sûr qu'ici, c'est un peu différent. Si tu compares, on va dire, n'importe quel métier, tiens, un jeune élagueur ou jardinier, entre ici et une grande ville comme Paris, il pourra pas vivre dans la ville. Ici, il peut vivre dans n'importe quel appartement et il peut être à son compte et être hyper heureux tous les jours sans avoir besoin de faire beaucoup d'études. Et dans une grande ville comme Paris, le même métier, la même personne, elle sera obligée d'habiter à 2 heures de route pour pouvoir venir faire les jardins et avec un bruit incessant de voiture. C'est comme ça que je vois les choses. Et c'est tout le plaisir aussi qu'on a avec l'interaction avec les gens, de discuter, de prendre son temps.
4: On est revenir. Et bien, un peu plus de sociabilité, hein, un peu plus de respect, un peu plus de paix par le monde, parce que la situation mondiale est vraiment traumatisante. Voilà, oui. On replie sur soi-même. C'est exactement ça, je trouvais pas les mots. Et un peu plus de respect vis-à-vis de l'environnement, moi ça me préoccupe.
5: Moi je trouve qu'on est beaucoup trop égoïste et qu'on se rend pas compte que notre planète elle est pas éternelle et qu'il faut vraiment qu'on arrive à se mobiliser globalement sur les problématiques environnementales, quoi. Et je trouve qu'on est aussi de plus en plus individualiste, même sans parler de l'environnement, au niveau de nos personnes, et on s'entraide, il y a de moins en moins d'entraide. Je trouve que les gens sont de plus en plus ils ont peur de l'autre et je trouve ça trop dommage.
1: Vous le ressentez au quotidien ?
5: Oui, ouais. Autant dans mon boulot que... on est dans un territoire très rural et du coup, je trouve que les mentalités ont plutôt tendance à rester chacune de leur côté et c'est encore... ça dépend dans quel cercle on est, mais parce que c'est très... les personnes sont très groupées entre elles et entre les cercles, ça se mélange pas. Et je trouve ça bien dommage de ne pas pouvoir arriver à faire des choses tous ensemble pour le bien de tous, quoi, en fait. Ouais, et je trouve que c'est très marqué dans les villages, notamment dans le Royan.
1: Et vous pensez que les gens ont des préjugés les uns sur les autres, des
5: retours? Ouais, c'est ça. Et qu'ils ont du mal à faire tomber, et puis à partir du moment où t'es différent, bah en fait, on va pas vers toi. Ou il faut que tu montes pas de blanche, mais pendant très longtemps pour arriver à ce que les gens puissent faire tomber leurs préjugés, quoi.
1: Qu'est-ce qu'on pourrait faire?
5: Je trouve que le centre social de La Paz, par exemple, c'est un très bon outil, tout comme Active Royan. Moi, je travaille au Tracol, je trouve que c'est pareil, on aide à essayer de faire évoluer cette mentalité-là, mais c'est pas. Je trouve que c'est encore. Il y a encore beaucoup de travail. Mais bon, après, on est peut-être là pour ça aussi. Mais voilà. J'arrive pas à trouver, ça fait 10 ans que je bosse là-dessus, j'arrive pas à voir ce qui pourrait fédérer, parce que c'est des personnes qui ont des opinions et des envies très différentes.
6: Donc j'ai répondu la température, mais c'est-à-dire prendre des responsabilités collectives pour endiguer un peu le réchauffement. Ce serait pas mal.
1: Donc les questions environnementales, toi.
6: Allez, oui, je mise là-dessus. Pour un meilleur avenir.
7: Bah, j'allais dire pareil, mais du coup, plutôt, je dirais plus d'écoute dans la vie. Plus de soins, d'écoute. Et bah, comment on travaille ça? On se forme à écouter plus les problèmes des gens. Quand je vois l'actualité, je me dis qu'il y a quand même un gros problème, quoi.
1: Tu penses à quoi?
7: Je pense aux droits des enfants, principalement. Et puis, ouais, droits des femmes, droits des minorités. On ne prend pas en compte assez, je pense, les problèmes des gens. Oui, empathie, soins, prise en compte des difficultés voilà, qui sont pas forcément communes, quoi. Je dirais ça. On a besoin de plus de centres sociaux comme il y a ici. Franchement, on a de la chance, je trouve. Enfin, je trouve qu'il y a plein de trucs super ici sur le territoire. Et si ça pouvait être un peu comme ça partout, ça serait génial.
8: Bien, ce qui doit changer, c'est peut-être une meilleure convivialité entre les gens, et de façon générale, hein, c'est-à-dire des personnes qui sont plus ouvertes, moins sur la réserve, je veux bien qu'on centre beaucoup de choses sur la sécurité, mais je pense que en même temps, ça nuit beaucoup à la convivialité. Et je pense que si les gens arrivaient à se parler gentiment, enfin sans crainte ni réserve, nous n'aurions pas besoin d'autant de sécurité. C'est pas évident, parce que je dirais qu'avec tant ce qu'on entend sur les radios, sur la télévision, que sur les réseaux sociaux, surtout, tout est axé sur ce genre de choses. Et puis, il est vrai que les événements nationaux ne nous incitent pas à être plus ouvert, quoi, en fait, hein. Donc, il faut un effort de tous et, je pense, une certaine relativité dans la prise de conscience de ce qui nous arrive, quoi, en fait, hein. C'est-à-dire que, oui, il y a des choses impardonnables, il y a des choses abominables, mais je pense que pour les combattre véritablement, il faut être sociable.
1: Est-ce que ça a évolué, selon vous, à travers les générations?
8: Oui, beaucoup. Beaucoup. Moi, j'ai souvenir, étant jeune, nous ne parlions pas de sécurité en particulier. Hein. Il y avait beaucoup moins de règles sécuritaires et je crois que le monde n'était pas plus mauvais. Au contraire, hein, au contraire. Je pense que les choses ont beaucoup, beaucoup changé et plutôt en mal. Et plutôt en mal. Quand même, je peux pas dire que c'était mieux avant, hein. Bon, parce qu'il y a tellement de choses qui sont mieux maintenant qu'avant, mais dans ce domaine-là, c'était vraiment mieux avant. Beaucoup de choses ont changé quand même, hein, ne serait-ce que vis-à-vis des femmes. C'est vrai que peut-être on n'en parlait pas à l'époque de ma jeunesse. Ça n'est pas pour autant que ça n'existait pas, mais que malheureusement, personne n'y prêtait attention. Donc il y a des choses vraiment, vraiment favorables. Mais je pense que tout est traité maintenant sur le mode de la violence. Et ça, il faut faire tomber cette violence.
9: Qu'est-ce qu'il faut changer? Pour l'instant, moi, ça me convient. Mais peut-être qu'il y a des choses à améliorer. Tout ce qui est prise en charge pour les soins, je pense que ça revient sans arrêt. Hein, cette histoire de prise en charge, de l'éloignement des lieux de soins, finalement. Hein, des spécialistes, on voit tout le monde qui a des difficultés à trouver des rendez-vous, Et puis à se déplacer aussi, je pense qu'on est toujours au point de... à ce point-là, mais ça s'est amélioré, je pense. Hein. Mais c'est sur les longues distances, on va dire. Je pense que sur le territoire Royan-Vercors, maintenant avec le transport, ça marche fort bien. Mais après, c'est pour aller sur Romans ou Valence ou Grenoble. Bon, ben après, c'est les taxis, c'est les ambulances. Ça fait, c'est plus difficile peut-être à se déplacer. Il n'y a pas de car, il y en a, mais ils sont rares. Hein. Après, peut-être aussi le train qui est à Saint-Hilaire, peut-être faire plus de navettes entre le train et pour ceux qui vont sur Grenoble ou Valence. Hein. Moi, pour l'instant, c'est vrai, tant que tu as une voiture, tu conduis, tu peux aller faire tes courses ou à proximité. Pour nous, ça nous convient. Hein. Ben moi, je trouve qu'il y a quand même des spectacles, il y a de la culture, on a quand même, si on veut se cultiver, nous, on a la chance d'être dans le village, qu'on a les personnes à proximité, on surveille le matin si elles se lèvent, on voit s'il y a les volets ouverts, on s'inquiète quand même. Mais dans le village, si tu veux, on est tout un... Les personnes les plus valides, elles vont voir celles qui sont en difficulté.
1: Il y a de la solidarité quand même entre voisins.
9: Oui. Ah ben non, nous, on n'a pas à se plaindre. Hein. Nous, on a des voisins jeunes. Et moi, vraiment, franchement, là, moi, je voudrais que tout le monde ait des voisins comme ça. Hein. Parce que nous, dans le jardin, on a, en proximité du jardin, on a des jeunes qui viennent ramasser les framboises, viennent ramasser les cerises, on leur donne des légumes. Bon, voilà, après, ça marche comme ça, c'est normal. Hein. Et ça, je trouve que c'est super beau. Hein.
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11: Alain Menant, bonjour.
12: Bonjour Patrice.
11: Tu es vice-président de l'Aviron Sud de Grésivoudan et c'est de bon augure d'être à tes côtés pour évoquer les activités de pleine nature et un certain rafraîchissement. En effet, un rafraîchissement donné par les caractéristiques et cette rivière Isère et puis aussi une certaine notion d'aspect sauvage et de bassin assez largement navigable en sud de Grésivoudan. D'ailleurs, c'est confort pour naviguer avec les avirons.
12: Oui. Alors, nous naviguons effectivement, notre terrain de jeu part du village de la Saône jusqu'au village de Saint-Nazaire-en-Royans et on remonte même la Bourne. Et donc voilà, il ne faut pas oublier la Bourne qui est une très belle rivière de la région.
11: Donc un certain nombre de kilomètres navigables finalement.
12: Oui, on a sur un aller-retour, on arrive à faire nos 20 kilomètres régulièrement et quotidiennement pour les plus courageux ou les plus aguerris.
11: Les bords de rive de l'Isère sont assez privilégiés d'un côté nature.
12: C'est une réserve ornithologique avec beaucoup d'espèces animales, d'oiseaux. Il y a beaucoup d'oiseaux, c'est assez surprenant. Et les roselières qui bordent l'Isère sont un petit peu des endroits privilégiés et paisibles pour que tous ces animaux viennent se reproduire. On commence à voir même du castor, enfin à voir les traces des castors.
11: Oui, une réserve assez sauvage, hein, finalement, ça donne cette impression quand on navigue sur l'Isère, non loin de la Saône. Et puis enfin, pour terminer ce portrait de ce bassin navigable en sud Grésivoudan, c'est peut-être aussi le tourisme qui donne aussi un petit fil continu avec la découverte.
12: J'ai toujours pensé qu'en fait l'Isère, c'est ce qui avait donné la richesse à la région. Hein, avec le transport de marchandises en partant de la Saône. Une partie de la ville d'Avignon a été faite avec les pierres, le tuf de la Saône. Et aujourd'hui, l'Isère nous embête un petit peu quand on doit aller d'une rive à l'autre. Et en fait, le fait d'être sur l'eau, que ce soit avec le bateau à roues, que ce soit nous en kayak ou nous en aviron, on redécouvre cette rivière qui mérite de reprendre toute sa place.
11: Merci beaucoup Alain déjà pour un portrait hein, de ce coin très sympathique de la Saône où se situe en bas du village l'Embarcadère avec le club d'aviron. Alors, on va dresser un portrait de ce club, les pratiquants, l'esprit qui y réside, est-ce qu'on fait du loisir, de la compétition?
12: Alors c'est un club qui a une quarantaine d'années maintenant, on y pratique... De l'aviron en loisir, de l'aviron en randonnée. Randonnée, c'est-à-dire qu'on accueille des gens de multiples clubs français qui peuvent venir, qui auraient dû venir ce week-end d'ailleurs. Il y a une petite annulation de dernière minute à cause des canicules et des obligations fédérales. Mais sinon, nous faisons donc bien sûr de la compétition. On a des jeunes qui marchent même très très bien. Un jeune de l'année dernière qui est rentré en équipe de France. Des jeunes cette année qui ont fait très bons résultats individuels. Et un équipage de 4 qui s'apprête à partir ce week-end pour disputer les finales du championnat de France à Libourne.
11: C'est pas rien. Donc il y a une culture de l'aviron dans ce club. Est-ce qu'on parle exclusivement d'aviron ou il y a d'autres types d'embarcations un peu similaires ?
12: Oui, juste, on pratique aussi, donc j'ai dit l'aviron loisir, l'aviron randonnée, l'aviron compétition, on pratique aussi de l'aviron santé, qui est des créneaux un petit peu spécifiques où on va plus s'appliquer à, disons, accueillir des gens qui peuvent avoir certaines pathologies ou un retour en activité qui fait qu'on va y aller beaucoup plus doucement. Et puis, on pratique aussi le kayak, mais de façon plus ludique, soit la descente de l'Isère en kayak depuis la Saône jusqu'à Saint-Nazaire-en-Royan, ou carrément tout l'été, nous déportons notre base, on délaisse un petit peu le beau village de la Saône pour venir sur le beau village de Saint-Nazaire-en-Royan. Et là, nous faisons de la location de kayak tous les après-midi, hein, du mardi au dimanche. En fait, on s'est aperçu que c'était une demande. Nous, on craignait au départ, on a dit les gens ont envie de rivières qui bougent, de rapides. Pas du tout. Et beaucoup de gens arrivent en disant c'est paisible et on vient profiter de la fraîcheur de la rivière. C'est, en ce moment, c'est là où on est pratiquement le mieux, hein, avec bien sûr quelques précautions d'usage qu'on ne manque pas de rappeler aux pratiquants. Mais voilà, donc c'est une découverte paisible de ce plan d'eau de Saint-Nazaire-en-Royan et en remontant un petit peu sur la Bourne. Et en découvrant aussi les lieux de tournage du fameux film Un petit truc en plus.
11: La série sur les gâteaux. Dans ce club, des instructeurs aussi, maison.
12: Nous avons une salariée, qui est à plein temps chez nous, qui est quand même une bonne rameuse. Elle a été championne de France avec le club de Romans, donc c'est une locale. Et nous avons un bon nombre d'initiateurs fédéraux ou d'éducateurs fédéraux.
11: C'est donc elle qui coache les équipes en compétition.
12: Elle a ce rôle d'animation, effectivement, et surtout, voilà, au niveau de la compétition, elle amène tout son savoir-faire, puisque, je le disais tout à l'heure, elle est capable d'amener nos jeunes à un très bon niveau.
11: Mmh. On évoquera dans quelques instants les actualités du club pour cet été, outre la location de canoë et kayak dont déjà Alain vient de nous toucher un mot, mais peut-être aussi avant cela, parler de la flotte d'avirons qui stationne dans le bâtiment et puis également des innovations technologiques s'effectuent au club.
12: Oui, alors nous avons tout type de bateau, du bateau individuel qui est disponible pour l'initiation, ou les bateaux collectifs disponibles pour l'initiation, jusqu'aux bateaux individuels ou collectifs, jusqu'au plus haut niveau. Avec cette petite particularité, c'est que nous avons des bateaux que nous appelions avant des 8, parce qu'il y avait 8 places, 8 entreprises sur lesquelles nous proposions des stages pour les entreprises, comme on dit maintenant du team building, ou notre fameux défi inter-entreprise, dont on parlera peut-être un peu plus tard. Et ce bateau était très vieillissant et c'était pour nous compliqué d'assurer sa réparabilité. Son successeur n'arrivant pas, on a pris le taureau par les cornes et on a créé un nouveau bateau avec des entreprises presque locales, puisqu'elles sont ardéchoises, hein, Rotomode, qui est un des leaders mondiaux des fabricants de kayak. L'idée a plu à la direction de Rotomode. La fédération s'est saisie effectivement aussi de cette opportunité. Et en 3 ans, nous avons créé un nouveau bateau. Donc, l'initiative, on peut dire, est partie du club d'aviron Sud-Grésivaudan. Ce nouveau bateau vient d'arriver ces jours-ci dans les clubs. Et voilà, entre autres, on a pu le tester ce week-end sur le lac des Villans avec une grosse entreprise nationale. Et ça a été un régal pour les gens. Là, sa particularité, c'est qu'il est modulaire. Donc, c'est un bateau, nous pouvons ramer à 2, ou à 4, ou à 6, ou à 8. Et pour le clin d'œil, ce week-end, nous avons ramé à 14. Plus de passagers qui se sont fait promener.
11: Finalement, il n'y a pas de limite.
12: Il n'y a pas de limite. Et justement, sur le défi inter-entreprise que nous allons, que nous proposons le dernier samedi de septembre, où nous disposerons de 4 bateaux, on compte bien battre peut-être un record du monde en assemblant et en faisant peut-être un bateau d'aviron à 32 rameurs.
11: On va suivre ça de près. Pour peut-être une prochaine homologation dans le Guinness Book.
12: Voilà, alors on n'a encore pas prévu de faire venir un huissier, mais si c'est nécessaire, on le fera.
11: Alors, Alain, en tant que vice-président de l'aviron Sud Grésivaudan, donc pour cet été, des activités, et peut-être avant de reparler de location de canoë, kayak, et puis un prochain défi entreprise, c'est un stage qui arrive de manière très très proche.
12: Voilà, alors nous avons souhaité offrir aux jeunes de la région un petit stage d'initiation à partir du mardi 7 juillet au matin, le mercredi 8 et le jeudi 9 toute la journée. Donc l'ensemble de ces 3 jours de stage est ouvert aux jeunes à partir de 12 ans. Il faut qu'ils aient 12 ans dans l'année 2026.
11: 3 jours pour un tarif, on peut le dire, vraiment modique. Hein.
12: Alors oui, c'est vraiment un clin d'œil. On est à 30 euros pour ces 3 journées de stage. C'est, voilà, c'est vraiment une opportunité pour venir découvrir l'aviron. Et nous l'espérons les séduire et continuer la saison prochaine dans nos murs.
11: Les points principaux pour...
12: La seule contrainte qu'on demande, c'est qu'il faut que les gens sachent nager.
11: Puis ensuite, apprendre les bases, les techniques de rame.
12: Voilà, c'est l'apprentissage. Et là, nous faisons entièrement confiance à Anaël, donc notre entraîneur, qui a toutes les compétences pour justement enseigner de façon ludique ces exercices-là. Quoi.
11: Il faut réserver.
12: C'est bien de réserver. Alors, je peux donner le numéro de téléphone. Hein. Vous appelez directement Anaël au 07 70 51 69 92.
11: Et on poursuit avec une petite piqûre de rappel pour location de canoë kayak qui s'adresse vraiment à tout le monde, tout l'été. Hein, on peut effectuer ça. Le rendez-vous se situe à Saint-Nazaire ou à la Saône.
12: Alors, le rendez-vous pour ce qui est de la location de kayak en évolution libre sur la Bourne, c'est à Saint-Nazaire en Royan. Il n'est pas forcément nécessaire de savoir nager parce que lors de la location de kayak, on a l'obligation d'avoir un gilet d'aide à la flottaison que nous fournissons, bien sûr. Pour l'aviron, c'est différent. L'aviron, nous naviguons sans gilet ou alors au début, si les gens ont un peu d'appréhension, mais en aviron, nous avons l'obligation de savoir nager. En kayak, nous avons l'obligation de porter le gilet.
11: Des horaires ont été établis?
12: Les horaires pour la location du kayak, c'est tous les après-midi à partir du mardi jusqu'au dimanche. Et nous proposons 2 créneaux. 14h, un départ à 14h ou un départ à 16h. Donc pour le départ à 14h, il faut être là un petit peu avant, un quart d'heure avant. Pour le départ à 16h, un petit peu avant, un petit quart d'heure avant, histoire de présenter le plan d'eau et l'activité, ce que les gens peuvent faire, remplir les formalités.
11: Et réservation en ligne recommandée?
12: La réservation en ligne est bien sûr recommandée parce que nous avons une toute petite flotte de kayaks. Donc c'est des kayaks une place ou deux, trois places en fonction de l'âge des pratiquants. Il faut avoir quand même 6 ans pour minimum, pour les enfants bien sûr. Hein. Et être accompagné d'un adulte, il s'entend.
11: Pendant ces 2 mois d'été, et nous allons poursuivre avec l'automne de manière assez naturelle pour une prochaine rencontre. Donc aviron et les entreprises Sud Grésivaudan, ce que vous appelez le défi entreprise.
12: On me propose depuis, alors j'ai un petit trou de mémoire, je ne sais plus si ça va être la 13e ou la 14e édition du défi inter-entreprise en aviron. En fait, il s'agit d'un petit affrontement très très amical entre des équipages de 8 rameurs sur le fameux nouveau bateau créé par le club là. Et donc nous attendons au maximum 22-24 équipages. On limite pour être à ce nombre-là, pour être sûr d'accueillir les gens dans les meilleures conditions possibles. Il ne faut absolument pas savoir faire de l'aviron, puisque nous proposons lors de l'inscription 2 entraînements dans la formule. 2 entraînements où vous allez pouvoir acquérir sans problème les bases. 2 entraînements qui durent à peu près 1 heure, 1 heure et demie, hein, tout compris, qui se pratique les soirs, et ensuite le défi par lui-même qui se déroule sur une journée entière le dernier samedi du mois de septembre, donc ça doit être le 26 cette année, le 26 septembre, où là on vous accueille dès le matin, vous allez pouvoir faire une première course contre notre bateau, puisque c'est un défi, hein, un duel, un défi. Et en fonction du temps que vous aurez mis le matin, vous allez être qualifié pour une finale l'après-midi. Dans tous les cas, vous aurez une deuxième course l'après-midi. Et entre les deux, bien sûr, il y a le repas qui est compris dans le prix d'inscription pour les 8 rameurs de l'équipage. Il nous reste encore quelques places. Donc, avis aux entreprises, aux collectivités ou aux groupes d'amis. Hein, nous prenons absolument toutes les personnes qui seraient intéressées par cette journée-là. Il doit rester 4 ou 5 places disponibles pour les accueillir. Petite précision, nous incitons les équipages à venir déguisés, ce qui donne vraiment un côté convivial et très, très sympa à la manifestation.
11: Les entreprises peuvent venir indifféremment de rive droite ou rive gauche?
12: Et oui, oui, oui. Alors les entreprises rive droite, côté Saint-Marcellin, nous connaissent bien. Les entreprises rive gauche sont les bienvenues et ont du mal parfois à venir jusqu'à nous. Donc c'est un clin d'œil, c'est l'occasion. Venez découvrir notre activité et vous faire connaître, parce que c'est aussi un bon moyen de vous faire connaître sur l'autre rive.
11: Il y a un peu du monde du Royan qui vient.
12: Il y a un petit peu du monde. Nous avons au club, nous avons une petite proportion de personnes du Royan et nous en attendons toujours plus. Il y a des entreprises qui sont sur les deux rives. Il y a des gens du Royan. On a eu pendant de longues années l'entreprise Le Grand qui est à cheval sur les deux côtés et qui est avec nous depuis le début. Donc c'est un exemple de fidélité des gens du Royan.
11: C'est un concours, un défi primé.
12: C'est un défi primé où, dans tous les cas, tout le monde gagne de la bonne humeur et une bonne journée. Non, il n'y a pas de prime autre que de passer un bon moment. Mais par rapport à une entreprise, on peut assimiler ça à un vrai stage de management ou un team building pour un prix complètement dérisoire. Puisque ça fait de la cohésion d'entreprise, c'est un des buts de l'aviron, c'est la cohésion.
11: Donc un double intérêt pour les équipes d'entreprises ou d'associations ou de gens qui viennent spontanément cette participation. Merci beaucoup Alain Menant. Quelque chose à rajouter ou à préciser avant de...
12: Merci de nous avoir accueillis et de profiter un petit peu de l'occasion de rassembler les deux rives de l'Isère. Mmh.
11: Et puis notons que sur la toile internet, Aviron Sud Grésivaudan est bien représenté avec de nombreux onglets pour découvrir l'association au mieux et découvrir aussi donc les sorties de cet été. Merci, à bientôt sur l'Isère ou sur la Bourne.
12: Merci.
11: Fin de ce magazine à portée de voix sur l'antenne de Radio Royan. À bientôt pour d'autres interviews et reportages.
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0: Pour ce mardi 7 juillet, nous vous proposons à la réécoute dans notre grenier à son l'interview réalisée avec Arlette Mayous, ancienne habitante de Saint-Jean-en-Royans, qui est décédée la semaine dernière et qui a été incinérée hier, lundi 6 juillet. Nous présentons bien évidemment nos pensées les plus chaleureuses à ses proches, à sa famille, à sa fille Eliane et à ses petits-enfants et arrière-petits-enfants. Nous vous laissons donc en compagnie de la voix d'Arlette lors de ce projet Le Déposoir à Murmures, réalisé en 2025, qui nous avait donné l'occasion d'aller récolter son récit. Belle écoute.
1: Sa voisine nous décrit Arlette comme une personne causante, pétillante et au caractère bien trempé. Dès la première rencontre, elle déroule sans pudeur et avec malice les souvenirs de son village tant aimé de Saint-Jean-en-Royans. La vie, l'amour et le travail l'ont conduite à Saint-Laurent. Mais son cœur appartient éternellement à Saint-Jean. Son parler franc et teinté d'humour nous emmène dans les souvenirs bien vifs d'un temps douloureux marqué par la guerre. Nous partons en balade dans les dédales de sa vie.

0: Alors justement, il n'y avait pas une Arlette à Saint-Jean. Alors j'ai demandé à ma maman comment ça se fait qu'il n'y a que moi qui s'appelle Arlette. Ah ben elle m'a dit, je sais pas, c'est... Ça doit venir du midi, je sais pas trop. Et puis maintenant j'en entends beaucoup. Arlette Audet. 1930, 95 ans au mois de septembre. Ça c'est pas d'aujourd'hui. Hein. Ma maman est née à Bouvain-Pleau, entre Bouvain-Pleau et Bouvain-Pleau-Bas, le quartier Les Vignes, là, à Péfort. Elle est née là.
1: Elle est née à Bouvain, à Saint-Martin-Colonel.
0: Et mon papa, il est parti d'Espagne à pied pour rentrer en France. Et il y avait des camions qui les attendaient sur les plages, à Saint-Marseille, de partout, là-bas en bord de mer, et ils s'est retrouvés dans la Drôme.
1: Mais je vous dis, là-haut, au chantier, mon père est venu pour faire la route, parce qu'ils l'ont faite, elle n'y était pas, la route. Le barrage à Bouvent et la route de Lent, de Pionnier. Mon père nous a bien expliqué qu'ils avaient creusé le tunnel de Pionnier et il y avait des ouvriers. Il fallait les faire manger. Il y avait des cantinières. Alors c'était des jeunes femmes, des jeunes filles de Bouvente, de Saint-Martin-le-Colonel. Maintenant, il y en avait de Saint-Germain, j'en sais rien.
0: Et ben, c'est pareil, à 15, 16, 17 ans, on les casait, il n'y a pas de boulot.
1: Ils sont venus à Saint-Germain quand la route a été faite un peu plus loin, parce que mon frère Marius, il est né en 1920, là-haut. Il est inscrit à... il n'y avait pas la mairie, c'était... il est en 1920 à Léoncel. Ben, en Espagne, ils étaient pauvres. Moi, il était plus vieux, mon papa. Il était très vieux, mon papa. Il était un peu plus âgé que moi. Et parce que... Il cherchait... dans la région, il cherchait des ouvriers, des étrangers... C'est quand ils ont fait la route, le barrage à Bouvent. Et certainement qu'en Espagne, à cette époque-là, ils n'avaient pas de boulot. C'était un migrant, finalement. Mais il y en a bien, ou là, après qu'il y en avait. Vous voyez les migrants qui vont. Seulement, lui, on leur cherchait du. On les a. Je ne sais pas. Ils cherchaient des gens pour les faire travailler là-haut. Mais Marius, il est né en 1920, là-haut, pendant qu'ils étaient, ils n'étaient même pas mariés, ils se sont mariés en 1922. Et bien après, ben, comme la route a filé, ma maman, mon papa, ben, ma maman est descendue à Saint-Germain, on est tous nés à Saint-Germain. Oh, ben c'était travail, hein, il fallait... Mais alors, j'avais un papa qui était très, très famille, parce qu'il a gardé... Il avait expliqué à ma mère pour écrire à sa famille. Je me rappelle que ma maman écrivait en espagnol aux frères, à ses frères. Et il y a une sœur qui était venue à Saint-Germain quand on habitait sur la place de l'église. Moi, je ne m'en suis pas rappelée, mais c'est les commerçants qui me l'ont dit, de Saint-Germain-en-Royans, qui m'en ont parlé longtemps après. « Et ta tante, la sœur de ton papa, est-ce que tu as eu des nouvelles ?» J'ai dit « Même mes parents, oui, se correspondent. » Parce que ma maman avait appris l'espagnol, avec mon père, elle apprenait. Et elle écrivait, je me rappelle que ma maman faisait des grandes lettres qui partaient en Espagne. Mais on s'entendait beaucoup. Parce que mon papa, tous les dimanches, je me suis toujours rappelé, on n'avait pas une jouée. Mais tous les dimanches, mon papa et ma maman, on allait nous promener. On revenait, c'est là que j'ai connu le houblon, le pissenlit, on revenait avec... des fleurs de pissenlit, on revenait avec du houblon qu'on faisait l'omelette le soir. Je me rappelle qu'ils nous menaient à Fontépès. Alors, je ne sais plus de quel côté c'est, Fontépès et Fontaigny. On allait à Fontépès. Et puis, ils nous montaient à Fontaigny. Alors, à Fontaigny, c'est là qu'on ramassait le houblon et qu'on mangeait l'omelette le soir en rentrant. Mais on avait beaucoup de... Si, mais il y avait une bonne... On n'avait pas d'argent, ben les parents travaillaient, puis nous on n'avait pas de jouets. Et puis à cette époque-là, faire quoi? Si, avec ma voisine, la Jeannie Drofton, qui habitait à côté, à la place de l'église, ce qu'on faisait, on allait dans les bûchers, parce que les gens se chauffaient tous au bois, hein. Alors, on avait la chapelière, Madame Barret, à côté. À la place de l'église, là, après la poste, il y avait une chapelière. Et son mari, il était... Il travaillait à la forge plus haut, en montant au cimetière. Alors, Madame Barret, on s'enfilait dans son... Il y avait une petite ruelle, et on descendait s'amuser dans les jeux de boules de chez Virard, derrière, que l'Azize... La boniche nous faisait courir. Et elle nous partait après. Et alors, on faisait tous les bûchers. Et alors, même sur la place de l'église, on s'enfilait entre la pharmacie et le bureau de tabac. Il y a un grand portail en ferraille. On descendait et on prenait la route des bûchers, là, derrière. On s'amusait dans les bûchers. Il y a une petite route... On faisait toutes les caves, on s'amusait, et on ressortait à la rue Jean Jaurès. Mais dans la maison, non, on s'amusait entre nous, comme ça, papa, on chantait, mon père nous faisait chanter. Je sais qu'on chantait, on avait dessiné la marelle dans la chambre, ma mère nous l'avait fait, au crayon, avec une craie. On sautait, on jouait la marelle. Mais on avait, comment dire... En famille, on avait un bon lien en famille. Que ce soit les filles et les garçons, je ne me rappelle pas m'être disputée avec mes frères ni rien. C'était les filles d'un côté, les garçons de l'autre. Eux, les garçons, ils se réunissaient dans leur chambre et s'amusaient. Non, on s'amusait plus loin parce qu'il y avait la fenêtre. On voyait les jeux de boules dessous chez Virard. On dansait, on s'amusait comme ça, quoi. Mon papa chantait avec nous. Je ne savais pas chanter, mais... C'était en bas dans la cour. Non, là, au bout de la petite rue, là, quand on est de la place de l'église, vous rentrez, là, où il y avait l'ancienne poste. Là, ça fait une cour. Et il y avait plein des habitations tout autour. Il y avait d'abord les postiers. Il y avait M. Breuil, le propriétaire de la maison. Il y avait ceux qui avaient leur commerce de vin. Ils avaient tous une porte qui venait dans la cour, là. Ils fermaient leur magasin par devant et ils sortaient de là. Marius, comment je ne sais plus, le coiffeur. Après, il y avait le magasin Valet. À côté, il y avait la coiffeuse, celle qui nous coupait les cheveux, Madame Mordassière, qui sortait tous de là. Ils fermaient par devant et ils sortaient par là. Et les toilettes étaient tout là. Alors ça, ben, j'habitais sur la place de l'église. J'aimais bien là-bas sur la place de l'église. J'y avais mes copines qui venaient, on s'amusait. Il y avait le feu d'artifice. Quand c'était le feu d'artifice là, au pied du lavoir, c'était un lavoir à cette époque. Le feu d'artifice se faisait là, entre là et l'église. Mais après le feu d'artifice, eh ben on nous faisait faire tous les greniers en cas qu'il y ait des ils soient allés. Les gens nous envoyaient faire les greniers pour faire attention qu'il n'y ait pas eu un truc qui soit... Parce qu'il n'y avait rien de fermé en haut. Entre les gens, ils y avaient tous quelque chose dans les greniers. Oui. C'était la commune, pour le 14 juillet. Eh bien, je sais qu'on mangeait beaucoup des pommes de terre. Et quand je me rappelle, quand nos amis venaient de Romain, les amis de mes parrains, on faisait les ravioles tous les dimanches matin. À la main. De gamine. Gamine. Ma main est empêtrissée. Et je me rappelle que nous, on hachait le persil, on remuait la tomme fraîche. Bon, c'est ma maman qui faisait la farce, mais on préparait, quoi. On lavait le persil et on le hachait. Mais tous les... Faire les ravioles le matin à la main. Il fallait être marteau, hein. Je me fais à la main, comme ça. Mon papa, il devait faire... Après, j'ai su qu'il devait faire un jardin et puis on devait peut-être nous donner du légume, je sais pas. En tout cas, on a toujours bien... À part que j'avais été malade petite, qu'on m'appelait Trompe-la-Mort et que monsieur Teston, qui tenait le magasin de chaussures, avait dit à ma maman, Arlette Pas pour deux sous de santé, il faut l'envoyer en colonie de vacances. Fait monter là-haut au Michelin, j'ai jamais retrouvé le coin. Ben alors là, j'y ai pleuré, hein. J'y ai pas pris des forces. Hein. J'aimais pas, hein. C'est un coin que j'aimais pas. Dans Vercors, exactement où, Saint-Martin, le Verron, je sais pas. Une colonie de vacances. Il y avait la colonie de vacances de la montagne et la colonie des deux mers. Par contre, ce que j'aimais pas, moi, chez moi, ma maman avait toujours une lessiveuse d'eau, une grande... Oui, une grande bassine, une lessiveuse d'eau sur le poêle à bois, dans les chambres. On nous lavait à l'eau chaude, tandis qu'au Michelin, au bassin, ils ont mis une grande chenot qui a été coupée, pleine de trous, et il fallait se laver là. Qu'est-ce que j'ai pu pleurer ? J'avais 7 ans. À la montagne, dehors, on nous foutait chacun un trou de la chenot. Et il fallait se laver les dents, se débarbouiller comme on pouvait. Oh là, que j'ai pas aimé ça. Je l'avais bien dit à ma mère qu'on m'y renvoie pas. Hein. J'allais à l'école. Quand il neigeait, mon papa nous mettait des guêtres. On n'était pas équipés pour. À part des galoches. Ça faisait comme une sorte de bottillon, mais il y avait des clous dessous pour pas glisser. J'ai porté que des galoches, moi, hein. Je ne sais pas ce que c'était qu'une paire de chaussures. C'était un cuir dessus, et dessous, la semelle était du bois. Et pour aller à l'école, j'avais un cartable en carton. Les voisins, plus haut, les Romanais, ils me passaient nous prendre. Alors, mon papa nous mettait une guêtre, et puis arrivé à la route en bas, un peu avant l'Intermarché, là, il y a une route qui monte là, à gauche. Là. Il nous enlevait les guêtres et il revenait nous chercher le soir. Elle remettait les guêtres. Et les galoches, j'en ai porté. Quand je travaillais à la couture, je crois bien que j'étais encore en galoche. Hein. Il y avait beaucoup de respect à l'école. Hein. Vous voyez, j'ai regretté que j'ai pas pu faire des études parce que j'aimais bien. J'aimais l'école. Non, parce que j'apprenais bien. Même là, je me rappelle que Madame Bell avait dit à ma mère, est-ce que vous ne pourriez pas la laisser à l'école, encore une ou deux, faire du complémentaire? Elle a dit, j'en ai parlé, chez nous, on n'en a pas les moyens. Il y avait des repas pour les pauvres, pour ceux qui ne pouvaient pas rentrer dîner chez eux, comme nous. Qui c'est qui nous servait ces repas? Je ne sais pas. Je sais qu'un peu avant midi, et au fond de la classe, quand j'étais chez Madame Bell, hein, ils mettaient des tables et puis on nous servait des repas. C'est peut-être la commune, hein, qui servait des repas aux écoles. Et j'ai passé mon certificat d'études. Et le jour de mon certificat d'études, ma maman m'avait fait un joli petit costume. Elle me dit, avant d'aller passer ton certificat, passe chez Solange, tu lui donnes portrait des œufs. J'ai cassé un œuf dans ma poche. Il a fallu laver ma veste de mon machin. Et je suis passée faire mon certificat d'études et je l'ai réussi. Il travaillait pour la commune, un monsieur Beguin, qui passait le tambour et qui annonçait les naissances, il annonçait les mariages. Il n'y avait pas de journaux, c'était pas comme maintenant. Ni de portable, ni de radio. Peut-être qu'il y en a qui avaient la radio, mais pas nous, hein. Et alors, c'est souvent qu'ils passaient dans la rue annoncer quelque chose, un mariage, un décès, une naissance. Et là, ce tambour, je me rappelle de M. Beguin qui a passé avec son tambour, il s'est arrêté à plein de l'église. Nous réunissons tous les gens de la place. Veuillez venir... Là, sur la place de l'église, c'est la place de l'église. Je vais plus loin après pour ceux de la mairie. Allez, il y a des réunions. Alors, il avait tambouriné au Champ de Mars. Là, puis il allait tambouriner encore. Et il avait quelque chose à annoncer. Veuillez venir nombreux sur la place de l'église. Alors, ma maman nous y mène tous. Venez, venez. J'avais 9 ans, ça, je me rappelle. C'était en 39. ma maman, qu'est-ce qu'il va nous annoncer, un mariage? Et puis Monsieur Chastain, celui qui tenait la librairie, il sort de son magasin avec une chaise. Je m'en suis toujours rappelé de cette histoire. Il a monté sur une chaise, il s'est bien calé. Bon, alors je ne sais pas si vous êtes tous au courant, mais moi, nous, on a été informés. Ça y est, il y a la guerre. Comment qu'il a expliqué, je ne peux pas dire. Et nous, on s'amusait. J'avais 9 ans. Puis quand ma maman nous a dit « Allez, allez, hop, on rentre à la maison !» Elle avait les larmes aux yeux, mon frère était au chantier de jeunesse. Alors, appelé pour aller à la guerre. Hein. Alors, il est parti au maquis. Alors, allez, on est vite rentré. Puis j'ai dit « Mais qu'est-ce qui... Pourquoi tout le monde pleure? Qu'est-ce qu'il a annoncé, M. Beugain ?» On n'a pas écouté, à 9 ans. J'en avais rien à cirer, hein, ce qui se passait. Et bien, c'est y a la guerre. Les usines ont fermé. La route, ils avaient arrêté, et plus personne qui travaillait. Parce qu'il y en a qui ont été mobilisés, peut-être pour partir, je ne sais pas. Et mon papa avait loué une vieille ferme qui était même inhabitée, aux Chuiles. Et alors, il a acheté une vache. Peut-être que quelqu'un avait dû lui prêter des sous. Je sais qu'on avait une vache. Après, ma maman, on lui avait donné 2 poules. Et puis, il y avait un petit jardin. Et après, on vendait ceux de Saint-Germain, des amis, des gens qu'on connaissait bien. Ils venaient chercher des œufs, ils venaient chercher du légume. Et on avait du lait. Je me rappelle qu'on avait du lait. On vendait beaucoup du lait. Qu'est-ce qu'il fallait qu'il fasse à Saint-Germain? Mon papa s'en travaillait. Il fallait nous nourrir. Là-haut, il y avait du terrain. Il avait fait un petit coin de blé. Un champ de maïs, qu'après même, ma tante était montée pendant quand ça bombardait à Saint-Germain, ma tante était montée avec ses 2 filles. Et ben, elles se foutaient à plat ventre dans les maïs dès qu'elles entendaient un avion et hop, on les voyait partir. Ça nous amusait de les voir. Elles partaient, on voyait que leurs fesses, elles se étaient la première dans les maïs. Alors là, on arrive. Et ben, j'avais mon frère qui était au chantier de jeunesse. Et bien automatiquement, il allait être mobilisé pour partir à la guerre. Et ils sont partis, à plusieurs. Ils sont allés au maquis, avant qu'on les coince. Et ils sont partis, enfin, il a dit qu'ils étaient partis à plusieurs, des copains. Et ils sont certainement qu'il avait eu des échos, il devait se correspondre avec des copains, il n'en avait rien. Et ils sont partis, il a passé à Saint-Germain, il a ramassé un peu son bazar et j'étais dans le Vercors. Il travaillait pour la commune, un monsieur Beguin, qui passait le tambour et qui annonçait les naissances, il annonçait les mariages, il n'y avait pas de journaux, c'était pas comme maintenant. Ni de portable, ni de radio. Peut-être qu'il y en a qui avaient la radio, mais pas nous. Hein. Et alors, c'est souvent qu'ils passaient dans la rue annoncer quelque chose, un mariage, un décès, une naissance. Et là, ce tambour, je me rappelle de M. Beguin qui a passé avec son tambour, il s'est arrêté à plein de l'église. Nous réunissons tous les gens de la place. Veuillez venir... Là, sur la place de l'église, c'est la place de l'église. Je vais plus loin après pour ceux de la mairie. Allez, il y a des réunions. Alors, il avait tambouriné au Champ de Mars. Là, puis il allait tambouriner encore. Et il avait quelque chose à annoncer. Veuillez venir nombreux sur la place de l'église. Alors, bon, ma maman nous y mène tous. Venez, venez. J'avais 9 ans, ça, je me rappelle. C'était en 39. « Maman, qu'est-ce qu'il va nous annoncer, un mariage ?» Et puis Monsieur Chastain, celui qui tenait la librairie, il sort de son magasin avec une chaise. Je m'en suis toujours rappelé de cette histoire. Il a monté sur une chaise, il s'est bien calé. Bon, alors je ne sais pas si vous êtes tous au courant, mais moi, nous, on a été informés. Ça y est, il y a la guerre. Comment qu'il a expliqué, je ne peux pas dire. Et nous, on s'amusait. J'avais 9 ans. Puis quand ma maman nous a dit « Allez, allez, hop, on rentre à la maison !» Elle avait les larmes aux yeux. Mon frère était au chantier de jeunesse. Alors, appelé pour aller à la guerre, hein. Alors il est parti au maquis. Alors, allez, on est vite rentré. Puis j'ai dit, mais qu'est-ce qui... Pourquoi tout le monde pleure? Qu'est-ce qu'il a annoncé, M. Beugain? On n'a pas écouté, j'en avais rien à cirer, hein, ce qui se passait. Eh bien, c'est y a la guerre. Les usines ont fermé. La route, ils avaient arrêté, et plus personne qui travaillait. Parce qu'il y en a qui ont été mobilisés, peut-être pour partir, je ne sais pas. Et mon papa avait loué une vieille ferme qui était même inhabitée, au Chuil. Et alors, il a acheté une vache. Peut-être que quelqu'un avait dû lui prêter des sous. Je sais qu'on avait une vache. Après, ma maman, on lui avait donné 2 poules. Et puis, il y avait un petit jardin. Et après, on vendait ceux de Saint-Germain, des amis, des gens qu'on connaissait bien, venaient chercher des œufs, venaient chercher du légume. Et on avait du lait. Je me rappelle qu'on avait du lait. On vendait beaucoup du lait. Qu'est-ce qu'il fallait qu'il fasse à Saint-Germain? Mon papa s'en travaillait. Il fallait nous nourrir. Là-haut, il y avait du terrain. Il avait fait un petit coin de blé, un champ de maïs, qu'après même, ma tante était montée pendant quand ça bombardait à Saint-Germain. Ma tante était montée avec ses 2 filles. Et bien, elles se foutaient à plat ventre dans les maïs dès qu'elles entendaient un avion et hop, on les voyait partir. Ça nous amusait de les voir. Elles partaient. On voyait que leurs fesses. Elles se... Peut-être la première dans les maïs. Alors là, on arrive. Et ben, j'avais mon frère qui était au chantier de jeunesse. Et ben, automatiquement, il allait être mobilisé pour partir à la guerre. Et ils sont partis, à plusieurs. Ils sont allés au maquis. Avant qu'on les coince. Et ils sont partis. Enfin, il a dit qu'ils étaient partis à plusieurs, des copains. Et ils sont... Certainement qu'il avait eu des échos, il devait se correspondre avec des copains, j'en sais rien. Et ils sont partis, il a passé à Saint-Germain, il a ramassé un peu son bazar et ils étaient dans le Vercors. Il faisait beaucoup de contacts avec d'autres. On leur fournissait des armes, il fallait les monter là-haut, ils venaient les chercher la nuit chez nous. Je ne l'ai su qu'après, hein. J'entendais du bruit la nuit. Mais... Eh ben, il faisait le trafic. Est-ce qu'il en avait, paraît-il, qu'il y avait un ami de Romain qui... Alors, ces armes, ben, il y a quelqu'un qui les a portées, la nuit. Mon frère venait les chercher, les monter dans le Vercors. Ils en avaient besoin dans le Vercors. Et mon frère, il y en a qui le voyaient passer, il a été dénoncé. Eh ben, alors, quand il y a eu les Allemands sont venus à Saint-Germain en 1944, qui sont dans Saint-Jean. On a vu rentrer les camions, les tanks, dans Saint-Jean, avec mon frère Roger. Alors, on était sur le talus du jardin, et on les voyait passer aux pompiers. Ils rentraient dans Saint-Jean, les Allemands. Ah, mais je les ai vus passer. Et je les ai vus, enfin, c'est des miliciens que j'ai vus, moi. Mon papa nous a dit, tenez bien de veiller. Il faudrait surtout pas que votre frère soit dénoncé. On trouvait bizarre. Et effectivement, ils étaient camouflés. Il y avait mon frère et 2 autres résistants. Puis ma maman, j'ai entendu que ma maman leur a dit « Mangez vite, on ne sait jamais. Les gamins surveillent. » Alors moi, je surveillais d'en haut, du côté des Chuiles. Et mon frère était dans le jardin qui surveillait le pont de pierre. Là-bas, on voyait passer les tanks. Alors, de temps en temps, on se retrouve. Je lui dis, qu'est-ce que tu vois? Viens voir les tanks. Alors, je regardais. Et puis, lui, ben, moi, je dis, moi, je vois, j'ai rien à te faire voir. Il n'y a que la forêt, là. Hein. Il me dit, et puis, mon papa, il me dit, retourne à ton coin. Allez, ne vous amusez pas tous les deux, c'est pas le moment. Pendant que les autres mangent, les 2 messieurs. Il y avait 2 messieurs en plus de mon frère. Hein, 2 résistants. Bon, moi, je veillais, puis je dis à mon frère, à Roger, qu'est-ce que tu vois, toi? Il me dit, je vois rien, je vois passer des camions en bas au pont de pierre. Je me retourne, je fais, oula, les volets! 3 miliciens, tout habillés en ciré noir. Ah, mais j'ai eu ça comme ça, devant moi, hein. Et puis, il y avait un civil derrière, mais qui c'était?

derrière qui les a bien amenés au bon endroit. C'est plus que sûr. Pourquoi venir comme ça dans la campagne? Et lui, il a su qui c'est, mais nous, on a... Et ils sont rentrés. Que personne ne bouge. Alors mon frère a dit, mais on ne bouge pas. Hein. Alors il ne restait plus que mon père, ma mère et mon frère. Et moi, j'étais sur le pas de la porte. J'en venais pas large. Je dis, il ne manquerait plus qu'ils tirent. Et puis, ils ont discuté entre eux. Et puis, il n'y a pas d'armes ici. Alors mon père, il fait, ah, il n'y a pas d'armes. Non, vous voyez sa veste. Tiens. Vous l'emmenez? Ah oui, on le descend à la gendarmerie à Saint-Jean. Alors donc, c'était des Français. Hein. Ils ont pris la veste, heureusement, il n'y avait point d'armes dans la veste. Mon père avait tout jeté ce qui était de l'autre côté. Et puis, ils les ont emmenés à Romain, il est resté 8 ou 10 jours, et puis après, ils les ont relâchés. Est-ce qu'ils n'avaient pas assez de preuves? Est-ce que... Mais n'empêche, il est reparti vite au maquis. J'avais 14 ans. Hein. Ouais, c'était pas beau la guerre, hein. On ne riait pas. On n'a pas eu une enfance facile, hein, chef, parce que c'était qu'une poupée, ni qu'une orange. Hein.

passait tout de suite, hein, quand ça eut fini, les gens étaient contents, ils se sentaient libres. Ils allaient au cinéma, ils allaient tout de suite après la guerre. Pas pendant la guerre. Ah non, on n'allait pas au bal pendant la guerre. Hein. Oui, mais les bals n'étaient pas autorisés. C'était quelqu'un qui l'organisait. Il y avait monsieur... l'usine en bas. Dans une usine à bois, là, sous les brous. Alors, dans l'usine, ils avaient on s'amusait, quoi. On n'avait rien. Ça n'a pas été interdit longtemps, mais parce qu'on avait... Il y avait encore rien, quoi. Il y avait... Ils étaient tellement contents qu'ils se faisaient des balles. Ils appelaient ça des balles clandestins. C'était pas déclaré, payé par musicien. On avait un tournoi de 10 et... Tandis que ça doit être déclaré, un bal. Même là, le restaurant au Champ-Mars, là, Castelfleury, eh ben, elle en faisait un en bas, elle faisait aussi, dans la cave, en bas. Clandestin, parce qu'il ne fallait pas déclarer encore. C'était ce qu'il y avait encore. On n'a pas fait. On n'a pas été libre quand même tout de suite. Après mon certificat d'études, après 44, un an ou deux après, quoi. Un an après, on a commencé les cinémas, on a commencé... Surtout le cinéma. Alors là, il y avait du monde, hein, qui allait... Tous les dimanches après-midi, la salle était pleine. Madame Vergier faisait le gendarme là-bas, hein, parce que les jeunes qui arrivaient avec leur vélo, ils faisaient un peu les corneaux dans les salles. Ils se croyaient... Ah ben, il y a beaucoup des Saint-Laurentinois ou Tinoises qui se sont mariés sur Saint-Gilles. Ça, c'est vrai, c'était un lieu de rencontre, hein. Ils étaient comme nous, ils étaient restés chez eux tranquilles. Hein. Quand ils ont ouvert les cinémas, ben on est tous partis au cinéma, mais la plupart étaient accompagnés des parents, on n'était jamais sortis. On n'avait jamais rien vu. Hein. Alors ça faisait les fous, Madame Vergier. Qu'est-ce qu'elle a eu du problème à la faire taire? Alors, c'est de là que beaucoup se sont connus, mes copines de Saint-Gilles, avec des Saint-Laurentinois, moi, Saint-Laurent, d'Aubrive, de Pont, de la Montagne. Ils venaient tous le dimanche après-midi au cinéma. À la mairie en haut, à la salle. Il y avait une grande salle. Puis on était surveillés, hein, Madame Vergier était sur le pas de la porte. Puis elle criait de temps en temps pour nous faire taire parce que les garçons chahutaient les filles. Mais nous, les filles, on était avec les parents devant et eux, ils étaient derrière qui faisaient les ânes. Dans la grande salle, une grande salle, hein, on montait des larges escaliers. Là, et puis à un moment donné, ça se sépare. Et puis en haut, il y a un grand balcon et on rentrait dans la salle. Mais on voyait les gens tous à pied, hein, il n'y avait pas de voiture, en vélo, beaucoup de vélos. Les jeunes avaient beaucoup de vélos. Mais moi, j'avais pas les moyens. Puis j'ai jamais aimé faire du vélo.

Pourquoi il y avait trop démonté chez nous. Mon mari m'en a offert un. Je l'ai revendu 8 jours après. Je lui ai dit, écoute, je le revends. Mais pourquoi ? Écoute, je lui ai dit, écoute, tu descends de là, tu es obligé de remonter. Tu vas à Pont, tu descends, mais tu es obligé de remonter. J'ai horreur de pédaler à la montée. Alors je l'ai revendu le prix qu'il me l'avait acheté. Monsieur Pommier, c'était un instituteur. Mais j'ai eu plus affaire à lui quand je suis allée à la Croix-Rouge, travailler à la Croix-Rouge. À 14 ans, ma mère m'a dit, écoute, elle savait que j'aimais coudre. Je faisais déjà des petites bricoles. Et elle avait demandé à M. Pommier, est-ce que vous ne prendriez pas ma fille ? Oui, mais il faut qu'elle vienne. Moi, j'aimais coudre, toute gamine déjà. Quand on habitait là-haut, au Chuil, déjà, je faisais des petites robes, des petits machins comme ça. Des volants, je brodais. Moi, ça a été la couture gamine. Hein. J'aimais. Tout de suite après, j'ai une copine qui était de la Halle qui m'a dit, il y a Madame Cotin qui cherche quelqu'un pour coudre. En montant, en allant vers la cime d'Ibourg, après la mairie, il y a une place où il y a un lavoir. De la Halle. Il y avait un bar chez Meunier. Et c'était une fille meunier, cette Madame Cotin, et son mari était à l'armée, et elle habitait dessus, c'était leur maison. Alors je m'y suis présentée, comme ça, en sortant de... J'étais osée quand même, hein, parce que j'avais point d'éducation, hein, ça c'est vrai. J'étais osée, je suis allée, j'ai dit, je suis Madame Cotin, que vous cherchez... Ah oui. Et tu es où ? J'ai dit, ben, je suis à la Croix-Rouge, mais je veux quand même continuer plus loin. J'aime coudre. Eh bien, écoute, quand tu veux, tu commences. On habillait les gens, il n'y avait pas du prêt-à-porter à cette époque. C'était tout à la main. Ah oui, elle avait une machine à coudre. Mais bon, il fallait faire les essayages. Et bon, les essayages, elle m'envoyait faire les essayages. Elle y allait, elle, avec ses enfants. Elle avait 2 garçons. Eh bien, il m'accompagnait dans la campagne. Il fallait des fois aller loin. Je faisais les essayages et puis on terminait. Puis après, les gens venaient chercher leurs vêtements. Oh, j'ai dû y rester peut-être un an, peut-être pas plus. Parce que de chez Madame Cotin, quand Madame Cotin, je travaillais chez elle, et ben j'avais encore des copines, j'en avais qui cousaient avec moi. Il y en a une qui m'a dit, tu sais pas, là-bas, ben, y avait la Léa. Avec moi, là-bas, à la Croix-Rouge, elle m'a fait dire, dans mon quartier, il s'installe une Madame Jorin. Elle fait de la haute couture. Ça te dit, toi ? Ah ben, alors, je dis, moi, ça, j'aimerais. Je lui dis, elle habite où ? Un peu avant chez moi, la grosse maison. Viens, je te ferai voir. Alors, je suis allée jusqu'à... Ben, sur la route de qui vient à Saint-Laurent, à Cas. Il y a un ruisseau, puis il y a une route qui monte dans la campagne, là, sur le Serre. Là, je vois cette grosse maison, elle me dit, oui, c'est là, elle habitait à côté, Léa. J'y suis allée, je dis, je cherche du travail dans la couture. J'ai, mais pas assez, quoi. Elle m'a dit, pas de problème, je te prends. Comment ça m'a dit ? Je sais qu'à 16 ans, j'étais déjà chez Madame Jorin, dans la haute couture. Alors là, la haute couture, c'était les gens qui avaient acheté leurs beaux tissus et qui venaient se faire des beaux ensembles, des belles robes. Ah, moi, j'aimais. J'ai fait des belles choses, même ici. Hein. J'ai fait des complets d'hommes. Hein. Son mari avait du boulot à Paris, elle était partie là-haut, elle faisait la belle. Alors, on était de la haute couture. Hein. On habillait que les grandes dames, hein. Ça qui avait de quoi payer. Hein. C'était pas n'importe qui. Alors, elle avait fait venir un couturier, un homme. Il nous avait appris à chanter le petit quinquin. Parce qu'il était de. Ça chante où, ça ? En Alsace, le petit quinquin. Et il nous faisait chanter dans l'atelier. Deviens mon petit quinquin, mon petit poussin, jusqu'à demain. Et j'ai appris à faire les costumes d'hommes. Monsieur Jolerin avait un vélo,
Il me l'a prêté une fois, je me suis cassé la figure parce qu'il fallait pédaler qu'à l'arrière. Il pédalait à reculons. C'est la première fois qu'on avait vu un vélo comme ça. Et les autres n'ont jamais pu s'y faire. Personne n'avait de voiture. Hein. Ni même eux, les gérants, n'avaient pas de voiture. Il n'y avait que lui qui avait son vélo à reculons. Ah, mais on est venu jusqu'à Saint-Laurent, même jusqu'à Sainte-Eulalie à pied, faire les essayages. Et puis tard le soir pour les dames. Hein. Moi, ce que je voulais, j'avais qu'une chose, c'était pouvoir coudre moi, habiller les gens moi, 5 personnes. Et c'est ce que j'ai fait à Saint-Laurent. Quand je me suis mariée, j'ai cousu ici. Je me suis mise à mon compte. J'arrive ici, il y a un cousin qui se marie, un cousin du côté de mon mari. Là, sur le balcon. Arlette, tu achèterais pas le tissu, me faire mon costume. Parce que moi, on va pas en ville, nous, on a peur, on n'aime pas, on n'a jamais été en ville, tu ne me ferais pas mon costume. Oh, ben, j'ai dit, si, pourquoi pas. Ben, j'ai fait le costume du cousin Edmond, gris, j'ai allé acheter le tissu, lui fait son costume. Sa fille me le dit encore, Inès. Elle m'a dit, oh là là, que mon papa, il avait un beau costume. Ben, quand il y a eu le prêt-à-porter, ça avait calmé, il n'y avait pas plus grand-chose. J'habillais Madame Ballet. J'avais fait un joli costume à M. Ballet, Jean Ballet. Et puis là, ça avait. Quand il y a eu le prêt-à-porter, les gens faisaient plus faire. Les gens, maintenant, ils achètent du tout fait. Moi, je suis rentrée dans une usine de tissage, ici. Puis d'abord, on m'a mis à la retraite à 54 ans. Hein. Ah ben oui, moi, je cousais encore hein, chez moi, hein, entre. Ben oui. Alors, même quand j'ai été à la retraite, j'ai demandé à la mairie à Saint-Gerre, je lui ai dit, vous savez pas, monsieur Pommier, pourquoi ? J'ai dit, parce que je voulais savoir si j'avais été cotisée quand on travaillait à la Croix-Rouge. Alors, je lui ai fait une lettre, et il m'a répondu, il m'a dit, eh non, Arlette, à cette époque, on cotisait pas. Non, le cotin, non, elle me donnait qu'une étrenne de temps en temps, tandis que chez Madame Jorin, on était un peu salariés. Disons que c'était une étrenne. C'était tellement maigre, quoi.

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0: Ruralité queer. C'est un créneau sonore que l'on vous propose chaque mercredi à 15h afin d'aborder la diversité des ruralités LGBTQIA+. Et ce, afin d'explorer les enjeux queer à la campagne et lutter contre les LGBT-phobies. Un format soutenu par la DILCRA, la délégation interministérielle à la lutte contre le racisme, l'antisémitisme et la haine anti-LGBT. Si vous souhaitez participer à cette programmation ou témoigner sur nos ondes, contactez-nous par mail à radioroyant@gmail.com. Aujourd'hui, on vous propose un plateau radio qui a été réalisé par Radio Saint-Ferréol, la radio associative de Cré. Ça s'intitule « Quelle place pour les émissions queer et LGBTQIA+ au sein des radios associatives ?» Ça a été enregistré en 2022 lors de la journée de lutte contre les LGBT-phobies. Bonne écoute.
1: En ville ou à la campagne, nos radios associatives se font l'écho des grandes et des petites actualités locales. Nos micros captent ce qui se passe au coin de la rue, dans les MJC, dans les salles des fêtes, au large des champs et au bord des rivières. Nos radios se penchent sur l'intime, tendent le micro à ceux et celles qui ne sont pas des experts mais qui parlent de leur place et de leur expérience. Nos radios recueillent ce qu'on ne raconte pas toujours, des instantanées de vie minuscules et grandioses, des parcours singuliers, des convictions. Et certaines de ces émissions n'ont pas leur langue de fronde dans leur poche. Elles sont féministes, radicales, tendres, déterres. Elles grattent, elles piquent, elles sont furieuses. Elles ont le micro féroce, elles ont le feu, la rage, l'orage. Et elles nous aident à réfléchir ensemble à faire notre chemin dans ce monde. Car dans ce monde, nous avons besoin de récits, de force et de nuances. Bonjour et bienvenue à tous et tous pour ce plateau sur la place des émissions queer et LGBT, lesbiennes, gays, bi, trans, au sein des radios associatives. Une émission en public et en direct de l'espace Saint-Jean à Cré pour cette grande et belle fête d'anniversaire des 40 ans de Radio Saint-Ferréol. C'est Sarah qui vous parle, il y a Romain à la technique. Et pour discuter de la place des émissions queer et LGBT au sein des radios associatives, j'ai le plaisir d'accueillir sur ce plateau, à l'air libre et dans le vent, la Petite Blanc, animatrice de l'émission Du Poil sous les bras, diffusée sur Radio Saint-Ferréol, mais aussi bien d'autres radios associatives. Bonjour.
2: Bonjour.
1: Et Céline de l'émission L'éclat des noctules, diffusée sur Radio Royan.
3: Bonjour.
1: Bonjour Céline. Pour commencer, je vais laisser se présenter toutes seules vos émissions respectives, avec leur générique. Alors La Petite Blanc, nous allons entendre celui d'une de tes émissions Du Poil sous les bras, qui portait sur le thème de nos enfances lesbiennes. Il arrive, il se prépare, levant la porte.
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0: Alors, on vient d'entendre le générique du Poil sous les bras, l'émission de La Petite Blanc qui passe sur Radio Saint-Ferréol et d'autres radios associatives. Alors, La Petite Blanc, comment est née cette émission ?
1: Alors, je vais vous raconter comment est née cette émission, mais d'abord une petite précision. C'est pas exactement le générique du Poil sous les bras générique. C'est un générique qui a été fait spécifiquement pour cette émission sur les enfances lesbiennes avec Mathilde Forget. Et dans le générique qu'on vient d'écouter, on a des extraits d'un mixte qui avait été réalisé par les copines du collectif Gwyn comme un camion à l'époque du débat sur le mariage pour tous. Et c'était un mixte d'une cinquantaine de minutes assez génial que les copines avaient préparé, et on entend aussi des extraits du film de Céline Sciamma, Tomboy. Voilà, pour recontextualiser ce qu'on vient d'écouter. Mais effectivement, c'est issu de l'émission qui a été réalisée il y a un an maintenant, puisque c'est une émission qu'on avait réalisée avec Mathilde Forget pour Radio Saint-Ferréol à l'occasion du 17 mai 2021 l'an dernier, donc la journée de lutte pour les droits des personnes LGBT, journée de lutte contre l'homophobie, la lesbophobie, la biphobie, la transphobie, toutes les phobies. Et puis, alors pardon, du coup j'ai oublié l'idée. La question c'était du poil sous les bras, c'est quoi ? Et comment est née l'émission ? Elle est née à Radio Saint-Ferréol déjà, parce que j'avais envie de proposer une émission pour Radio Saint-Ferréol. Elle est née il y a 4 ans et je me suis dit, tiens, qu'est-ce que j'ai envie de faire ? Moi, je suis lesbienne, je suis féministe, je suis woke, gauchiste, j'en sais rien.
2: Tu peux nous aider ?
1: Oh non, on préfère que personne ne sache ce que ça veut dire, puisque de toute façon, personne ne comprend ce que ça veut dire.
2: Ah, d'accord.
1: Non. Mais blague à part, c'est né parce que j'avais envie à la fois de parler de sujets qui sont importants pour moi, d'entendre parler des femmes, puisqu'on reste en minorité sur les antennes des radios. Alors des radios mainstream, sur les radios locales, je ne sais pas, j'ai pas les proportions, je ne sais pas si on entend à parité des femmes et des hommes, mais en tout cas, globalement dans les médias, et notamment dès qu'il s'agit d'entendre des expertes ou des spécialistes, on entend évidemment beaucoup plus des hommes que des femmes. Du coup, l'idée pour moi, c'était d'écouter des femmes, ou en tout cas des hommes qui ne soient pas des hommes cisgenres, c'est-à-dire des hommes trans, donc, et de les faire parler de sujets sur lesquels elles sont hyper compétentes. Et du coup, de faire une émission un petit peu crypto-lesbienne, crypto-féministe, crypto... On peut parler des violences policières avec une experte et qui a un regard féministe et qui peut-être est lesbienne dans sa vie perso. Et du coup, voilà, l'idée, c'était ça, c'était de parler de sujets... important, des sujets qui traitent, on va dire, très largement de la justice sociale, qui en tout cas aident à concevoir un monde un peu plus juste, je l'espère. Mais en donnant la parole à des femmes très chouettes, et voilà, les sujets ne manquent pas, et les nanas non plus, donc il y en aura plein d'autres. Mais c'est une émission complètement crypto-lesbienne, je dois le dire, voilà. Donc c'est pas une émission LGBT comme on va parler, comme il y a sur d'autres antennes. Mais c'est une émission dans laquelle, la moitié des invités, vous pouvez regarder la liste, et lesbiennes, à vous de savoir lesquelles. Je sais pas, elles sont pas toutes à out, mais moi je le sais.
2: Ah, quand tu dis crypto.
1: Crypto, c'est-à-dire que il y a des émissions, il y a des antennes de radio locale qui ont officiellement un créneau avec une émission LGBT ou une émission lesbienne ou une émission féministe. Moi, c'est vrai que ça m'intéressait de parler, d'entendre parler des lesbiennes. Ou de pouvoir parler de problématiques lesbiennes, ou comme dans l'émission dont on vient d'entendre le générique d'entrée avec Mathilde Forget, qui est lesbienne, qui a out en tant que lesbienne. Et donc là, on a parlé spécifiquement d'un sujet lesbien. Mais voilà, moi, ça m'intéressait de parler d'autres sujets, mais en même temps de pouvoir, parler des problématiques qui sont les miennes en tant que lesbienne au travers de ces sujets. C'est crypto au sens où c'est pas officiellement une émission lesbienne, mais franchement, je pense que dans la moitié de mes émissions, les invités étaient lesbiennes, et il y en a déjà eu 40, donc ça fait quand même déjà un paquet de nanas. Et on dit lesbienne à l'antenne, rien que ça, c'est assez subversif, de toute façon, dans les radios, et même dans les radios locales. Enfin, faites le compte, écoutez une semaine d'antenne de n'importe quelle radio locale. À mon avis, à part s'il y a une émission officiellement LGBT, vous n'entendrez pas le mot lesbienne.
3: C'est pour et ça qu'on va rehausser un peu le nombre là, en prononçant plein de fois dans cette émission.
1: Exactement. Mais moi, je le dis souvent, mais pour parler d'autre chose, mais c'est pour un peu renverser la bascule. C'est vrai que je pense que les hétéros se rendent plus compte à quel point le monde est entièrement hétéronormé et que du coup, on n'a jamais besoin de se situer en tant que, je sais pas, homme, hétéro, blanc. Enfin, c'est... Et du coup, de rééquilibrer un peu ça, et en tout cas, en tant que lesbienne, de le dire, de le répéter, ça permet aussi à des personnes plus jeunes de pouvoir se construire dans des imaginaires où, tiens, ils entendent une lesbienne voilà, parler. Et c'est extrêmement important. Il y a hier ou avant-hier, je ne sais plus, bon, c'est un exemple un peu loin de cette émission, mais peu importe, il y a la première porte-parole lesbienne qui a été nommée à la Maison-Blanche. C'est en plus une femme racisée. C'est, voilà. Et elle est lesbienne, elle est ouvertement lesbienne, c'est la première à ce poste. Et même, ça fait plaisir le matin sur France Culture à 7h que la journaliste dise voilà, il y a une lesbienne. C'est pas souvent qu'on entend le mot, et je pense d'ailleurs que si ça avait été, je sais pas, Guillaume Erner ou n'importe quel autre mec qui avait parlé de cette info, il aurait pas dit lesbienne. Alors au mieux, ils vont dire homosexuel, mais voilà, ça reste des trucs, la plupart du temps, on va même pas dire quoi. Du coup, voilà, c'était du poil sous les bras, c'était en fait, je vais vous parler de lesbienne tout le temps, plein de fois, de trucs féministes, mais je vous dirai pas que c'est une émission lesbienne.
2: Et du poil a beaucoup poussé sous les bras parce que tu dis que ça fait 3 ans.
1: Ça fait 4 ans, c'est même. La 39e émission qu'il y aura le mois prochain avec la présidente de l'association Anticor, voilà, qui est une association de lutte contre la corruption qui a beaucoup de travail en ce moment avec le gouvernement Macron, qui va continuer d'en avoir beaucoup, je pense. Voilà.
2: Et est-ce que tu peux nous donner un aperçu des sujets comme ça que tu as transversalement ou frontalement abordé?
1: Eh bien, c'est vraiment très vaste. C'est vrai que quand on parle de justice sociale, l'idée, c'est du coup d'avoir une société dans laquelle on va mieux comprendre peut-être des phénomènes d'oppression, des phénomènes, enfin voilà, comment interagissent toutes les problématiques entre elles. C'est essayer d'avoir une société plus juste, plus éthique, etc. Donc bah, là-dedans, on peut mettre beaucoup de choses. On peut mettre du langage inclusif, on peut mettre les violences policières, je l'ai dit, on peut mettre les blés paysans, on peut mettre le sexisme, on peut mettre du Marie-Monique Robin avec d'où viennent les virus, on peut mettre énormément de choses. Tout dépend de l'angle avec lequel on va traiter l'information et de comment on en parle, parce que tout peut devenir du coup un sujet intéressant. C'est-à-dire, je vais prendre un exemple, si on parle des règles ou de la ménopause, on peut faire une émission santé avec les règles ou de la ménopause. Mais aussi, on peut faire une émission où on va expliquer pourquoi et comment se sont construits le rapport qu'ont les femmes et les hommes aux règles des femmes aujourd'hui, et c'est-à-dire d'essayer de décrypter voilà, pourquoi, comment on perçoit les choses comme ça aujourd'hui et déconstruire un peu ça. Et du coup, là, on peut rentrer dans une émission de justice sociale alors qu'on parle bah, peut-être ménopause ou des règles. Mais c'est des sujets qui peuvent être... Là, j'ai fait une émission aussi dernièrement avec Marilène Patoumatis qui est préhistorienne. Bah, on peut faire une émission avec une préhistorienne sur la préhistoire. Enfin, voilà. Et on peut, avec elle, par contre, aussi voir comme il est intéressant que les hommes qui ont construit tout notre imaginaire à propos de la préhistoire refusent encore aujourd'hui, même avec des techniques scientifiques qui permettent d'avoir des certitudes sur le fait que tel cadavre, quel tel ossement qu'on a trouvé, eh bien c'était une femme, et qui vont continuer à dire mais non, c'est pas possible, ça doit être un homme parce qu'il y avait des trucs, des objets très très riches dans cette tombe, et qui, même aujourd'hui, alors que la science est là pour leur dire non, en fait, vous vous gourez, ça fait 50 ans, 100 ans que la préhistoire existe, en tant qu'étude, en tant que science, et ça fait autant de temps que vous vous gourez, et qui vont continuer à dire non. Donc là, ça devient un sujet qui peut être intéressant pour moi à traiter dans ce cadre-là, voilà, dans le cadre du poil sous les bras. Mais voilà les sujets sont, c'est vrai, très larges. Ça peut être aussi... même des témoignages. J'avais interviewé Pinard Selleck, par exemple, sur son parcours de vie. Et voilà, et son parcours va être aussi extrêmement intéressant et riche d'enseignements pour plein de choses.
2: Tu peux nous la présenter rapidement?
1: Ouais, Pinard Selleck, elle va être dure à présenter rapidement, mais en tout cas, c'est une chercheuse qui vit aujourd'hui en France, dans le sud de la France, et qui notamment a été extrêmement attaquée par le gouvernement turc. Parce qu'elle défendait justement des personnes opprimées là-bas, et elle a été persécutée, elle a été condamnée, elle a fait de la tôle, elle a été torturée là-bas. Voilà, donc elle a un parcours qui est extrêmement riche sur ce que ça peut coûter de s'intéresser aux oppressions et d'essayer de défendre les plus oppressés. Donc elle, c'était des personnes, justement des personnes LGBT ou des travestis à l'époque là-bas en Turquie, mais aussi des Kurdes, mais aussi, enfin voilà, toutes les catégories de personnes que vous pouvez imaginer être oppressées par, en l'occurrence là-bas, c'était par le gouvernement turc. Mais donc voilà, c'est assez riche. Ma seule limite, c'est d'avoir des gens, des nanas hyper compétentes sur leur sujet. Et voilà, et c'est pas une émission contradictoire. Je choisis des invités parce que j'ai envie de les écouter elles spécifiquement et le regard qu'elles ont sur ce dont elles vont parler. Et voilà, je fais une émission par exemple avec l'ancienne secrétaire générale du syndicat de la magistrature. Ben voilà, j'ai envie d'entendre la position du syndicat de la magistrature sur les lois sécuritaires. Et en plus, c'est une femme qui vient m'en parler et elle a aussi ce regard-là. Voilà.
2: Et ta rencontre avec la radio s'est faite avant le poil sous les bras
1: ou... Ouais, alors, enfin, ma rencontre avec Radio Saint-Ferréol, elle s'est faite avec du poil sous les bras, quasiment. Enfin, je sais plus, j'avais fait d'autres chroniques ou d'autres choses aussi, mais en gros, c'est vraiment là que ça a commencé. Mais non, la radio, ça fait une vingtaine d'années que j'ai mis un pied dedans, à l'époque, sur Paris.
2: Et en tant qu'animatrice, chroniqueuse.
1: En tant qu'animatrice d'une émission, à l'époque c'était des sujets de santé, voilà, d'animation d'une quotidienne, et puis après plein d'autres choses, puis après des choses plus politisées, on va dire. Mes débuts étaient plutôt pas politisés. Aujourd'hui, je pense que je ferai plus ça, mais oui, voilà. Je sais pas, voilà, c'était une vingtaine d'années.
2: Ok. Alors, je me tourne vers toi, Céline. On va écouter le générique de ton émission, enfin de l'émission qui n'est pas que la tienne.
3: Qui est une émission collective, oui.
2: Qui est une émission collective et qui s'appelle L'éclat des noctules. Donc, on va entendre ça tout de suite.
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2: Voilà, c'était le générique de l'éclat des noctules diffusé sur Radio Royan. Alors, les noctules, qu'est-ce que c'est? Ça m'a intriguée, je me suis demandé si c'était des lucioles, des phares dans la nuit, des petites lumières.
3: Eh bien, les noctules, en fait, ce sont des petites chauves-souris. Et pourquoi on a choisi les noctules et l'éclat des noctules? Ben, c'est le fruit d'un grand brainstorming, comme plein de gens qui lancent des émissions de radio, qui se disent « mais comment on va donner un nom à cette émission ?» Et voilà, on avait envie que ce soit... un animal un peu qui avait une mauvaise réputation de l'obscurité, de la nuit, et en même temps qui, dans cette obscurité, créait un éclat. Enfin, voilà, on avait envie de jouer sur ce contraste-là. Et puis des fois, dans le brainstorming, à un moment, ça s'impose. C'était les noctules. Voilà.
1: Et en plus, on a beaucoup d'espèces de chauves-souris en Drôme. On peut aussi signaler que nous, dans nos régions, on en a beaucoup. On a surtout de la pipistrelle, mais voilà, un animal local.
3: Ouais, et puis en plus, il y a une petite blague sur la noctule. Il y a une camarade qui dit que c'est des chauves-souris séparatistes, mais en fait, c'est surtout qu'elles vivent en colonie quand il s'agit de faire des bébés, quoi. Elles se retrouvent entre elles, en colonie. Donc on trouvait ça assez... Ça faisait comme une grande bande de copines féministes.
2: Une grosse
3: bande de noctules sorores.
2: Alors raconte-nous comment est née cette émission, d'où le désir est venu.
3: Ben moi, j'avais fait un petit peu de radio, mais vraiment, je suis loin des 20 ans dont parle Blandine. Mais moi, j'avais juste eu l'occasion de faire une émission qui s'appelait « Hétéronormativité et crotte de nez » qu'on trouve sur la plateforme Radio Rageuse, dont j'aurai l'occasion de parler, qui était ma première expérience radiophonique. Et depuis longtemps, j'ai l'intuition que la radio, c'est quand même un chouette média. Je peux dire ça à Radio Saint-Ferréol aujourd'hui. Et voilà, je suis allée aux rencontres de Radio Rageuse l'année dernière, où il y a plein d'émissions. Pareil, j'en reparlerai, mais... Et voilà, et j'avais, ça fait longtemps que j'avais envie d'une émission féministe, radicale, tendre et joyeuse. On l'a dit dans le sous-titre, parce que pour nous, le féminisme, ben, c'est pas juste des positions politiques, c'est aussi nos modes de vie, c'est tout ce qu'on, c'est comment on vit en fait. Et dans le Royan, ben, on est quand même dans un espace comme plein d'endroits à la campagne, très hétéronormatif, où la cellule familiale nucléaire est hyper dominante. Et moi, en tant que lesbienne à Saint-Jean-Royan, ben voilà, j'avais envie qu'on prenne la parole, en fait. Pas d'attendre qu'on me la donne, parce que je faisais une autre émission, j'en parlerai aussi, qui s'appelle « On en parle » sur Radio Royan, qui est une petite revue de presse collective. Et là, j'avais envie de faire quelque chose d'un peu plus construit, qui dure une heure, une fois par mois, avec voilà, puis avec deux camarades, on est trois, et on fait ça. Donc c'est un peu pareil, c'est aussi un peu crypto-féministe ou crypto-lesbien, dans le sens où on va prendre des sujets qui sont pas des sujets frontalement féministes, mais par contre, c'est notre regard sur le monde qui est féministe. Donc on va y traiter avec nos sensibilités, nos rapports au monde, nos singularités, enfin voilà.
2: Et raconte un peu, il a eu combien de ces émissions depuis
3: Ben on vient de commencer, on a commencé en janvier, donc là on a enregistré la sixième qui va être diffusée, qui a été diffusée cette semaine, la cinquième. Et voilà, on a parlé, la première c'était sur la patate. Tu vois, c'est pas un sujet éminemment féministe comme ça, mais en fait, c'était notre. En fait, on prend un sujet et puis on l'aborde de plein d'angles, on le prend par plein de facettes. Et voilà, et après, on a parlé des récits et des narrations. Là, on est rentré effectivement plus dans la question d'identité, de modèle d'identification, ben, lesbien ou féministe, de figures inspirantes dont on a besoin pour se construire. Donc, tu vois, tout ça, c'est une manière de prendre de la place et aussi de se dire, ben, si on ne le fait pas nous, qui va parler des lesbiennes? Qui va parler des féministes? Qui va parler des femmes, tout simplement? Donc, voilà, on le fait nous, quoi.
2: Et pourquoi ça paraît important, comme ça, de se saisir de l'espace que proposent ces radios associatives?
3: Ben, je pense, moi, en tant que lesbienne née dans les années 80, j'ai eu accès à quelques modèles d'identification dans ma jeunesse, mais certainement pas assez. Et je vois des jeunes, moi j'ai beaucoup fait d'éducation, je viens du monde de l'éducation populaire, donc j'ai beaucoup fait d'animation dans les collèges et lycées, j'ai travaillé 12 ans sur les questions féministes dans plein de formations d'animation. Et en fait, je vois les jeunes qui ont des modèles aujourd'hui parce qu'il y a des podcasts, parce qu'il y a des séries, parce qu'il y a des choses en accès sur Internet. Et la radio, ben, c'est un média peut-être un peu désuet ou un peu moins présent pour les jeunes. Et à la fois, ben, c'est un média dont on peut se saisir facilement. Et du coup, j'ai envie que, ben, y ait des personnes qui entendent parler de féministes, de lesbiennes, dans des émissions de radio, quoi, tout simplement. Et je pense que c'est important pour se construire une image positive, variée, quand on grandit comme lesbienne, notamment à la campagne, mais pas que.
2: Donc de proposer des modèles.
3: Des modèles.
2: Des modèles auxquels s'identifier.
3: Des gens qui vont bien, tout ça.
1: Et puis je pense en plus qu'il y a une spécificité, et c'est pas un hasard si on est aussi trois femmes autour de ce plateau, c'est que... Il y a beaucoup, les femmes restent une catégorie qui n'est pas la catégorie dominante, on va dire comme ça. Et je pense que ont d'autant plus besoin d'émissions donc féministes, LGBT, mais beaucoup lesbiennes en fait. Et je pense que c'est pas un hasard parce que du côté des garçons, c'est vrai qu'il y a aussi les PD qui sont rentrés dans une forme de un côté un peu mainstream. Et eux ont peut-être moins besoin de s'emparer des micros pour parler de leurs conditions parce qu'en fait leurs conditions ça va. Mais je serais pas étonnée par contre qu'on ait de plus en plus sur les radios associatives des émissions peut-être avec des personnes trans, non-binaires ou d'autres catégories. Parce que là, ce sont des catégories qui n'ont pas justement accès, comme Céline vient de le dire, dans les médias, à pouvoir parler de leurs conditions, de ce qu'elles sont. Et je serais pas étonnée, voilà, que prochainement, après cette vague d'émissions plutôt féministes, avec évidemment beaucoup de lesbiennes dedans, parce que c'est comme ça depuis la nuit des temps que les lesbiennes ont beaucoup participé à ces mouvements-là, et bien que voilà, que la prochaine étape, ce soit peut-être plus des émissions queer. Alors je ne sais pas si vous vouliez aborder le queer, et je laisserai peut-être Céline en parler, parce que je suis moins au taquet sur ces questions-là, mais en tout cas, voilà, je pense que ça va aller, il y en aura de plus en plus.
3: Ouais, et puis il y en a déjà en fait dans les toutes les équipes là des émissions. Je parlerai de Radio Rageuse, mais en fait il y en a plein. Et c'est hyper important qu'on soit là, qu'on prenne la parole, qu'on prenne de la place, qu'on dise c'est quoi notre culture en fait. Moi il y a des fois j'ai plein de gens que j'aime beaucoup là où j'habite, mais en fait ce qui moi me touche dans le générique, on me dit on veut partager ce qui nous touche, mais en fait il y a des tas de choses qui nous touchent et que quand on grandit en tant qu'LGBT, je dis LGBT rapidement, mais voilà, on va dire en tant que lesbienne dans un monde hétéronormé, il y a des trucs qui me touchent qui ne sont pas les mêmes que les personnes que je croise, et j'ai beau les aimer très fort, elles ne savent pas qu'il y a plein de choses de mes lectures, de ce que j'écoute, de ce qui me fait vibrer, quoi. Et qu'en fait on a besoin de le partager, et voilà, et la radio associative qui est à 150 mètres de chez moi, je trouvais que c'était un bon lieu pour faire ça. Et aussi pour questionner, ça je ne l'ai pas dit, mais pour questionner aussi tous les gens qui habitent là et qui ne se sont jamais posé les questions, parce que quand tu es hétéro, que tu vis à la campagne avec ton mari et tes enfants, bon, bah, peut-être tu te poses je dis pas que c'est facile, hein, je pense que tu te poses tout un tas de questions, mais des questions que nous on se pose, elles ne se les posent pas, quoi. Et voilà, c'est un peu pour foutre un coup de pied dans la fourmilière, j'ai l'impression.
1: Et en plus, c'est d'autant plus important qu'on soit sur des radios associatives locales, qui est que justement, on sait qu'il y a énormément de choses qui se font en podcast natif, et à ce moment-là, les publics concernés vont chercher des émissions qui concernent précisément des sujets qui les intéressent. Et ça, c'est bien. Mais ce que dit Céline à l'instant, c'est ça qui est intéressant et qui est important, c'est que nous, sur des radios locales associatives, on va aussi toucher monsieur ou madame tout le monde, dans sa voiture, dans sa cuisine, des gens qu'il y a autour de nous et qui sont dans la zone de diffusion de la radio. Et moi, je sais que ça a été pour moi important quand j'ai créé Du Poil Sous les Bras, de me dire je veux faire une émission pour de l'AFM, justement. Je veux faire une émission qui ne soit pas écoutée que par des lesbiennes. Évidemment, beaucoup de publics, de gens qui écoutent mes émissions, qui seront des féministes, des lesbiennes, ok. Mais en fait, pas que. Et voilà, et ça, je trouve ça extrêmement intéressant de pouvoir donner la parole à ces publics-là et de pouvoir nous en parler de nos vies, de nos cultures sur de l'AFM associative.
2: Oui, on s'interroge toutes les trois et on se demande si pourquoi la radio associative est un bon endroit. Est-ce que c'est un endroit propice? Est-ce que c'est un terreau propice pour ces émissions-là
3: Propice, je sais pas. Mmh. Mais par contre, moi, je suis un peu arrivée avec cette proposition. Enfin, on est arrivé avec cette proposition à Radio Royan. Moi, je faisais déjà une revue de presse qui faisait que je connaissais déjà un peu l'équipe à Radio Royan. Et donc j'avais déjà un peu du lien, je suis pas arrivée comme ça, mais on est arrivé en disant faut compter avec nous, en fait nous on est des queer non binaires hétéros lesbiennes gays, enfin voilà, il faut compter avec nous, on est là, donc en fait on va prendre la parole, enfin je l'ai vu un peu comme faut faire avec nous, on va prendre de la place, on va prendre de la place sur l'antenne, et voilà, et on a des choses à dire, et voilà.
1: Ouais, bah moi, je suis tout à fait d'accord avec Céline. Et vraiment, oui, je pense qu'une radio de territoire, elle est là pour donner la parole à tous les gens qu'il y a sur le territoire. Et il y a encore, je pense, un décalage entre, et notamment, par exemple, dans nos territoires. Donc ici, on est en Drôme. On ne sait jamais si des gens nous écoutent au bout du monde sur Internet. On est dans la vallée de la Drôme. Et dans nos territoires, il y a beaucoup de personnes qui sont LGBT, non binaires, tout ce qu'on veut, en tout cas qui peuvent être intéressées par ces sujets-là. Donc c'est important que la radio locale reflète aussi, enfin donne aussi la parole à ces personnes. Voilà, et je pense qu'il y en a globalement sur tous les territoires. Donc s'il y a des radios associatives, et sûrement qu'il y en a encore aujourd'hui, qui n'ont pas de programme qui traite de ces problématiques-là, ben c'est qu'elles oublient une partie aussi des gens qui vivent sur leur territoire, quoi.
3: Et je crois qu'il y a les thématiques et je crois qu'il y a les personnes aussi. C'est-à-dire que nous, ce qu'on disait avant, en fait, les thématiques, elles peuvent être traitées par n'importe qui. Des thématiques de santé, des thématiques de justice sociale, elles sont traitées. Mais le fait qu'on les traite, nous, avec notre regard féministe, avec notre sensibilité féministe, politique, et notre être lesbien au monde, je sais pas comment le dire autrement, eh ben, c'est autre chose. Et ça compte. Et ça doit compter.
1: Et on peut dire lesbienne.
3: Je pense qu'on pourra compter le nombre de fois, faire un juste prix à la fin.
2: Est-ce qu'on pourrait parler un peu des autres émissions queer ou LGBT, lesbiennes, toutes ces émissions sur d'autres radios associatives? Est-ce que tu pourrais nous en parler, Céline?
3: Oui, alors comme j'ai dit plusieurs fois, Radio Rageuse, c'est une plateforme en ligne. C'est un réseau de nébuleuses, d'émissions féministes. Ça fait longtemps que ça existe depuis 2009. Et c'est parti vraiment de l'idée de se regrouper, de se former. Donc il y a des rencontres tous les étés pour vivre des ateliers ensemble. C'est comme une grosse colo de féministes queer radiophiles. Où toutes les émissions et les personnes qui font de la radio se retrouvent. Et on fait des ateliers, on se forme, alors des trucs débutants, des trucs voilà, moins débutants. On fait, y a une nuit de la radio, y a de la création radiophonique, enfin des choses comme ça. Et toutes ces personnes-là sont un peu dans mon cas, c'est-à-dire ont une émission féministe dans une radio associative. Alors souvent en ville, ça va être dégenré sur Radio Campus Grenoble. Ça va être, bon, la plus ancienne, c'était Radio Canu, donc On n'est pas des cadeaux.
2: On n'est pas des cadeaux, ouais.
3: Quand même un chouette titre d'émission, hein, on peut le dire au passage. Il y a Langue de Fronde qui est sur Fréquence Paris Pluriel à Paris. Il y a aussi La Revanche des Hérissons sur Jet FM. Il y a Chronique Mutante et Les Courriers du Cœur du Cul sur Radio Panique à Bruxelles. Donc là, c'est plutôt des grosses villes. Mais il y a aussi Micro Féroce qui est sur Erdiwa, à Die. Il y avait aussi, bon, elles ont fait leur dernière il n'y a pas longtemps, mais sur FFS, Fréquence Furie Furieuse à Saint-Julien-Molamolette, qui est aussi plutôt en campagne. Mais bon, voilà, c'est plutôt des émissions dans des radios associatives en ville. Et toutes ces émissions-là, voilà, elles sont dans une configuration. Alors ça se passe des fois bien, des fois moins bien avec les radios associatives.
2: Oui, parce que ce sont des émissions donc proposées par des bénévoles.
3: Voilà, de la même manière que nous, ouais.
2: De la même manière qu'à Radio Royan.
3: Ouais, et qui traitent d'émissions féministes, alors avec des niveaux de radicalité différentes selon les émissions, mais en tout cas qui ont un propos féministe. Et voilà, et donc souvent ça se passe très bien avec les émissions, avec les radios associatives qui les accueillent, et des fois un peu moins. Bon, je connais pas toutes les histoires, alors je vais pas se dire n'importe quoi, mais c'est aussi ça, c'est avoir une place en disant est-ce qu'on peut avoir un créneau féministe dans votre grille. Et bon voilà, ça c'est des négociations aussi avec les radios à chaque fois.
2: Oui, puis ça pose cette question de voilà la ligne éditoriale, la liberté, une radio faite par des bénévoles, des questions qu'on a pas mal traité dans le plateau précédent.
3: Ouais, et nous on a dû à Radio Royan, quand on est arrivé, on avait fait un mail très clair en disant voilà notre positionnement politique, on est féministe, ça veut dire anticapitaliste, ça veut dire intersectionnel, ça veut dire, bon bref, on a fait tout ça, un mail très clair sur un positionnement politique. D'abord ça a été carte blanche, on vous laisse un créneau, il n'y a pas de problème, une heure c'est super, voilà. Puis finalement il a fallu quand même qu'on les re-rencontre, qu'on dise en fait c'est quoi, est-ce que en fait ils avaient peur qu'il y ait peut-être des propos anti-hommes, enfin voilà, des stéréotypes autour des questions féministes. Et tout ça c'est dans la relation que ça se passe, c'est faire des émissions, qu'ils les écoutent. Moi j'ai posé des questions un peu naïves, mais en disant est-ce que vous êtes sûr que dans toutes les émissions de tous les bénévoles de toute la semaine, il n'y a pas un propos sexiste ou un propos raciste qui est dit. Alors c'était un peu genre en fait c'est compliqué de garantir ça, mais voilà, en fait quand on parle de politique c'est toujours compliqué, et nous on a toujours un peu à faire nos preuves en disant ok, on va être féministe, on va parler de féminisme, mais vous inquiétez pas, ça va bien se passer, hein. On est radicale, tendre et joyeuse, hein. Tout va bien se passer.
2: Oui, ça me rappelle le jingle de Radio Rageuse pour faire trembler les normes,
3: voilà, ouais, c'est ça.
2: Et est-ce qu'il peut y avoir le sentiment de, en passant par des plateformes comme Radio Rageuse par exemple, de faire partie d'une communauté, toutes ces émissions qui travaillent ces questions de normes, de sexualité?
3: Ouais, on a vraiment l'impression de faire partie d'une grande famille. Quand on se retrouve l'été, on est à 60 ou 80 à avoir cette particularité de faire de la radio. Et moi j'ai eu l'impression que la radio c'était très présent dans le milieu féministe, et je trouve ça chouette que plein de meufs, plein de minorisés s'emparent de cet outil-là, sont des experts, des meufs super compétentes techniquement et créatives et drôles et vénères, et qu'elles fassent plein de sortes de choses différentes, et qu'on se regroupe en réseau pour se donner de la force, ouais. C'est la question communautaire, ouais, carrément.
2: Oui, une manière de réfléchir en commun, ouais. De militer, oui. Peut-être aussi.
1: Ouais. J'ai envie de rebondir sur ce que disait Céline à l'instant, sur le fait que c'est vrai que quand on arrive en tant que lesbienne ou que féministe et qu'on propose une émission, on va être un peu plus contrôlé, on va dire, que la moyenne, parce que voilà, ce que disait Céline, hein, des hommes vont se dire « Ouh là là, attention !» Et ça, c'est complètement hallucinant quand on y pense, parce que en règle générale, des personnes qui font des émissions parfois ne se posent absolument pas et jamais la question des oppressions, des discriminations, de la façon dont ils traitent ou quel regard ils portent sur tel telle catégorie de population, et notamment les femmes ou les personnes LGBT. Alors que, de fait, à partir du moment où il y a des nanas qui pensent une émission féministe, ça veut dire qu'elles ont quand même conscientisé un certain nombre de choses du champ de l'oppression, et qu'elles vont faire évidemment beaucoup plus attention à la façon dont elle parle d'autres personnes, à la façon dont elle nomme les choses, etc. Et donc, c'est ça qui est assez paradoxal. C'est-à-dire que ces émissions-là, elles peuvent faire peur. Elles font peur à, on va dire, un pouvoir patriarcal qui, tout d'un coup, perd un peu de son pouvoir. Et alors que ça devrait être l'inverse. On devrait avoir peur de toutes les autres émissions qui se posent pas la question de la façon dont, par exemple, ils traitent les femmes ou certains types de personnes comme des LGBT. Et là, il y aurait, à mon avis, beaucoup à dire et à contrôler. Enfin, je pense pas qu'on ait des grilles aujourd'hui dans des radios locales où on peut, sur une semaine, s'enorgueillir que tout va bien et que tous nos propos n'ont pas été ni sexistes, ni, en tout cas, discriminants pour certaines populations.
3: C'est clair.
1: Donc, moi, je pense que les émissions féministes font gagner sur les radios associatives en conscientisation de ces problèmes. Je pense qu'elles ouvrent les gens à s'intéresser justement à ces questions-là. Et d'ailleurs, l'an dernier, à Radio Saint-Ferréol, on a eu la chance d'organiser une journée spéciale pour le 17 mai, la lutte contre l'homophobie, la lesbophobie, la biphobie, la transphobie. Et ça a été l'occasion pour nous, parce qu'il y avait justement une émission qui concernait ces sujets LGBT, à ce moment-là, de parler avec l'équipe, de parler de ces sujets-là, avec des invités, etc. Et donc, ça a été au contraire, au lieu d'avoir une émission qui pourrait faire peur à des gens en disant « Oh là là, pourquoi vous allez encore parler de ça ?» En fait, ça a permis, je pense, à beaucoup de gens, et c'est pas moi qui le dis, je pense qu'après cette journée, les retours de l'équipe ont été très favorables et très positifs, et on avait majoritairement des personnes qui sont pas LGBT ou en tout cas, enfin voilà, pas ouvertement, mais a priori non quand même, on s'en est parlé et qui ont appris des choses, qui étaient contentes de s'être intéressées à ça. Et moi, je pense que c'est extrêmement important. Moi déjà, ça m'a fait chaud au cœur. Moi, je suis lesbienne et que dans ma radio associative, on puisse parler de ces sujets-là, que ce soit OK, que ça pose pas de problème et qu'au contraire les gens soient tout à fait ouverts et cette envie, en fait ils avaient de l'enthousiasme. Moi je pense que ça m'a beaucoup touchée l'an dernier quand on a fait cette journée, c'est qu'en fait ils étaient enthousiastes alors que voilà, c'est pas des problématiques par lesquelles ils étaient spécialement directement concernés et ça c'est vraiment très chouette.
3: Et j'ai un autre exemple, c'est que donc je disais, je faisais partie d'une revue de presse qui est une petite, enfin voilà, ça, on fait un quart d'heure toutes les semaines sur des articles de presse. On fait ça depuis le confinement, donc depuis 2 ans.
8: Sur Radio Royan.
3: Sur Radio Royan, qui s'appelle On en parle. On a fait le numéro 77 la semaine dernière. Et en fait, les thématiques, le groupe avec qui je fais ça, où je participe, c'est beaucoup des thématiques sociales, de justice sociale et écologique. Et par exemple, le 26 avril, c'était la journée de visibilité lesbienne, et c'était ma semaine où je devais faire la revue de presse. Et je me suis dit, bon, alors soit je prends un article sur je sais pas quoi, soit je parle des présidentielles. Bon, en fait, les gens, ils ont pas besoin de moi pour parler des présidentielles. Mais en fait, je suis sûr que sur Radio Royan, enfin dans le Royan, personne ne sait que le 26 avril, c'est la journée de visibilité lesbienne. Donc en fait, j'ai pris un quart d'heure. C'était mon créneau de la revue de presse. Et ben, j'ai parlé des articles sur la PMA qui donnaient l'actualité, un peu où en sont les femmes depuis la loi est passée. Et en fait, j'étais en même temps partagée en allant au studio le matin en me disant bah, je vais encore faire ma lesbienne de service, quoi, qui ramène le sujet, parce qu'en fait, à chaque fois que j'ai l'antenne, ben, je le fais. Et en même temps, si je le fais pas, qui va le faire, quoi? Est-ce que c'est les mecs qui font avec moi l'émission? Est-ce que c'est les autres copines qui ont envie de parler d'autres choses? Et je les aime beaucoup et c'est super ce qu'elles font, mais si moi je parle pas de la journée de visibilité lesbienne, personne va le faire. Et du coup, il y aura 12 minutes sur Radio Royan cette semaine-là où ce sera ça le sujet. Et c'est ce truc de visibilité, de pédagogie, d'aller dans la cuisine de tous les gens qui sont en train d'écouter Radio Royan, leur apprendre que ça existe en fait.
2: Ça me fait penser à ce livre Le génie lesbien d'Alice Coffin, qui est journaliste lesbienne et militante et qui, dès qu'elle souhaite traiter de ces sujets, se retrouve écartée par la rédaction parce qu'on lui dit que c'est ses sujets, qu'elle est trop dedans, qu'elle est justement pas assez neutre. Donc cette question de la neutralité des journalistes.
1: Ouais, cette question qui est...
2: Est-ce de la neutralité?
1: Je pense que la neutralité des journalistes, c'est un peu comme la neutralité de la langue. C'est-à-dire que c'est toujours des hommes blancs hétéros qui vont vous dire non, mais la neutralité, c'est moi. Mais non, la neutralité neutralité, c'est pas toi, c'est pas ça la neutralité. Et du coup, c'est vrai que dès que vous êtes dans une posture qui n'est pas celle de la norme dominante, on va vous accuser d'avoir un point de vue orienté, militant, comme si c'était en fait, comme si c'était grave, comme si c'était problématique. Alors que non, et c'est ce qu'explique Alice Coffin dans son livre Le génie lesbien, entre autres, c'est que en fait vous avez un regard expert sur ces questions-là parce que vous avez soit des savoirs d'expérience, parce que vous vivez ces choses-là au quotidien, donc vous les connaissez quand même un peu mieux que le journaliste lambda qui n'a jamais vu une lesbienne de sa vie, en tout cas on ne sait pas qu'il en a vu, mais en tout cas qui n'y connaît rien. Et voilà, il y a d'autres sujets sur lesquels ça ne va pas poser problème. C'est-à-dire que si vous êtes un journaliste, je ne sais pas, économique, bah vous vous y connaissez en économie, c'est votre domaine, vous avez fait des études, voilà. Et c'est bien. Mais dès qu'il s'agit de sujets qui concernent justement des personnes, là encore, qui ne sont pas la norme dominante de l'homme blanc, on va vous accuser de n'être pas neutre. Et c'est exactement enfin, ce qui se passe avec le langage. Hein. Le langage, pourquoi on nous dit, tiens, il y a un langage neutre, bah, le langage neutre, c'est celui des hommes, comme par hasard. Bah non, on peut en imaginer un autre. Et en fait, il n'y a pas de neutralité. Il y a des normes, il y a des codes qui ont été décidés ou des choses comme ça. Mais voilà. Et c'est vrai qu'en plus, particulièrement, et Alice Coffin, je pense, elle sait vraiment bien de quoi elle parle quand elle dit ça, c'est qu'elle elle est lesbienne, elle est féministe, elle est aujourd'hui élue aussi à la mairie de Paris, et donc elle voit bien ce qu'on lui renvoie à la figure, elle voit bien ce sexisme qu'on va lui renvoyer dès qu'elle veut faire quelque chose. Et c'est... Voilà, c'est encore extrêmement problématique aujourd'hui, ces postures-là, dans les médias notamment, mais pas que, quoi. Non, en tout cas, voilà, c'est, quand on connaît un sujet, eh ben, on est un peu plus expert sur ce sujet et ça nous donne de la légitimité. Ça ne nous délégitime pas pour en parler, au contraire. On aurait pu faire aujourd'hui une émission LGBT avec que des hétéros. Croyez-moi, ça aurait été moins intéressant. Voilà.
2: Tout ceci me fait penser au fait que dans les radios associatives, on n'est pas justement en tant qu'animateur, animatrice tout à fait ou pas des journalistes et qu'on ne se considère pas comme. Et il y a, on en a parlé tout à l'heure dans les plateaux qui ont précédé, le fait de parler en jeu, de donner la parole, de s'exprimer en parlant de sa place et de ne pas prétendre justement à cette neutralité. S'il y a des émissions qui donnent la parole à toutes ces minorités dans les radios associatives, c'est pas tout à fait un hasard non plus.
1: Et c'est intéressant d'ailleurs parce que c'est parce qu'il y a des minorités que les gens aujourd'hui se situent, que les gens disent d'où ils parlent. Et c'est marrant de voir que parce qu'on dit aujourd'hui d'où on parle, donc moi je vais dire, bah, je vous parle, je suis une lesbienne, je suis blanche, je suis comme ci, comme ça, des gens vont tenter de nous décrédibiliser alors que jamais eux n'ont ouvertement questionné d'où ils parlent et assumé d'où ils parlent. C'est-à-dire que si un journaliste qui prend le micro, qui a la parole tous les soirs à 20h, pouvait assumer ça, de dire, bah, voilà, je parle, mais je parle aujourd'hui parce que je suis un homme blanc dans tel, d'une classe sociale supérieure, etc., etc., voilà, ça permettrait quand même de mieux conscientiser ces différences-là. Donc c'est, en tout cas, c'est extrêmement intéressant dans les radios locales, ce que peuvent apporter des personnes qui n'ont pas la parole par ailleurs, et qui l'apprennent et qui peuvent raconter ça, leur vécu et d'où elles parlent.
2: Alors, je propose d'écouter un morceau de musique. On va écouter Grace de Kate Tempest, un morceau de son dernier album, The Line is a Curve. Kate Tempest.
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0: queer et LGBT dans le paysage radiophonique des radios associatives. Alors, on reprend l'antenne avec une question qu'on a commencé à aborder tout à l'heure, la question de l'intime. Toutes ces émissions de radio, toutes ces émissions qui traitent de ces minorités, qui traitent des normes, de nos sexualités, de ce qu'on peut bâtir ensemble, sont souvent intimes. Et comment tu te positionnes par rapport à tout ça ?
1: Ouais, moi ce que j'avais envie de rajouter, c'est que j'ai vraiment l'impression que dans le milieu féministe, on est biberonné à l'intime et politique, et qu'en fait parler de nos intimités, alors pas seulement de sexualité, mais aussi du corps, de nos rapports au monde, de nos rapports entre nous, entre les personnes, dans comment on vit, en fait c'est politique, parce que la politique, au sens noble du terme, hein, infiltre tous nos rapports à nous-mêmes, nos rapports aux autres. Et du coup, dans les émissions féministes, on va trouver souvent des sujets, par exemple sur la santé mentale, sur l'amitié, sur évidemment les questions de sexualité, hein, sur le rapport à la nourriture, sur le rapport au conflit, enfin, tout plein de choses qui traversent la vie de tout le monde. Mais c'est comme si, voilà, dans le milieu féministe, on a l'habitude de parler de ça. Et moi, je sais que souvent, quand on prépare les émissions avec les Noctules, bah, je vais partir de moi, parce que c'est mon angle d'approche, plutôt que de faire un truc théorique sur un sujet. Et par exemple, sur l'émission sur la patate, j'ai fait un truc sur la grossophobie et sur mon rapport à mon corps et à ça. Et c'est vrai qu'il y a des personnes du Royan qui me disaient « Oh là là, dis donc, t'es allé, enfin, c'était vachement bien votre émission, mais dis donc, tu t'exposes, quoi. » Et j'ai pas l'habitude d'entendre ça. Et en fait, cet intime, c'est aussi intéressant de voir ce que ça crée. Alors sans que ce soit voyeuriste, ou s'exposer trop, enfin on choisit de toute façon la limite de où on va, mais j'ai l'impression que ça crée aussi quelque chose chez les personnes qui nous écoutent, qui ont moins l'habitude de ça, parce qu'elles sont moins dans le milieu féministe, de voir en fait ça fait quoi d'entendre parler très simplement de sujets intimes des personnes, et c'est pas, voilà, c'est de l'intime qu'on politise et qui fait écho à d'autres intimes, et j'ai l'impression que ça a touché des personnes qui écoutent l'émission, ouais. Des personnes de mon village, quoi.
0: Oui, des intimes qui s'incarnent en personne.
2: Ouais, je pense que ce que dit Céline est intéressant. C'est vrai que on s'expose forcément quand on est quelqu'un d'LGBT à un moment, à moins d'être dans le placard toute sa vie et encore. Eh bien, on s'expose. Du coup, on s'expose en tant que femme, on s'expose en tant que féministe, on s'expose dans ces émissions-là, et on y met forcément du personnel. Ça rejoint la question tout à l'heure, Sarah, quand tu parlais de cette espèce de neutralité, comme si on pouvait, en tant que journaliste ou qu'animatrice, parler d'une espèce d'une position un peu hors sol, neutre et oui, universelle. Et en fait, c'est pas le cas. Alors, il y a celles et ceux qui veulent pas le reconnaître et qui font semblant d'être dans quelque chose comme ça qui, en fait, n'existe pas. Et puis, à côté, il y a des gens qui prennent la parole en disant, voilà, là d'où je vous parle, donc c'est mon intime, c'est aussi mon vécu qui fait que je vous parle de cette façon-là ou que je vous raconte ces choses-là. Et moi, ça me paraît extrêmement intéressant, et c'est ce qui va permettre à d'autres, effectivement, de se retrouver dans des vécus, de reprendre aussi conscience des capacités qu'on a. Donc voilà, moi, je pense qu'il faut faire ça, notamment sur les radios associatives, comme Radio Saint-Ferréol ou Radio Royan ou d'autres. On a cette liberté-là de pouvoir, en fait, dire ça sans être, en général, trop jugé par ailleurs ou cadré ou recadré par d'autres. Et c'est ça qui peut, justement, peut-être être intéressant et avoir une sorte de valeur ajoutée des radios associatives locales, de ne pas être dans cette espèce de fausse neutralité ou d'universalité ou je ne sais quoi qu'on va retrouver. Je prends un exemple tout bête, mais bon, sur les radios associatives, c'est vrai qu'on a des fois des choses de qualité variable, on va dire. Mais au moins, on a des personnes qui s'expriment comme elles s'expriment. Et c'est vrai qu'on est tellement formaté sur des médias mainstream avec des gens qui vont parler de la même façon. Vous prenez certains journalistes, ils parlent exactement pareil. Quelle que soit la chaîne sur laquelle ils sont, ils ont vraiment ce même débit de parole, ce même ton, la même façon assez insupportable de présenter telle information comme ça. Enfin, bon. Et bien, sur les radios, c'est vrai, associatives, on va retrouver beaucoup plus de pluralité, beaucoup plus de voix différentes, beaucoup plus de gens qui vont s'exprimer d'une certaine façon et qu'on n'entendra peut-être jamais sur des médias mainstream. Et du coup, ben voilà, c'est une force et c'est bien. Et je pense que c'est là la place des radios associatives de donner la parole plus à ces publics. Ça, et on est aujourd'hui sur un plateau où on parle un peu des thématiques LGBT. On pourrait inviter, et c'est par exemple la radio Saint-Ferréol. Je connais pas l'entièreté de la grille, mais on n'a pas beaucoup d'émissions, peut-être sur certains types de handicap ou avec certains profils qui eux-mêmes n'ont pas non plus de place.

0: place dans les grands médias mainstream et qui pourraient s'emparer et on pourrait les aider et les accompagner. En tout cas, je pense qu'à Radio Saint-Ferréol, voilà, moi qui connais quand même un peu l'équipe, je pense qu'on serait prêt à ça, à faire un peu plus d'efforts pour certains, certaines personnes puissent s'exprimer ici, quoi.
1: Ouais, je voulais juste rajouter aussi qu'il y a la question de la musique aussi, on n'en a pas parlé, mais que par exemple, là, tu as passé une chanson de Kay Tempest. Ben, en fait, si nous aussi, on n'a pas l'attention de passer de la musique ou des productions sonores faites par des minorisés, que ce soit LGBT, racisé ou quoi, ben, en fait, personne ne va le faire non plus. Donc, du coup, il y a un peu aussi cette attention dans les émissions féministes ou de choisir de donner la parole, de donner à voir le travail créatif, artistique, et là, musical, puisqu'on est à la radio. De lesbiennes noires, de lesbiennes françaises, enfin, ou américaines ou autres, mais voilà, d'autres choses dans les musiques qu'on choisit, dans les trucs qu'on choisit de diffuser.
2: Ben justement, Radio Saint-Ferréol a signé la charte de l'AJL. L'AJL, c'est l'association des journalistes LGBT, lesbiennes, gays, bi et trans, il y a presque un an, tout juste. La Petite Blanc, est-ce que tu voudrais nous parler de cette charte et de comment RSF l'a signée?
0: Tout à fait, oui. L'association des journalistes LGBT, ça fait une dizaine d'années que ça existe. Ça a été créé en 2013. On parlait tout à l'heure d'Alice Coffin. Elle fait partie des personnes qui ont vraiment initié, qui ont voulu justement cette association. Et elle est née, cette association, après les débats, elle est suite au projet de loi sur le mariage pour tous, et on a entendu tellement de choses absolument horribles dans les médias, et à mon avis aussi sur les médias associatifs, même si sûrement moins, mais bref, le traitement des problématiques LGBT a été assez catastrophique. Et suite à cela, des journalistes se sont dit, il va falloir qu'on éduque un peu le monde journalistique à pouvoir parler de ces questions-là avec les bons mots et d'apprendre un peu, d'éduquer un peu. Voilà. Donc, c'est une association qui propose des kits notamment et des formations aussi à d'autres journalistes, aux médias, pour qu'ils puissent traiter ces sujets-là. Encore aujourd'hui, ça s'est un petit peu amélioré dans certains médias. Il y a des médias très connus. Il y a Le Monde, par exemple, qui a signé cette charte. Donc, en signant cette charte, on s'engage à s'intéresser à la façon dont on va traiter les problématiques LGBT, à faire un effort pour former les collaborateurs et collaboratrices, pour essayer, à minima de pas blesser ces personnes et au mieux de pouvoir traiter ces questions-là de façon correcte. Et dans le cadre de la journée contre l'homophobie et la lesbophobie l'an dernier, là, le 17 mai, à Radio Saint-Ferréol, j'ai proposé qu'on signe cette charte en tant que radio associative, et on a été la première radio associative à signer la charte, c'était d'abord assez chouette parce que tout le monde à la radio a été OK pour signer cette charte. Et du coup, l'idée, c'est de se dire, on a signé cette charte, donc maintenant on fait un peu plus attention que d'autres radios associatives à ces problématiques-là. Les personnes qui parlent à l'antenne, en tout cas l'équipe, on va dire, de permanents et permanentes, fait un peu plus attention. Après, alors c'est vrai qu'on n'a pas eu beaucoup le temps de faire beaucoup plus, donc c'est sûrement quelque chose qu'il faudrait qu'on continue de penser un peu sur le long terme. Et là, je fais un petit aparté, mais c'est vrai que dans les radios associatives, souvent les gens travaillent beaucoup, les équipes sont déjà très sollicitées, donc c'est compliqué de prendre du temps pour s'arrêter peut-être spécifiquement sur ces questions-là. Mais c'est quelque chose qu'on va essayer de faire encore, et j'espère qu'on fera mieux. Mais déjà, le fait d'organiser des journées spéciales pour le 17 mai, donc puisqu'elle va à nouveau avoir lieu cette année, et c'est quelque chose qu'on a
2: pour l'annoncer.
0: On l'a lancé l'an dernier. Et du coup, rien que ça, c'est en soi assez exceptionnel. En fait, toutes les radios associatives ne font pas ça, loin de ça. Et du coup, bravo à Radio Saint-Ferréol de donner cette place-là, déjà pour le 17 mai. Peut-être, tout à l'heure, Céline parlait du 26 avril, journée de visibilité lesbienne. Pourquoi pas, l'année prochaine, à Radio Saint-Ferréol, faire en plus du 17 mai, la journée de visibilité lesbienne et puis la journée de visibilité trans. Enfin, je veux dire, on peut mettre à l'honneur certains jours, bousculer un peu les programmes. Il faut un petit peu de volonté, un petit peu d'enthousiasme. Il faut des efforts, c'est sûr. Mais en même temps, ça amène aussi beaucoup de choses positives pour les équipes et beaucoup de plaisir. Donc, on s'y retrouve, quoi.
2: Oui, dans la charte, j'avais noté faire témoigner des personnes LGBT dans le cadre de sujets généralistes, société, économie, sport, quelque chose dont on a parlé tout à l'heure, et aborder de la même manière la vie sentimentale et familiale des personnes LGBT et hétérosexuelles, ni plus ni moins.
0: Voilà, c'est en gros, c'est de se dire, on n'est pas des freaks. Donc, quand vous parlez des personnes LGBT ou des personnes handicapées ou des personnes racisées ou que sais-je, bah, vous pouvez en parler comme vous parlez des autres. En fait, voilà, on est des humains comme les autres, après tout. Et sur la première partie de ce que tu disais, c'est vrai que la fameuse neutralité journalistique, c'est en fait de considérer que tout le monde est hétéro. Donc, quand vous traitez un sujet généraliste, eh ben, on part du principe que tout le monde est hétéro. Ben non, vous pouvez imaginer que peut-être, même si vous parlez de, je sais pas, de votre rapport à la voiture ou de n'importe quoi, on peut interroger aussi des personnes LGBT parce qu'en fait, il y en a, on utilise aussi des voitures et donc il n'y a pas de raison de partir, en tout cas, toujours du principe que tout le monde est hétéro et du coup de n'avoir que des hétéros dans les sujets. Et encore une fois, c'est valable, pas seulement pour les problématiques d'orientation sexuelle, c'est aussi, il faut faire aussi cet effort pour des personnes handicapées, pour des personnes racisées, autres. Enfin voilà, c'est prendre en compte en fait la globalité de la diversité humaine.
2: J'ai la charte sous les yeux, effectivement, ne pas présumer que les personnes interviewées sont hétérosexuelles et ne pas empêcher les journalistes ouvertement homosexuels, bisexuels et trans de traiter les questions LGBT, mais ne pas les y cantonner non plus. Et ça, on retrouve ce dont tu parlais
1: ouais,
2: il y a quelques minutes.
1: Des fois, j'ai l'impression qu'on s'y cantonne nous-mêmes parce qu'on n'a pas le choix. Et tu vois, là, je me dis, ah tiens, je pourrais rentrer dans le Royan, aller voir la radio et leur dire, on fait un truc pour le 17 mai quand même, mais je présage qu'ils vont me dire, bah, c'est ouvert, carte blanche, vas-y. Peut-être, hein. Dans le meilleur des cas. Mais ça veut dire que ça serait à moi de penser les sujets. Alors, ça peut être super stimulant si j'ai le temps et tout ça, mais ça veut dire, encore une fois, si je veux que ça existe, c'est à moi en tant que lesbienne d'aller le faire. Et très bien, mais j'aurais envie que ce soit plus partagé.
0: Ouais, alors c'est sûr, hein, c'est sûr, faut pas se voiler la face. Si aujourd'hui on veut traiter de ces sujets-là, c'est bien, c'est à nous de le faire. Mais moi, j'allais quand même dire, tant mieux que ce soit quand même un peu à nous de le faire ou de nous en mêler, parce que si tu laisses une équipe d'hétéros qui n'y connaît rien organiser une journée comme le 17 mai, ça, voilà, et des fois ça part un peu en cacahuète. Donc c'est bien aussi qu'on soit intégré. Et c'est vrai qu'autant faut pas qu'on nous cantonne à ces sujets-là, mais autant, encore une fois, les expertises, notamment si on est dans du journalisme, avoir certaines expertises sur des sujets, c'est ça qui aide quand même à traiter le sujet correctement. Donc voilà, je...
1: Ouais, non, mais c'est à réfléchir sur, voilà, ne pas être cantonné et en même temps, on peut pas faire sans nous puisque c'est nous qui avons l'expertise. Donc voilà, il y a un truc à trouver.
2: On arrive à la fin de cette émission. Est-ce que vous voulez ajouter un mot chacune?
1: Lesbienne.
2: Je crois qu'on l'a pas beaucoup entendu.
0: Ouais. Moi, juste un tout petit mot parce que j'y pense. Moi, l'émission de ce mois-ci, c'est une émission sur l'autodéfense féministe dans Du Poil sous les bras. Et je voulais saluer notamment Androme. On a la chance d'avoir beaucoup d'associations d'autodéfense féministe qui font un travail remarquable. Voilà, auprès des publics femmes de tous âges. Et je vous invite toutes et tous, mais surtout toutes forcément, à vous intéresser à ces questions d'autodéfense féministe, à aller dans des stages. Et ça crée en général enfin voilà, ça a des effets remarquables sur les personnes qui y participent. Donc je vous invite à vous y intéresser.
1: Et moi, je vous invite à aussi aller découvrir la plateforme Radio Rageuse, qui est vraiment, il y a des pépites, quoi. Il y a des émissions qui, depuis 15 ans, tous les mois, traitent de sujets, voilà, avec beaucoup de cœur, de douceur, de rage aussi à des moments. Et il y a vraiment plein de choses sur plein de thématiques. Il y a des heures et des heures à mettre dans les oreilles, quoi.
2: Je vous remercie toutes les deux, La Petite Blanc et Céline, d'être venues à ce plateau. Merci Romain à la technique. C'était Sarah à l'animation de cette émission qui a été enregistrée en public et en direct de l'espace Saint-Jean à Cré à l'occasion des 40 ans de Radio Saint-Féréol. Bon anniversaire, Radio Saint-Féréol. Bon anniversaire.
0: Et merci Sarah.
1: Et merci Sarah.
2: Merci à vous.
1: À bientôt.

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5: Bonjour à tous, bonjour à toutes, bienvenue en direct sur les ondes de Radio Royan Vercors 93 FM et sur notre streaming sur radioroyan.fr. Comme chaque matin, depuis le début de cette semaine, on prend nos quartiers d'été dans les studios de Radio Royan et on vous emmène à la découverte des sites touristiques dans ce magazine estival jusqu'à la fin de l'été. Alors pour ce mercredi 8 juillet, on commencera par passer en revue des activités possibles à partir de cet après-midi et demain sur pas mal de sites du territoire. Ensuite, ce sera le moment de rencontrer l'un des partenaires de ce magazine estival qui nous emmènera aujourd'hui à l'Arsolite. Ensuite, ce sera le moment des temps forts de l'agenda et on déroulera pas mal de propositions, notamment culturelles, pour cette semaine. Et on terminera sur un deuxième focus sur l'un de nos partenaires. Cette semaine, c'est le musée de la Résistance à Vassieux en Vercors. Et pour commencer, on attaque avec les activités de la semaine.
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5: Alors on vous emmène pour commencer sur le plateau du Vercors. Il y fait plus frais puisque, comme vous savez, on traverse à nouveau une période de canicule sur notre territoire comme partout ailleurs en France. Il va faire chaud, très chaud, jusqu'à 35 degrés aujourd'hui. Et pour être un peu plus au frais, n'hésitez pas à monter sur le plateau du Vercors et notamment à Vassieux en Vercors avec des propositions alléchantes dans les musées de Vassieux et notamment au musée de la Résistance qui est un haut lieu patrimonial de notre territoire et qui propose tous les mardis et les jeudis une visite en déambulation dans le village qui s'appelle Hors les Murs pour découvrir l'histoire de la résistance et la reconstruction par le paysage. Ça dure 1h30, c'est pour tout public et c'est à 15h30, donc tous les mardis et jeudis. Vous pouvez donc prévoir votre journée de demain. Toujours au musée de la Résistance, il y a aussi les vendredis, vous pouvez déjà anticiper votre visite, le film Le Franc-Tireur, une fiction polémique sur un homme arrivant par hasard dans la Résistance lors des combats du Vercors, un film de Jean-Max Causse de 1972 qui dure 1h15, qui est inclus dans le billet d'entrée et qui est conseillé à partir de 12 ans. Voilà, ça c'est du côté du musée de la Résistance qu'on vous invite fortement à aller découvrir. Et puis, non loin de là, il y a également le musée de la Préhistoire, autre décor, mais tout aussi intéressant, avec notamment des ateliers. Alors, du côté des ateliers de la Préhistoire, pour les mercredis, c'est de 10h30 à midi, c'est l'atelier de la Préhistoire apprenti archéologue. Pour de 14h à 15h30, c'est la visite guidée du musée de la Préhistoire du Vercors et ensuite de 16h à 17h30 c'est l'artiste préhistorique créer sa parure. Pour les jeudis, c'est l'apprenti archéologue qui sera proposé de 10h30 à midi et faire naître le feu, c'est de 14h à 15h30 tous les jeudis. Et puis pour terminer l'après-midi, de 16h à 17h30, c'est le petit meunier de la Préhistoire. Tous ces ateliers durent environ 1h30, ce sont des ateliers ludiques et pédagogiques qui sont proposés pour les adultes et les enfants. On vous invite plutôt à réserver puisque les places sont limitées et on vous rappelle que les enfants de moins de 8 ans doivent être accompagnés d'un adulte. N'hésitez pas à contacter le musée de la Préhistoire à Vassieux d'immersion en Vercors qui est ouvert tous les jours de 10h à 18h pour en savoir plus. Un autre de nos partenaires, toujours à Vassieux-en-Vercors, c'est le Mémorial de la Résistance qui propose notamment tous les mercredis, jeudis et vendredis de cet été une visite guidée qui dure environ 2 heures, donc 1 heure avec un guide, 1 heure en autonomie pour découvrir l'histoire de la Résistance dans le Vercors. C'est 3,50€ par personne plus le prix d'entrée au Mémorial. Une autre proposition de ce mémorial, c'est la balade commentée sur les pas des maquisards les jeudis et vendredis à 10h30. Ça dure 1h30 et c'est accompagné par un guide pour parcourir les bois jusqu'au camp numéro 6 sur les traces du quotidien des maquisards du Vercors. Ça coûte 10€ pour les adultes et 5€ pour les enfants. N'hésitez pas à contacter également le mémorial de la Résistance en Vercors, à Vassieux-en-Vercors, pour en savoir plus sur ces visites. Et pour continuer, on vous emmène cette fois-ci de l'autre côté de l'Isère. On passe à Saint-Antoine-l'Abbaye qui propose aussi des rendez-vous de l'été tous les jours de cet été. Et là, c'est Lucie Gattier qui est chargée de communication au musée qui présente les contes au jardin qui auront lieu les jeudis.
6: On a une programmation riche cet été, notamment avec les rendez-vous de l'été, comme on aime les appeler, qui auront lieu au mois de juillet et en août. En semaine, au jardin médiéval, et toute cette programmation est entièrement gratuite. Dans les rendez-vous de l'été, il y a les contes au jardin qui auront lieu les jeudis. Rendez-vous le jeudi 6 août avec Elisabeth Calandry, une conteuse qui va vous proposer des histoires autour des plantes à parfum à travers le conte. Des histoires pour tous les âges, mais il y aura aussi quelques chansons oubliées dont les jardins se souviennent encore peut-être. Donc rendez-vous au Jardin médiéval les jeudis 9 juillet, 16 juillet, 23 juillet et 30 juillet, de 14h30 à 17h30. C'est en continu, sans réservation, et c'est pour tous les âges.
5: C'était la voix de Lucie Gattier qui est chargée de communication au musée de Saint-Antoine-l'Abbaye qui est notre nouveau partenaire pour cet été 2026. Vous pouvez d'ailleurs, si vous vous rendez au musée de Saint-Antoine-l'Abbaye, découvrir leur nouvelle exposition « Entre fleuve et mer, une histoire médiévale ». Une exposition temporaire qui a été inaugurée samedi dernier le 5 juillet et qui court jusqu'au 8 novembre. Une très belle exposition autour de la question de l'eau avec pas mal d'animations et notamment un artiste invité pour la saison culturelle dont on vous passera évidemment une interview dans le cadre de ce magazine estival d'autres jours, notamment de la semaine prochaine. D'autres activités possibles pour demain, jeudi 9 juillet, c'est le café écriture côté Tanière. Ça se passe chez notre partenaire La Bouillotte, la librairie indépendante du Royan, située à Saint-Jean-Royan, qui a des horaires d'été à partir de cette semaine, depuis le 7 juillet. C'est 10h, 12h30 et 14h30, 19h, sauf tous les mercredis jusqu'à 20h. Et on vous propose notamment des boissons, des gourmandises faites maison, et puis des soirées-jeux tous les vendredis jusqu'à minuit, et donc cette nouveauté, les cafés écriture tous les jeudis matins. Venez donc découvrir un déroulé d'écriture proposé par l'une des personnes de la SCOP, La Bouillotte. C'est à 8h demain matin. Café inclus évidemment au tarif de 5€. Voilà pour ces activités de la semaine. Et on passe à notre catégorie de reportage qui nous emmène aujourd'hui à l'Arsolite.

savait dès le départ qu'on aurait des artistes qui viendraient d'un petit peu plus loin que notre territoire, mais on s'est aussi attaché à voir, au niveau de notre territoire, comment on pouvait travailler. On a très rapidement, évidemment, identifié Fabian Dacosta, qui était même, dès l'origine, un petit peu à l'origine de cette exposition, puisqu'il nous avait proposé un travail où il retravaillait ses photographies du Vercors avec des outils numériques dans un esprit inspiré des estampes de Kusai et des 36 vues du Mont Fuji. Donc ça, c'était un petit peu un point de départ sur lequel on a commencé à broder. Rapidement, au niveau local, Franck Armand, qu'on entendra tout à l'heure, est venu se joindre à l'aventure. Laurent Salard, qui est une céramiste basée également dans la Drôme, a très vite dit oui aussi pour rejoindre cette aventure-là. Elle est passionnée de l'histoire des femmes japonaises et elle essaye de retranscrire à travers ses céramiques qui sont très touchantes, très, très fines et très délicate tout ce qui peut se passer de ce côté-là, mais à la fois l'histoire traditionnelle des femmes japonaises, mais aussi un petit peu leur histoire moderne. Et puis après, bah voilà, on a été à travers des rencontres, à travers des recommandations, à travers des questions qu'on posait à droite et à gauche, on a fini par identifier toute une série d'artistes qui nous permettaient d'avancer dans ce paysage des artistes occidentaux inspirés par le Japon. On peut citer aussi en artiste local assez connu Bernard Catelin, un peintre drômois qui a justement beaucoup été exposé au Japon, qui est très connu au Japon, qui a été exposé un petit peu partout, qui avait un galeriste tokyoïte avec lequel il a beaucoup travaillé. On a la chance que ses héritiers nous aient prêté deux grandes très belles tapisseries, dont Le rêve du samouraï, qui est brodé de fil d'or, qui est magnifique, et également deux grandes estampes qui ont elles-mêmes été produites au Japon. Donc ça, on est très content d'avoir ça. Et après, pour le reste des artistes, la plupart d'entre eux sont français. On a des gens qui viennent de Paris, d'Angers, des environs de Bayonne, etc. Mais on a également deux artistes étrangers, puisqu'on a convoqué Kim Simonson, qui est un artiste finlandais qui nous a prêté des Most People, que je vous invite vraiment à découvrir. C'est unique au monde comme type de sculpture céramique poudrée, des espèces de personnages de mousse. Ils sont vraiment magnifiques. On a également Liz Mitchell, qui est une américaine, qui est basée dans New Jersey, qui a profité d'un voyage en France pour nous amener un kimono au papillon qui a l'air de flotter en l'air dans l'exposition. Donc voilà, il y a eu on remercie énormément tous les artistes qui ont accepté de se mobiliser sur notre exposition, parce qu'on a réussi à recréer un petit peu tout l'éclectisme aussi que de cette culture japonaise, puisqu'on a à la fois des choses qui sont plutôt inspirées par les images un petit peu du Japon traditionnel, à la fois les estampes, le kimono, on va parler tout à l'heure du salon de thé, du pavillon de thé, pardon. Mais on a également des choses qui sont inspirées des techniques du papier, etc. Et puis un petit peu plus loin dans l'expo, on s'est attaché à traduire toute cette pop culture japonaise que l'État japonais lui-même a appelé le Cool Japan, qui est une espèce de soft power japonais qui s'est répandu à travers le monde, à travers des gens qui sont, eux, plus inspirés par les mangas, les dessins animés de Miyazaki, évidemment, ou encore Goldorak, pour ne citer que lui, même si, évidemment, c'est une référence qui date un petit peu pour les plus jeunes auditeurs, mais pour tous ceux qui ont connu les années 80-90, c'est forcément une référence qui parle encore. Donc voilà, sur la fin de l'expo, il y a toute une dimension du Japon contemporain, moderne, qui est retranscrit. Je rajoute au niveau local une bande-son qu'on pourra écouter, je crois, tout à l'heure, qui a été composée avec le studio Cheval Blanc. On a fait un super travail avec Florian. C'était vraiment quelque chose qu'on a beaucoup apprécié. Et puis une sélection d'ouvrages, bandes dessinées, mangas. On ne peut pas tout citer, c'est tellement riche, en fait, cette culture. Elle a tellement inspiré beaucoup de gens. On a été obligé de faire une sélection, on est obligé de faire des choix. On n'a pas pu tout citer. Mais voilà, premiers retours qu'on a, on a vraiment l'impression que les visiteurs sont plutôt enchantés, justement, parce que ça, c'est quelque chose qu'on s'attache à faire, par cette forme d'éclectisme et cette envie de montrer des choses originales, percutantes, des fois, douce, poétique. On a vraiment essayé de toucher un petit peu toutes les facettes de la création pour offrir à tous nos visiteurs, quelle que soit leur connaissance, leur appétence pour ces cultures japonaises, ils vont découvrir, à mon avis, forcément quelque chose qui va les surprendre, qui va les étonner. Et c'est ça
qu'on s'est attaché à faire avec toutes les équipes qui ont travaillé avec nous et qu'on fait un super boulot, un vraiment travail formidable, aussi bien nos équipes ici en interne que les équipes en externe, à la fois dans la construction, la scénographie, la médiation, tout ce qu'on a pu mettre en place. On est vraiment content du travail de toutes les équipes qui nous ont soutenus sur ce projet.

0: Alors, bah, c'est Fabien Dacosta qui nous a très, très tôt parlé de Franck et de sa passion à lui et de ce qu'il avait commencé à initier à Saint-Jean-Royan. Franck nous a fait la gentillesse de nous accueillir dans son pavillon de thé au sein d'une forêt, au sein de Saint-Jean. Ça a été une grande surprise pour nous. On ne connaissait pas ce pavillon de thé. On a adoré l'endroit. On a pu beaucoup échanger avec lui, profiter de cette atmosphère très particulière qu'il avait réussi à construire juste au-dessus de la rivière. Et assez rapidement, en fait, l'idée de concevoir un pavillon de thé qui soit à la fois, il en parlera mieux que moi, mais à la fois quelque chose directement tiré des traditions et inspiré des pavillons de thé tels qu'ils sont imaginés et pensés dans la tradition japonaise, mais également avec des attributs un petit peu modernes. Il va pouvoir en parler. On a eu un énorme travail avec notre scénographe, avec un décorateur, avec toute l'équipe de construction pour essayer justement de construire et imaginer construire ce pavillon à partir des propositions de Franck et de comment il l'avait pensé et dessiné. Et je crois que le résultat, j'espère en tout cas, est à la hauteur de ce qu'il avait projeté. Et il le dira peut-être, ou peut-être je le dis quand même parce que peut-être il le dira pas, mais on a la chance également avec Franck de pouvoir réaliser des vraies cérémonies du thé. Vrai. En tout cas, faire connaître un petit peu le concept et l'esprit et l'ambiance de la cérémonie du thé au sein même de l'exposition. On l'a déjà fait une première fois au début des vacances. On va le refaire à plusieurs occasions dans l'année. Et ça, c'est aussi quelque chose qu'on a très vite imaginé avec lui parce que c'était vraiment quelque chose qui se fait pas d'habitude dans une exposition. Et là, pour nous, c'était évidemment indispensable de pouvoir faire vivre ce pavillon et de faire vivre cette expérience de la culture japonaise sous une autre forme, à la fois spirituelle et au niveau des sens et du goût. Voilà, c'était vraiment super intéressant de pouvoir travailler ça avec Franck.
1: Il y a quelque chose d'initiatique derrière tout cela, cette cérémonie du thé. On a hâte de découvrir ces contours dont une partie de l'exposition y est consacrée, hein, qui recrée ce lieu très, très intime, un petit peu confiné de cette dégustation du thé. Bonjour Franck Armand.
2: Oui, bonjour.
1: Vous êtes originaire du Royan, c'est bien cela.
2: Oui, on peut le dire.
1: Mais en tout cas, il y a eu une rencontre et peut-être quelque chose d'assez bouleversant avec le Japon qui s'est effectué. On est bien déjà, on peut remonter un peu le fil du temps et cette rencontre avec l'Extrême-Orient et notamment aussi votre personne et votre passion.
2: En fait, j'ai fait mes études au Japon et en fait, avant de partir au Japon, ce qui m'a le plus passionné et fasciné, c'est la langue japonaise et qui est très différente dans son dans l'idée générale que les langues occidentales et en particulier, c'est une langue qui est vraiment faite pour l'interaction, pour la communication et qui laisse beaucoup de place à l'interlocuteur. C'est vraiment un vrai échange. C'est pas ça, c'est mon avis. Ça c'est, et chacun s'exprime de façon définitive. C'est vraiment toujours une ouverture à l'autre. Quoi. Et ça m'a complètement fasciné. Et comme je faisais des études scientifiques, j'ai pu obtenir une bourse du gouvernement japonais pour faire mes études au Japon. Donc j'ai passé ma thèse de doctorat là-bas. Voilà. Ça fait déjà 35 ans.
1: C'était une rencontre assez tôt, hein, vous aviez à peu près la vingtaine, c'est ça?
2: Oui, à peu près, oui.
1: Et ensuite, eh bien, vous avez découvert différents pans. Alors, il y avait la science, certes, mais après d'autres aspects de la culture japonaise.
2: Oui, assez rapidement, en fait, je me suis intéressé aux différents arts japonais. Donc, j'ai pratiqué, quand j'étais sur place, j'ai fait calligraphie, la cérémonie du thé, bien sûr, aussi différents arts martiaux, l'aïkido, le kyudo aussi, le tir à l'arc. Voilà, pendant mon séjour là-bas, j'ai poursuivi à mon retour, en fait, depuis, j'ai continué à pratiquer la cérémonie du thé, retourné régulièrement au Japon. Mon enseignant japonais était régulièrement en France aussi, donc j'ai pu poursuivre mon apprentissage pendant pas mal d'années. On dit dans cette pratique que avant 20 ans, on est un petit jeune, on est juste à débuter, donc c'est vraiment une pratique au long cours. Ouais. Et voilà, donc ça fait 35 ans que je suis là-dedans. Quoi.
1: Et vous Vous allez souvent aussi un peu en voyage, en immersion au Japon? Comment ça se passe?
2: Oui, jusqu'à la période du Covid, j'accompagnais régulièrement des groupes, environ 4 groupes par an. Donc j'étais 3 ou 4 mois par an au Japon chaque année.
1: Et vous avez fini par abandonner, c'est peut-être un bien grand mot, mais à délaisser peut-être plus le côté scientifique.
2: Oui, tout à fait. Oui. Après, j'ai créé une structure, j'ai été directeur de recherche dans un laboratoire scientifique pendant pas mal d'années. Et puis, je suis sorti du circuit de la recherche. J'ai créé ma propre structure pour accompagner des équipes de recherche en difficulté et puis proposer aussi, c'est une structure cadre qui me permet aussi de développer mes activités plus autour de la cérémonie UT.
1: Alors, cette exposition dans effectivement un lieu où vous y êtes consacré, d'ailleurs, ça vous sied bien, ce lieu de cérémonie du thé, comme
2: ici, vous voulez dire,
1: dans la scénographie.
2: Alors, solide. Mmh. En fait, au fil des années, j'ai beaucoup accumulé d'objets autour de la cérémonie du thé au Japon, et puis j'ai assez rapidement aussi créé mes propres objets, en particulier des céramiques, créé mes bols, les pots à thé. Plein d'objets mes calligraphies que j'utilise parce qu'on a systématiquement dans un pavillon de thé, on crée une atmosphère par les objets et aussi une thématique autour de plus de nature spirituelle, de réflexion philosophique qui va être centrée sur la calligraphie qui est présente dans le tokonoma, c'est-à-dire la petite alcôve qui se trouve dans les pavillons de thé systématiquement. Et donc, j'ai créé mes propres objets et j'avais le souhait de pouvoir proposer une exposition autour des objets sur la cérémonie du thé. Et donc, pour moi, j'ai cherché un peu de partout. Et puis, j'avais créé mon book grâce à Fabien D'Acosta qui a pris des photos de mes œuvres, de mes objets. Et puis, j'étais un peu dépité, voyant que c'était très, très compliqué de trouver. Et puis, juste à ce moment-là, m'est offert sur un plateau la possibilité de venir les présenter ici. Donc, pour moi, c'est presque magique, quoi.
1: Voilà, vous avez décliné depuis un certain nombre d'années, quand même, cette cérémonie à Saint-Jean-Royan, hein, dans votre...
2: Oui, je la propose aussi un peu dans différents lieux.
1: Oui.
2: J'anime des stages dans des centres zen, je déplace pas mal aussi à l'étranger. Donc.
1: Alors juste avant d'aborder cette cérémonie du thé, qui m'intrigue particulièrement, qu'est-ce qui vous plaît tant dans le Japon? Il y a une notion de profondeur d'esprit ou qu'est-ce qui vous passionne tant?
2: Déjà, ce qui est très étonnant, c'est que quand on regarde le regard qu'ont les Occidentaux sur le Japon, ils disent mais c'est pas possible, quelle vie impossible, infernale. En fait, ce qui est étonnant, c'est la sérénité intérieure des Japonais. Même si l'environnement peut être parfois visuellement assez pas très évident, parce que dans le modernisme au Japon il y a des choses magnifiques, il y a des choses surtout qui parfois au niveau esthétique sont pas terribles, quoi. Les villes sont vraiment l'architecture urbaine est pas toujours évidente, mais malgré tout dans un environnement qui peut paraître pas très harmonieux, en fait il y a une espèce de mode relationnel qui est mis en place au niveau de la société japonaise qui permet une grande fluidité et en fait beaucoup de quiétude dans le fonctionnement. Et je dois dire que moi ça m'a beaucoup apporté dans ces jours japonais, en tout cas. Et quand chaque fois j'y vais, c'est un vrai plaisir, au moins de ce point de vue-là, quoi.
1: Voilà, une certaine intelligence collective, peut-être.
2: Ah oui, ça c'est clair. Oui.
1: Tout le monde cohabite voilà. La plus grande sérénité. Qu'y a-t-il de tant de sacré dans le thé et cette cérémonie?
2: Alors, en fait, c'est une approche très syncrétique. C'est-à-dire que, à la base, beaucoup d'influence du zen, du chan, parce que ça vient de Chine. Hein. C'est une pratique qui est plus que millénaire, donc qui est née en Chine, sous les Tang, et ensuite sous les Song. Et elle est arrivée au Japon sous les Song, au XIIe siècle à peu près. Et en Chine, après, la Chine, c'est un pays où, systématiquement, quand il y a un changement de dynastie, partie, c'est la table rase qui est faite et on redémarre sur quelque chose de nouveau. Et donc, cette pratique a disparu de la Chine avec l'invasion mongole et s'est poursuivie au Japon, qui lui est tout le contraire de la Chine, c'est le pays de l'accumulation de la culture. C'est on accueille, on intègre. Et petit à petit, par cette intégration, il y a quelque chose de très riche qui se déploie, quoi. C'est ça le fonctionnement du Japon depuis les tout débuts, parce qu'il n'y a eu qu'une dynastie au Japon, ce qui est un truc incroyable, quoi. Et donc, c'est pas seulement le zen, parce qu'elle est arrivée en Chine, de Chine avec le zen, mais il y a eu toute une influence après du shintoïsme, hein. Au Japon, il y a aussi un animisme local qui est toujours très vivant. C'est le Shinto. Les Japonais sont très beaucoup dans la perception vibratoire, dans la perception des énergies des lieux. Et donc pour eux, quand il y a un lieu particulier, une énergie particulière, ils vont y associer une divinité et créer un petit sanctuaire pour honorer cette énergie. Et donc c'est quelque chose qui va être intégré aussi dans la pratique du thé. Et au moment où vraiment elle s'est le plus déployée au Japon, c'est le moment où il y a eu aussi l'influence chrétienne, l'arrivée des chrétiens. Et nous on parle de cérémonie du thé parce qu'il y a une partie de cette pratique qui peut faire penser à des pratiques cérémoniales du christianisme, l'Eucharistie en particulier. Et donc, il y a beaucoup de maîtres de thé de cette époque-là, du XVIe siècle, XVIIe, qui étaient en fait chrétiens.
1: Vous êtes vous-même considéré comme maître du thé, on pourrait le dire, de par l'organisation de ce type de cérémonies qui ont des aspects, il semblerait-il, un peu protocolaires quand même.
2: Protocolaire. En fait, les Japonais, ils n'appellent pas ça cérémonie du thé. Hein. Ils appellent ça chanoyu, ça veut dire l'eau chaude pour le thé. Hein.
1: Ah oui.
2: C'est les Occidentaux qui, en voyant ça, se sont dit « Oh là là, c'est un peu bizarre ce truc. Ça doit être vraiment une cérémonie. Oui. » Mais voilà, c'est un... Voilà, c'est une façon de vivre. C'est nous, on considère souvent, quand on parle de spiritualité, on va parler de symbolisme, et de choses comme ça, des choses compliquées. On se dit, ouais, il y a des résonances avec les différents plans matériels. On fait ça pour telle intention. Au Japon, on va dire que la spiritualité est partout et tout le temps. Hein, le sacré est partout et tout le temps. Et il n'y a pas des moments où il y a du symbolisme et d'autres moments où il y en a pas. Toute chose que l'on fait, si on la fait avec présence, et bien ça va avoir une résonance aussi sur les niveaux spirituels. Et donc, voilà, c'est ça, c'est simple. C'est tout simplement faire une boisson chaude, mais avec conscience, beaucoup de présence. Et donc, du coup, c'est le partage d'un temps particulier qui fait que le mode relationnel on est sur un échange très, très souple, très harmonieux, très naturel, finalement, au bout du compte. Quand on a l'habitude, quoi. Enfin, au début, ça peut paraître un peu déroutant pour un invité qui a jamais pratiqué ça et dit oh, qu'est-ce que c'est que ce truc. Mais pour des Japonais, c'est quelque chose. Ça contribue. On dit d'ailleurs que cette pratique, tout ce que l'on perçoit du Japon et des Japonais dans l'aspect très courtois, très attentif à l'autre, c'est ce qui a émergé de cette pratique de la cérémonie du thé, qui était une pratique fondamentale. Moi, quand j'étais au Japon pour mes études, 10% de la population japonaise pratiquait ça.
1: Vous l'avez même pratiqué au tout début de l'exposition, avec une ouverture vers le public dans votre espace scénographié de cérémonie du thé, hein, c'est ça. Vous avez pu donner un aspect de cérémonial comme ça auprès du public, ça a bien fonctionné.
2: Oui, tout à fait. Ça aurait été dommage d'avoir créé un espace comme ça sans jamais l'utiliser.
1: Oui.
2: Et ça, c'est l'une des caractéristiques de cette pratique. C'est une pratique artistique. Et les objets qui sont parfois dans des musées, ben, ils sont utilisés parce qu'on les utilise avec beaucoup d'attention et on crée un espace qui, esthétiquement, vaut le coup d'être vivant, quoi.
1: Beaucoup de monde hein, ont assisté, a priori, d'après les échos que j'ai avoir.
2: En fait, on a fait une session... les personnes qui pouvaient boire devaient s'inscrire. Donc, c'était le nombre est limité parce que, bon, voilà, ça prend du temps pour préparer quand même.
1: Peut-être l'expérience se renouvellera.
2: Ah ben, j'espère bien, oui.
1: Une cérémonie du thé, un cérémonial comme ça.
2: En tout cas, je veux profiter de cet échange-là pour remercier à la fois à Christian et Martine Morin pour avoir créé ce lieu ici, et puis Mathieu, Jean-Patrick, et puis aussi toute l'équipe. Moi, je disais, c'était à la Dream Team. Au fur et à mesure que je découvrais les personnes avec lesquelles j'interagissais, je me disais, mais c'est pas possible. Comment ils ont fait pour trouver des gens pareils, quoi? Un niveau de compétences, d'ouverture, de qualité humaine incroyable. Et j'ai eu un plaisir infini à travailler avec toutes ces personnes.
3: C'était Mathieu Lourmas qui nous présentait cette exposition sur le Japon, et c'était Franck Armand sur la cérémonie du thé. Sachez que l'Art Solide est ouvert tous les jours du mercredi au dimanche, et les horaires sont à consulter sur leur site internet, et que cette exposition Inspiration Japon, culture nippone et création contemporaine est en place depuis le 1er avril et court jusqu'au 27 décembre de cette année. Sachez également que pas mal d'ateliers sont proposés tout au long de l'été autour de la culture japonaise. N'hésitez pas à passer à l'Art Solide ou à consulter leur site internet pour découvrir ces ateliers et peut-être vous y inscrire. On continue ce magazine estival du jour avec les temps forts de l'agenda de la semaine.
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3: Et donc, on vous propose quelques sélections de la rédaction pour des sorties, plutôt en soirée d'ailleurs, des sorties culturelles ou artistiques. Et on commence pour ce mercredi 8 juillet avec le début de la saison culturelle estivale de notre commune Saint-Jean-en-Royans qui propose les mercredis sur place, tous les mercredis à 21h du 8 juillet au 19 août. Et bien sûr, tous les spectacles et concerts sont gratuits. Et on commence ce soir par Ayalal du Choubayo Quartet, place de la Fraternité. C'est du chant diphonique et des musiques mongoles, donc des instruments traditionnels qui rencontrent l'électronique et les percussions contemporaines ou antiques, créant une symbiose fascinante au service de la magie de l'instant. Sachez également que lors de ce concert, et d'ailleurs à chaque date des mercredis sur place, une association sera partenaire, notamment pour la buvette. Et ce soir, c'est l'OGEC, l'association des parents d'élèves de l'école Jeanne d'Arc, qui proposera crêpes et buvettes. Rendez-vous donc place de la Fraternité dès 21h pour cette soirée de concert. Une autre soirée musicale ce mercredi 8 juillet, c'est à Saint-Julien-en-Vercors et c'est l'ensemble vocal Chorus 2000, fondé il y a 26 ans, qui vient de la région de Nancy et qui est composé de 4 pupitres soprane, alti, ténor et basse, qui propose donc un concert à 20h30 en participation libre à l'église de Saint-Julien-en-Vercors. De la musique également pour demain, jeudi 9 juillet, dans un autre style. À 20h, ce sera à la ferme collective des Sablières, la Clé des Sables à Saint-Lathier, de l'autre côté de l'Isère, qui propose une fois par mois une soirée festive. Et là, c'est donc à 20h demain, la DJ Inizi, qui vous emmène dans un univers coloré où la techno se frotte à la trance, en passant par Britney. Bref, c'est parti pour une balade de santé au kick carré chaloupé, un techno-twerk enflammé et l'embrasement de ton corps sur le dance floor. Ça donne envie et c'est donc demain, jeudi 9 juillet à 20h à la Clé des Sables à Saint-Lathier. une autre sortie que vous pouvez prévoir pour cette fin de semaine, première semaine des vacances scolaires de juillet, c'est l'association Bien Bien, qui travaille sur notamment le vieillissement et la création d'un habitat transgénérationnel. Bien Bien propose une guinguette avec une buvette artisanale et une cantine paysanne en plein air, au bord de la rivière. C'est à la Balme de Rancurel, au parc Jean Serratrice, qui aura lieu à plusieurs reprises les vendredis de cet été, et ça commence ce vendredi 10 juillet de 18h à 23h. Une autre proposition de sortie, c'est pour ce week-end, c'est le 11 juillet et ce sont les week-ends du marché du bien-être qui continuent leur route, qui ont commencé notamment à Choranche au Cabane Café. Et là, ça se passe à Écheville et c'est Joël qui propose de vous en parler, de vous présenter ces marchés du bien-être.
1: Qu'est-ce qu'on peut entendre et qu'est-ce qui sera proposé quand on évoque le bien-être ?
7: Eh bien, le bien-être, c'est être bien dans sa peau, prendre soin de soi. Avoir les outils nécessaires pour pouvoir le faire, et c'est ce que nous proposons, c'est les outils, c'est nous avec nos mains, nos savoirs. Nous nous mettons au cœur du village pour accueillir nos locaux et accueillir nos touristes. Les touristes souhaitent du bien-être aujourd'hui dans leur quotidien de vacances. Eh bien, nous sommes là. Des petites bulles de bien-être donc, que nous apportons sous forme de chapiteaux, d'espace, un petit espace où les personnes pourront venir. La jeunesse est la bienvenue, les personnes âgées également. Il y a différents praticiens qui sont spécialisés dans ces domaines. Et nous faisons des formats courts de 30 minutes afin qu'ils puissent découvrir plusieurs pratiques s'ils le souhaitent, que ça soit pas des longues séances. Ça permet également des petits prix pour que ça soit attractif pour les gens également. Les temps sont durs par moment, donc il ne faut pas que ça enlève le bien-être dans leur quotidien. Il y a environ entre 5 et 10 praticiens par marché.
1: Un lieu que vous avez déjà abordé l'année dernière à Écheville, dans un écrin de verdure, hein, la guinguette du pêcheur. Ça donne une belle harmonie, ça, avec votre proposition.
7: C'est extraordinaire, ce lieu. Marie nous accueille avec son sourire, une table le midi, maison, locale. Autour de cela, qu'il y a une quiétude, le bien-être est déjà là.
1: Voilà, ça prédispose déjà aux séances.
7: Bien sûr, c'est pour ça que j'ai créé ce marché. C'est parce qu'un lieu amène déjà le bien-être. On a dans notre Vercors des lieux magnifiques et les locaux habitent ici pour ces lieux. Les touristes viennent pour ces lieux et pouvoir en plus bénéficier après de pratiques qui les amènent un peu plus loin. Eh bien, nous, on s'est dit, il faut le mettre en place.
1: Écheville, la guinguette du pêcheur, les 11 juillet et 8 août.
3: Voilà, c'était la voix de Joël Moretier, interviewé par Patrice. Pour ces week-ends du marché du bien-être, comme vous l'avez compris, ce samedi 11 juillet, c'est à la guinguette du pêcheur à Écheville. Ce sera également le 8 août. Et puis, ça continue dans d'autres lieux du Royan, à Saint-Nazaire-en-Royan, à la Chapelle-en-Vercors, à Pont-en-Royan ou à Saint-Romand, à d'autres dates que nous ne manquerons pas de vous communiquer. Voilà, on peut clôturer cette catégorie agenda du jour. Et on poursuit avec un focus sur l'un de nos partenaires de ce magazine estival de l'été 2026. Il s'agit du Musée de la Résistance et c'est Pierre-Louis Filet qui est interviewé par Charlène sur l'exposition temporaire prolongée de ce Musée de la Résistance.
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22: 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Visite sonore de l'exposition temporaire Se relever, Vercors, août 44, début 47, à découvrir au musée départemental de la résistance du Vercors à Vassieux. Troisième épisode, à propos des premières élections cantonales d'après-guerre qui sont aussi les premières élections où les femmes ont le droit de vote. C'est Pierre-Louis Fillet, historien et directeur du musée, qui nous en parle.
19: Alors c'est une période qui est extrêmement intéressante parce que d'une part, les Français n'ont plus été appelés aux urnes depuis 1937. Ça fait presque 10 ans que les Français n'ont pas voté. Donc il va falloir, notamment à Vassieux, reconstituer des listes électorales avec la nouveauté de ce scrutin, c'est le droit de vote des femmes. Les élections municipales de 1945, ce sont les premières élections au cours desquelles les femmes ont le droit de venir voter. Élections municipales qui sont particulièrement intéressantes dans le Vercors, d'une part parce qu'on a pu travailler sur les bulletins nuls, c'est-à-dire tous les bulletins injurieux qui sont à l'époque déjà transmis à la préfecture, qui ont été archivés, auxquels j'ai pu avoir accès, et qui disent un peu l'état d'esprit de l'époque. Il y a un certain nombre de bulletins sur lesquels on retrouve des mentions aux fusillés et aux exécutés de 44, dont on considère qu'on les a un peu trop vite oubliés. Et puis, il y a également, littéralement, des règlements de compte. Il y a des noms qui sont barrés, avec des croix gammées, avec des inscriptions comme salopards sur certains noms, qui témoignent et qui disent quand même quelque chose de ces mois qui suivent les combats, étant entendu aussi qu'un certain nombre d'anciens résistants sont candidats aux élections locales. L'exemple de celui qui réussit bien, on en reparlera, c'est Benjamin Malossane, qui est désigné maire par le comité départemental de libération, maire de Saint-Jean-Royan, des mois de septembre 1944, et qui est très largement, triomphalement réélu en avril 1945. Dans le Vercors, les choses sont beaucoup plus complexes pour les anciens résistants, puisque beaucoup d'entre eux sont battus, ou parfois très mal élus, et des figures emblématiques parleront sans doute comme Fabien Rey, dit Marseille, qui était un braconnier qui a joué un rôle important dans le maquis. Il est sèchement battu aux élections municipales de 1945. Donc il y a quand même un rapport à la résistance qui est quand même un peu ambivalent, et les grands noms de la résistance du Vercors sont assez rarement élus. Et en tout cas, s'ils le sont, ils le sont souvent de manière extrêmement modeste. Autre élément tout à fait intéressant dans ces élections municipales de 1945, c'est ce qui se passe à La Chapelle. La Chapelle en Vercors, trois listes s'affrontent, trois listes de 12 personnes. Et sur ces trois listes, deux listes sont intégralement composées de femmes. Ce qui fait dire que 70% des candidats aux élections municipales de La Chapelle en 1945 sont des femmes. Donc deux listes intégralement composées de femmes, une troisième liste avec 11 hommes et une femme. C'est cette liste-là qui sera élue. Malheureusement, la liste des femmes, aucune des deux listes des femmes n'aura de candidate élue. Une femme sera néanmoins élue donc sur cette troisième liste, Céleste Revol, alors qu'elle a aussi un profil intéressant, puisque Céleste Revol, c'est la mère de Jeanne Barbier, dont nous parlions précédemment, Jeanne Barbier qui était l'institutrice de Vassieux. Et Jeanne Revol était elle-même une ancienne institutrice à la retraite, qui monte à Vassieux en décembre 44, aider sa fille à remettre en place une classe. Et Céleste Revol, qui était veuve de guerre, son mari était mort pendant la Première Guerre mondiale, et à l'époque, évidemment, le corps du mari était resté sur le front. Et comme tous les Français à l'époque, un attachement très fort au monument aux morts, en ce qui symbolisait aussi le souvenir de ce mari disparu. J'évoque ça parce que Céleste Revol, c'est la première à poser le premier acte de désobéissance dans le Vercors en novembre 1940. Novembre 1940, les commémorations du 11 novembre sont formellement interdites en France. Et ce que fait Céleste Revol, elle ne se démonte pas. Elle va aller fleurir le monument aux morts. Elle va aller déposer au pied du monument aux morts une gerbe à la mémoire donc des morts de la guerre de 14-18 et en l'occurrence de son mari. Et ce qui est intéressant, on considère vraiment que c'est le premier acte de désobéissance dans le Vercors. Ce qui est intéressant, c'est que les gendarmes avaient reçu l'ordre de de veiller à ce que personne ne se rassemble au pied des monuments. Les gendarmes voient Céleste Revol venir déposer sa gerbe, n'osent évidemment pas intervenir, la laissent tranquillement déposer sa gerbe et puis vont ensuite discrètement la retirer. Ce qui est pas sans rappeler le rôle important que la gendarmerie de la chapelle jouera plus tard dans le maquis du Vercors. Bon, je digresse un peu, mais voilà, la seule et la première femme élue au sein du conseil municipal de la chapelle, c'est donc Céleste Revol, c'est en avril 1945. À noter également que deux femmes seront également élues conseillères municipales à Saint-Jean-en-Royans sur la liste de Benjamin Malossane.
22: C'était un extrait de la visite sonore de l'exposition temporaire « Se relever, Vercors, août 44, début 47 », à découvrir au musée départemental de la résistance du Vercors à Vassieux. 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
3: Et c'est la fin de ce magazine estival du mercredi 8 juillet. Sachez qu'il est rediffusé à midi et à 18h chaque jour. Merci à Patrice ce matin pour la technique, puisque Gaëlle, notre technicienne, prend ses congés cet été. Et puis rendez-vous en

0: niche un peu sur la toile, hein. C'est des petites pépites, un peu chercheur d'or quelque part.
1: Ouais, voilà, c'est ça. Je suis chercheur de pépites. Et ben des fois elles viennent à moi. Des fois,
0: Et l'outil, ben c'est ton imagination, un petit peu tout ce qui t'habite en matière de passion musicale, hein, c'est ça aussi. Divers instruments, t'es très diversifié.
1: Ah ouais, on pourrait dire ça, ouais. Et oui, voilà, je viens proposer des morceaux, comme on a dit, qui sortent un peu, la musique qui sort des sentiers battus.
0: Eh ben ça va se vérifier dans quelques instants, ben même sans plus tarder. Hein,
1: mais de la musique à connaître malgré tout.
0: Ouais. Voilà. Ah ben on se fait toujours un plaisir de découvrir tous tes titres et les différents interprètes qui sont derrière, et notamment celle-ci, une dame dont on va pas prononcer le nom tout de suite.
1: On va écouter une dame.
0: On écoute et puis ensuite, ben on en reparle.

0: Et voilà, nous écoutions avec patience ce premier choix de la playlist aventure de Sam. Sam dans le studio de Radio Royan Vercors pour nous faire découvrir tout un tas de petites curiosités très agréables pour nos oreilles. Eh bien, nous allons parler de cette première artiste, Sam.
1: On va parler de Faye Webster avec ce morceau But Not Kiss. Que dire de cet artiste ? C'est sympa, c'est de la musique

0: un peu minimaliste, avec ce truc qu'on a entendu là, c'est du pedal steel. C'est de la guitare slide, mais sauf qu'en fait, il y a des pédales. En fait, ça permet de tenir une note et puis on varie une note en même temps. On fait plus de trucs. C'est assez sympa, j'aime bien ce côté country là, dans ce morceau-là. Ouais.
1: Toujours très agréable ce type d'effet style guitare dont cette artiste de Géorgie, hein, elle est née en Géorgie aux États-Unis.
0: Géorgie des États-Unis, oui. Oui.
1: Compositrice, interprète et photographe même.
0: Et
1: puis d'autres.
0: Et joueuse de yo-yo.
1: Bon, alors c'est le plus surprenant. Joueuse de yo-yo.
0: En plus, elle est belle en yo-yo.
1: Parce qu'il y a des compétitions de yo-yo.
0: Ouais.
1: Ah oui. C'est curieux ça, effectivement. Jouer au yo-yo, tu crois qu'elle joue au yo-yo pendant qu'elle chante, peut-être ça peut donner
0: j'ai
1: la rythmique.
0: J'ai pas vu faire, mais je sais que c'est un de ses passe-temps. Ouais.
1: En tout cas, elle a publié plusieurs albums, hein, dans celui-ci.
0: Ouais. Là, c'est tiré du dernier, il me semble, celui-là, cinquième album, qui devient de vraiment de mieux en mieux. Et ce côté, beaucoup d'espace, c'est tranquille, quoi. Ça, voilà, sympa.
1: Voilà, très précoce aussi, puisqu'elle a débuté à partir de 14 ans. Elle a écrit ses premières chansons avant de les poser sur scène. Et puis ensuite faire carrière. Voilà, plusieurs albums à l'affiche. Et elle est sur un label indépendant. Pour dire qu'elle a une certaine liberté de création, de production. C'est sympa.
0: Voilà, Faye Webster.
1: Première découverte de cette playlist aventure. Eh bien, poursuivons, Sam, avec...
0: Je suis d'accord,
1: Bon, voilà, on laisse la musique opérer ses vertus avant d'en reparler.

0: Voilà pour cette étoile montante de la pop alternative dont va nous parler Sam à mes côtés pour cette playlist aventure, deuxième titre. Et voilà, une manière aussi de dénicher des petites pépites qui sont...
1: C'est là un peu par hasard sur YouTube, j'ai découvert, apparemment c'est plutôt une TikTokeuse, mais je l'ai découvert sur YouTube, c'est Devon Again, avec le morceau Broke Mine 2, une artiste indie, indépendante. On n'a pas pu trouver beaucoup d'infos à cause de ça, mais bon voilà.
0: Elle démarre sur TikTok, elle s'est fait connaître comme ça.
1: Ouais, moi j'ai découvert sur YouTube Devon Again, D-E-V-O-N, Again comme encore. Et donc voilà.
0: Basé en Californie. Et trois albums à son actif, c'est pas mal.
1: Trois albums, ouais.
0: Puisqu'elle a été découverte finalement il n'y a pas si longtemps que ça, hein, sur TikTok en 2020, après sa biographie. Mmh. Il y a 6 ans, elle a déjà fait 3 albums.
1: En termes de TikTok, année c'est TikTok, c'est quand même, ça fait longtemps. 6 ans d'année TikTok, ça va vite, hein, sur TikTok.
0: Ouais. C'est une autre échelle de temps, TikTok. Ouais. Voilà pour cet artiste.
1: Voilà pour Devon Again.
0: Devon Again, l'américaine Devon Again, qui précède maintenant.
1: Qui précède l'artiste prochain.
0: Un artiste qui aussi donne de la voix.
1: On espère, ouais.
0: L'instrumentation.
1: Moi, je sais pas. Tout cela. Je sais pas ce qu'on va écouter. Moi, c'est la surprise.
0: Ah, c'est surprise. Ouais. Eh bien, partageons cette surprise.

0: Mais voilà, ça se termine.
1: Ouais.
0: On écoutait sereinement cet artiste dont je vais te laisser
1: Sam. On écoutait sereinement dévoiler. Richard Swift. Mm-hmm. Pas le frère de Taylor, mais bel et bien Richard Swift lui-même. Aucun lien de parenté. On a écouté Dirty Jim. Cet artiste, donc apparemment tu nous as trouvé des. Il a joué dans The Shins, c'est ça?
0: Oui, alors ça se recoupe avec une de tes précédentes propositions.
1: Ouais, on a déjà écouté The Shins dans cette émission, il y a quelques émissions en arrière.
0: Il a participé un peu, a priori, sur le tard avec The Shins, puisqu'on précise qu'il est décédé maintenant depuis 2018. Mmh. Cet artiste Richard Swift. Mais un autre groupe assez renommé, on peut le dire, dans le monde de la pop, dans lequel il a fait partie, c'est Black Keys.
1: Black Keys.
0: Ouais.
1: Black Keys, de blues.
0: Oui, pardon. Oui. Pardon pour l'accent, désolé. Black Keys. Comme bassiste et chanteur, c'est un multi-instrumentiste.
1: Ah ouais, donc il a, ouais.
0: Donc il a pas mal tourné, puis. Comme nous l'indique la bio dans Wikipédia, c'est le fondateur du studio National Freedom dans l'Oregon. Voilà. Pourquoi il a peut-être accroché avec des groupes qui sont venus enregistrer chez
1: lui. Ouais, c'est possible. Moi, je l'ai découvert parce qu'il est sur le même label que Faye Webster qu'on a écouté au début.
0: Mmh. Ah oui.
1: Secretly Canadian, c'est le nom du label. Donc, c'est comme ça que je l'ai découvert par ce label-là. Mmh. Et je voulais proposer aussi à ceux qui écoutent l'émission, si vous avez des suggestions de morceaux, des trucs que vous pensez qui pourraient passer dans cette émission, vous pouvez m'envoyer vos morceaux, deux, trois morceaux par exemple, et puis j'en sélectionnerai un pour la prochaine émission.
0: C'est une bonne idée, ça.
1: On peut commencer à la faire participative. Donc j'ai une adresse email. C'est la playlist aventure de Sam à gmail.com et vous pouvez envoyer vos morceaux, vos suggestions et j'écouterai, puis j'en choisirai au moins une pour la prochaine émission. Et aussi, si vous êtes un groupe local, j'aimerais bien aussi recevoir vos démos parce qu'on avait parlé que ça serait bien à un moment donné de faire une émission 100% locale.
0: C'est vrai.
1: Donc quand j'aurai assez de musique locale, et ben on en fera une spéciale locale. Ça peut être sympa, ça.
0: Oui.
1: Donc n'hésitez pas à envoyer vos démos si vous en avez. Et si vous avez un bon morceau mais vous n'avez pas d'enregistrement, et ben je peux aussi vous aider à le produire.
0: Oh là là, mais c'est complet tout ça.
1: C'est super complet. Et envoyez donc tout ça à l'adresse la playlist aventure de Sam, gmail.com. Et voilà, donc si vous avez une suggestion, votre propre groupe ou si vous voulez une production, tout ça à la même adresse. Voilà.
0: Super, merci Sam pour tes propositions qui vont donner du ressort peut-être à des groupes locaux.
1: Et puis aussi, je suis curieux de voir ce que je vais recevoir.
0: Et puis de faire partager aussi les petites pépites, comme on en parle communément, de morceaux pas connus et qui mériteraient de passer sur l'antenne. Voilà tout le secret de cette fabrication de la playlist aventure de Sam. C'est le 9e épisode aujourd'hui. On poursuit cette aventure tout en musique avec un ou une nouvelle artiste.
1: Ouais.

0: Alors, c'est bien laissé porter par ces notes douces, puis bien rythmées, de cet artiste dont Sam va nous dévoiler un peu le profil pour cette proposition du
1: le
0: jour.
1: Le profil de Jeska Hoops. Hoops. Hoops. son profil, bah, on va écouter ce morceau The Lost Sky, Le Ciel Perdu, de Jeska Hoops. C'est une artiste sympa, ma foi. Hein?
0: Là, on est vraiment au cœur de la folk américaine. Hein. C'est assez sensible. Et c'est une chanteuse, auteure, compositrice, bon, qui est assez jeune, on peut le dire.
1: Ouais, enfin, elle a notre âge, quoi.
0: Oui, ouais, disons, on va le dire comme ça. Alors, il y a quelque chose d'assez...
1: des années 70.
0: Toi, ouais, c'est ça.
1: Des années 70.
0: Oui, voilà, ouais, oui, bon, dans, bah, ces, voilà, dans ces eaux-là.
1: Ouais.
0: Et il y a quelque chose d'assez incroyable de sa carrière qui a débuté. Alors, tu sais comment, ça c'est Wikipédia qui nous l'apprend. Elle gardait les enfants de Tom Waits. Mmh. Tom Waits, chanteur, tu vois, ouais, chanteur américain, ouais, avec sa voix très gutturale, d'outre-tombe, assez caverneuse.
1: Ouais.
0: Il avait trois enfants et donc c'était la nourrice, Jeska Hoop. Et elle chantait en gardant les enfants tranquillement, et ce qui a un peu éveillé la curiosité de Tom Waits, chanteur qui lui a justement donné des signes d'encouragement pour faire une carrière musicale.
1: Elle a bien été encouragée parce qu'elle a fait quoi, 8 albums
0: Pas loin, hein. Je crois qu'elle en a fait un certain nombre, effectivement. Ouais. Oui, 8 albums, c'est ça. Depuis 2007.
1: Comme quoi, hein,
0: jusqu'en 2017, là, un petit...
1: Juste rencontrer les bonnes personnes. Juste voilà, rencontrer Tom, garder les enfants de Tom Waits.
0: Et comme ouais, ça, la carrière est partie. Comme quoi, hein, des fois, ouais, la vie, les carrières ne tiennent pas à grand-chose. Hein. Voilà, donc pour ce qui concerne Jeska Hoops, qu'on a eu beaucoup de plaisir à écouter sur notre antenne, dans cette playlist aventure qui se poursuit. On continue?
1: Allez.
0: Parce que ça n'est pas fini.

0: Eh bien voilà, pour ce qui concerne cette proposition de Sam,
1: et
0: pour
1: oui.
0: cette neuvième playlist aventure.
1: On vient d'écouter Dodi, avec le morceau I'm Fine.
0: Pourquoi ce choix? Simplement, t'es tombé par hasard sur Dodi, tu t'es dit c'est chouette, on va proposer ça.
1: Je sais pas, j'étais en train de faire le séquençage de la playlist et je me suis dit, ce morceau il ira bien là.
0: Mmh.
1: Alors finalement c'était bien.
0: Oui, ouais. Ça marche bien.
1: Ouais, Dodi, bah, elle est jeune, elle est pleine d'énergie, elle fait du live, elle est entourée de bons musiciens. Et puis ce morceau, je trouvais qu'il était sympa, niveau harmonique aussi, petite évasion.
0: Ça se recoupe un peu aussi avec Devon Again, que nous avons entendu au début, puisqu'elle a fait un peu sa carrière et son lancement, rampe de lancement par la toile internet.
1: Mais ça se trouve, c'est comme ça qu'il m'a... Tu vois, Secretly Canadian, on passe de Faye Webster à Richard Swift, et puis après, de fil en aiguille, quoi, on tombe sur des trucs.
0: Voilà, elle semble bien avoir cartonné sur YouTube. Hein. Elle n'est pas TikTokeuse, mais en tout cas, YouTube, hein, c'est un petit peu son support.
1: Bah moi, je l'ai découvert sur YouTube. Ouais.
0: Mmh.
1: Elle fait des bonnes vidéos. La vidéo elle est assez géniale, la vidéo de ce morceau.
0: Voilà, pour ce qui concerne Dodi, hein, c'est son pseudo, hein, Dodi, hein, c'est pas véritablement son nom, qui est plutôt Frida Britt, a priori.
1: Ah d'accord.
0: Et Dodi, elle aime faire partager aussi un combat qu'elle mène contre des troubles de santé mentale, à savoir, puisqu'elle souffre de troubles de dépersonnalisation. Voilà. Et justement, ben, c'est l'occasion, la chanson, de faire passer des messages et puis de lier des petits liens avec ses fans et briser des tabous.
1: Ouais, c'est vrai que le support artistique, c'est un bon moyen de faire ça.
0: Mmh. Voilà pour ce qui concerne Dodi. On lui souhaite une bonne continuation.
1: Voilà, oui,
0: c'est
1: à connaître.
0: Hein.
1: Et puis, bon, si vous voulez, la voir, je pense que c'est possible.
0: Et en tout cas, en plus, une bonne liaison avec Jessica Hoops, hein, que nous entendions précédemment. Ça fait bien l'enchaînement.
1: Ouais.
0: Bien harmonieux.
1: Ouais.
0: Voyons si ça se vérifie encore pour cette nouvelle proposition et ce sixième titre, Sam.

0: Voilà, ben on était en pleine conversation en écoutant aussi ce titre.
1: On parlait d'un groupe local, justement.
0: Voilà.
1: On parlait de Blême.
0: Oui, voilà. Pour rien cacher, on parlait de Blême.
1: Ouais.
0: Un groupe sans problème.
1: Qui pourrait faire partie de notre émission.
0: Mais complètement.
1: Groupe locaux.
0: Tout à fait.
1: Donc, si vous connaissez des artistes locaux, n'hésitez pas à nous en faire partie.
0: Voilà. Et quand j'évoquais, Sam, en début d'émission, que tu étais un petit peu chercheur d'or, hein, c'était pas usurpé, puisque, effectivement, avec tous les titres là qui s'enchaînent, on remonte un filon, on dirait, hein, dans une certaine veine de style, une veine artistique, véritable filon de titres
1: outre-Atlantique. Hein.
0: Ouais. Ouais, c'est ça. Tout se tient.
1: Ouais.
0: Super, donc bien, parlons de l'artiste.
1: Eh bien, on va écouter Neutral Milk Hotel. Qui ne veut pas dire grand-chose en soi. Ce morceau qu'on vient d'écouter, In the Aeroplane Over the Sea, c'est pas des mots faciles à prononcer. C'est un groupe qui, ça fait longtemps qu'il existe, mais il est devenu culte récemment sur Internet. 20 ans plus tard, un truc comme ça. Et avec ce morceau en particulier, un album complètement délirant, comme ça, où le gars chante à tue-tête, il y a de la guitare acoustique, il y a de la trompette. Et c'est devenu complètement culte. Mmh. Pas mal d'années après. Donc voilà, vous l'avez peut-être déjà entendu. Si c'est pas le cas, voilà, c'est fait.
0: Neutral Milk Hotel.
1: Tu as dit mieux que moi, merci.
0: Ouf, c'est pour lancer à la française. Hein.
1: Ouais.
0: Pour ce groupe américain, originaire de Ruston, en Louisiane. Voilà, on poursuit aussi un parcours américain. Là,
1: ça, on suit la rivière.
0: On suit la rivière. On était à Washington tout à l'heure. Là, on est plutôt du côté de la Louisiane. Puis on écoute ce qui se fait d'intéressant dans ce secteur avec des artistes inspirés. On leur souhaite bonne continuation, des albums à leur actif aussi. Sam, tu as eu l'occasion d'écouter d'autres choses de ce groupe ?
1: Ouais, ben surtout cet album-là dont on s'est tiré, qui est super. Et non, toi, t'en as écouté d'autres ?
0: Non, parce que pour rien te cacher, je le connais. À chaque fois, je découvre plein de choses avec toi. C'est ce qui est aussi très intéressant.
1: Bon, bah, ça fera l'occasion. Tu fais la discographie, puis tu nous fais un retour à la prochaine.
0: Ouais. En tout cas, je note tout ça. Puis...
1: si tu veux faire une proposition pour la prochaine, voilà.
0: Je n'y manquerai pas.
1: D'ailleurs, si vous, auditeur, toi, auditeur, tu veux. Tu as une proposition, n'hésite pas à l'envoyer. La playlist Aventure de Sam, gmail.com,
0: voilà.
1: Tout attaché. Et donc voilà, bon, ça pourrait être sympa pour une prochaine.
0: Oui, avec des intentions un peu comme les tiennes, hein. Des choses pas véritablement main street.
1: Voilà, de la musique à découvrir, que vous pensez qui est super, mais que les gens ne connaissent pas, alors qu'ils devraient. Donc de la musique qui mérite d'être connue.
0: Exactement. Ce qui va encore aussi peser dans la dernière proposition de cette émission.
1: Et oui, le dernier morceau.
0: C'est parti ?
1: Allez.

0: voilà, une petite fin brusque. Mais ceci dit, alors Sam était en train de me dire, tu vois le sang qu'on entend là. Ben, je te laisse finir ta phrase.
1: Le son qu'on entend là, dans les, à droite, à gauche.
0: Oui.
1: Bon, on vient d'écouter Yeemz, Y-E-E-M-Z. Donc une chanteuse, mais aussi une joueuse de, en fait, une violoncelliste. Mais on sent qu'on entendait un peu bizarre là. C'est du violoncelle. Et en fait, elle en joue comme une guitare. Mais littéralement, elle le prend, elle le met sur ses genoux, le violoncelle, elle en joue comme une guitare.
0: Ah ouais.
1: C'est ça qui donne ce son un peu bizarre.
0: Mais ça donne un élan dans la chanson.
1: C'est marrant.
0: Quelque chose qui avance bien.
1: Ouais.
0: C'est très sympa.
1: Le morceau qu'on a écouté s'appelle Admit It de Yeemz. Voilà, c'est sympa ça aussi.
0: Voilà, c'est très créatif tout ça hein, pour cette multi-instrumentiste, hein, chanteuse, violoncelliste, peut-être d'autres cordes à son arc. Elle est originaire de Santa Monica.
1: Ou avec son banjo.
0: Et avec son banjo, exactement. C'est super. Et donc, Californie, on a commencé un petit peu en Californie, cette émission. On a fait un petit tour des States et on revient
1: sur
0: la côte ouest pour terminer cette playlist aventure, la 9e du nom par Sam. Merci beaucoup, Sam, pour toutes ces découvertes, ton partage et tout ton côté recherche qui fait que, après, ça nous enchante un peu les oreilles aussi.
1: Carrément. Et là, ça se trouve, la prochaine fois, les choses vont venir à moi avec la participation des auditeurs et des auditrices.
0: Alors, on rappelle, s'il y a des titres comme ça, pas véritablement connus, qui méritent d'être un peu divulgués à de nombreuses oreilles, et bien justement, playlist de Sam est
1: et
0: un
1: y a pas
0: ressort.
1: De limite, je veux dire, ça peut être vraiment pas connu, ou même local.
0: Tout à fait.
1: Ça peut être votre groupe aussi, ou vous-même. N'hésitez pas, toute musique
0: est bonne à prendre.
1: Voilà.
0: Bon, tu nous rappelles ton adresse avant qu'on se quitte.
1: Voilà, vous pouvez envoyer vos suggestions à la playlist aventure de Sam, tout attaché, à gmail.com.
0: Voilà, qui est dit. Merci Sam.
1: Eh bien, merci de m'avoir reçu. C'était très sympa de faire cette émission.
0: Avec plaisir, on se donne rendez-vous très bientôt. Mois prochain, peut-être
1: Aussitôt possible.
0: Suivre encore les aventures de Sam dans les méandres de la musique.
1: Voilà, et profitez bien du printemps.
0: Ça résonne bien avec ta proposition du jour d'ailleurs. Merci à toi. À bientôt.
1: À bientôt.

Bienvenue dans Crossroads numéro 133, l'émission qui s'intéresse à toutes les musiques et qui donne la parole à celles et ceux qui les font vivre et prospérer. Nous poursuivons à travers cette émission notre exploration dans le monde du jazz contemporain tel qu'il se décline au fil de nos découvertes, plus ou moins déconcertantes et toujours surprenantes. Au fil de ce Crossroads, plusieurs nouveautés et en prime, un reportage consacré au trio Bada Bada que nous avons interviewé et découvert en live à la Cordeau de Romans, c'était en novembre 2024. Ainsi, nous démarrons notre émission par un groupe déjà présenté dans le numéro 130 consacré au jazz cool et soul. Il s'agit de Kutu, groupe atypique né de la rencontre explosive à Addis Abeba entre deux chanteuses éthiopiennes, Ewan et Alléluia, avec l'aventureux et visionnaire violoniste de jazz, Théo Sekaldi. Combo incandescent à la liberté du jazz, se marie à la profondeur brute des voix à se marier. Ambassel, titre issu du premier album de Kutu, nommé Gouramail.

À suivre, le trio ETE, ou ET si vous préférez, à savoir Andy Hemmler au piano, Claude Chamichian à la basse et Eric Champard à la batterie. Trio découvert au Jazz Action Valence en janvier 2025. Complices depuis toujours, les trois amis nous présentaient ce soir-là leur dernier opus intitulé The Useful Report. Trio aux formules ultra classiques dans le jazz, mais qui catalyse leurs multiples influences, pop, rock, classique et bien sûr jazz, pour créer un langage qui leur est propre à nul autre pareil. Leurs propos, notamment axés sur l'écologie et l'avenir de notre planète, est résolument positif, nourri par la complicité palpable entre ces trois musiciens. Tout de suite, Trio ET, avec le titre « The Document ».

à l'instant un morceau historique de Rodolphe Burger, conçu à l'époque de son premier groupe Catonoma, Lady of Guadeloupe, ici revisité dans l'album Valley Session, élaboré en 2009 avec comme invité spécial sur ce titre le trompettiste Eric Truffaz. Retour au trio ETE, toujours l'LP Useful Waveport, extrait proposé Indecisions Part 2.

Encore un trio pour le reportage de ce Crossroads, plus précisément un trio franco-suisse composé de Lilian Mill à la trompette, Léo au sax et Tis Rodriguez à la batterie. Il s'agit du groupe Bada Bada. Ces trois musiciens se sont rencontrés à l'école de jazz de Digelcoude. Au-delà de ce cursus de formation, très vite sont apparues des velléités de réunir leurs instruments respectifs pour inventer à leur sauce un dialogue, un jazz ouvert aux musiques de trance ou ambiante. Influence revendiquée, le pianiste Tigran Amassian, le quartet américain Knee Body ou encore Guillaume Perret. Premier album, Portrait, et en introduction de l'interview réalisée à la Cordo en novembre 2004. Le titre proposé tout de suite, c'est Quiet Moon.

0: Bonjour Madame Ada, est-ce qu'on peut commencer par une présentation individuelle?
1: Allez. Du coup, moi je m'appelle Tiss et je suis le batteur du groupe.
2: Moi j'appelle Lilian et je suis trompettiste et claviériste.
3: Et moi je m'appelle Léo et je suis le saxophoniste du groupe.
0: Ok, et parfois il y a un ou plusieurs musiciens additionnels qui vous accompagnent en live? J'ai entendu parler d'un bassiste parfois.
3: Oui, c'est vrai. C'est vrai qu'on compose et on écrit à trois. Mais on profite du studio de pouvoir se réenregistrer, de pouvoir retravailler ce qu'on a enregistré, ce qu'on peut pas faire en live et en direct. Donc en live, on remplace tout ce travail en studio par un quatrième membre qui fait, je pense, principalement des percussions, c'est ça? Je pense principalement des percussions et un petit peu de guitare.
4: Anciennement
3: de la basse, ouais. Mais la basse, on se relaie entre nous pour la faire.
0: Comment s'est formé le trio il y a une dizaine d'années de cela? C'est ça?
1: Ouais. Exactement, on s'est rencontrés en école de jazz, tout simplement. On faisait une école, l'école de Didier Lecoud, le violoniste, à Melun. Et c'est là-bas qu'on s'est rencontrés tous les trois.
0: Un mot quand même sur cette école de Didier Lecoud. J'ai eu l'occasion d'en parler avec lui plusieurs fois. À quoi ça ressemblait, je sais pas, en quelques mots. Qu'est-ce que vous pouvez me dire sur cette école de Didier Lecoud?
2: C'était une école très familiale déjà, dans le sens où tous les profs avaient une complicité très forte. Une école qui apprend, je pense, vraiment la tradition. Donc on arrive là-bas, on met un peu toutes les bases à zéro et on voit, on fait le point. Ce qui nous a fait, je pense, tous beaucoup de bien à ce niveau-là.
0: C'est-à-dire les fondamentaux.
2: Ouais, les fondamentaux et basé vraiment sur un truc de ressenti, un truc un peu rechoppé aux racines du truc, quoi, du groove, de l'harmonie. Et aussi, c'est une petite école. En tout cas, je sais que maintenant ça a grandi parce que ça a déménagé, mais c'est une petite école qui nous a permis de. On avait les clés la nuit. On n'est pas censé ça le dire, mais bon, maintenant ça fait longtemps. Il y a la prescription, mais on avait les clés la nuit. Du coup, on faisait des sessions toutes les nuits. On joue tout le temps. On habitait tous ensemble, tour à côté. C'est vraiment une espèce de chaudron, je dirais, où on apprend à devenir amis et aussi surtout à jouer ensemble. Voilà. Et donc, on s'est rencontrés là-bas. Tiss a rencontré Léo là-bas, et moi, il a fait 2 ans là-bas, et donc il était avec lui pour la première année. Et moi, je l'ai rejoint pour la deuxième année, et c'est là qu'on s'est, qu'on a tous connecté, quoi. Voilà.
0: Est-ce que Lecoud était parfois présent? Il passait? Non, pas du tout.
1: Il était parfois présent, dans les moments importants, je dirais. Et on a eu une masterclass avec lui, qui était d'ailleurs très intéressante parce que on avait des cours très pratiques, très théoriques. Et lui était plus là pour nous parler de la vie, pour nous parler de comment aborder cette vie de musicien et nous donner des conseils plus globaux sur la force de caractère et la détermination.
0: Non, mais c'est vachement intéressant, d'autant que quand on connaît son parcours, je veux dire, ça tourne dans la tête. C'est inspirant.
4: C'est tout ça, mais c'est vraiment inspirant.
0: Alors, deuxième question qui coule de source quelque part. Pourquoi ce choix d'esthétique musicale, je veux dire trompette, sax et batterie, c'est pas anodin? Comment vous avez créé ça dans votre tête?
1: Ça s'est fait tout seul, c'est-à-dire que c'était justement comme on était à l'école, on avait le temps de se parler, de faire, et en fait les affinités à l'école elles sont faites toutes seules. On a parlé de musique et on s'est bien entendu. Souvent on fait des sessions d'abord et on fait des standards et du coup on rentre dans le moule un peu du jazz. Et c'est moi en tout cas, c'est comme ça que j'ai eu envie de jouer avec eux, c'est-à-dire que c'était les goûts musicaux qui m'ont donné envie. Et de là, on est parti l'idée. Et en fait, l'instrumentation, elle est venue toute seule parce que eux jouaient de la trompette et du saxophone. Non, mais c'est que maintenant, en plus, Léo joue de la guitare et Lilian a toujours joué du piano. Et donc, on a aussi incorporé ces instruments-là dans notre musique.
3: Je pense aussi, ce qui nous a plu, c'est la liberté que laisse, je pense, le saxophone et la trompette et tout ce qu'on peut construire autour. C'est-à-dire que ça va être des instruments mélodiques, monophoniques, qui font qu'une note à la fois. Et après, tous les accords, toutes les textures, on peut les construire nous. Comme Tiss qui avait l'habitude de jouer avec un jeu plus ou moins épuré, je pense. Puis après, on a travaillé un temps avec des bras articulés pour rajouter des percussions ou pas. On a réenregistré des percussions en plus. Et je pense que du coup, cette sobriété de départ nous a plu. Et puis qu'ensuite, tout le travail vient de comment on va l'agrémenter de tout ce qui est autour, quoi.
0: Vous avez évoqué une quête de sens et une quête de son. Dans quel sens ça marche? Est-ce que c'est d'abord le sens, ce vers quoi vous voulez aller, qui engendre les sons, ou vous partez plutôt des sons, et à partir de là, ben, le sens va venir tout seul par lui-même, en quelque sorte?
2: Je pense que les deux se nourrissent. Le sens, c'est qu'on était tous assez raccord sur ce qu'on recherchait dans l'émotion de la musique, je pense, de savoir quelque chose de j'ai envie de dire pertinent émotionnellement, mais quelque chose qui est... On a tout basé quand même au départ sur de l'improvisation et de la trance. Donc le sens était d'arriver à faire une musique communicative qui, de par la répétition, de par le côté très rythmique, mais aussi harmoniquement, avec des espèces de chemins qui se bouclent comme ça, nous amenait vers une trance, encore une fois. De là, on en a tiré des morceaux, parce qu'on a enregistré toutes nos phases d'impro, on a fait des concerts entiers d'impro pendant plusieurs années. Ça fait longtemps qu'on joue ensemble avec plusieurs formules. Ça s'appelait d'ailleurs Pabadabada au départ. À partir de là, on a sorti des compositions en se disant « Wow, c'était incroyable ce soir ce qui s'est passé ». On en a fait des morceaux, ce qui fait que nos morceaux aussi ont ce côté un peu peut-être direct. En tout cas, qui est pas « on se pose avec un papier, un crayon, on essaye d'écrire un thème qui est chiadé parce qu'on veut que ce passage harmonique fasse ça ». C'est plutôt un truc assez instinctif, voilà, c'est ça que je veux dire. Et donc peut-être le sens, il est là. Après, au niveau du son, ça nous a pris beaucoup de temps parce qu'on s'est, on a passé pas mal de temps ensemble... On a un studio, enfin en tout cas, Tiss a un studio à Stein, et c'est vrai que à partir de ce moment-là, on s'est enfermé pendant plusieurs années à essayer d'apprendre déjà à la production, parce que c'est un vrai travail derrière un ordinateur. Même dans l'album qu'on a là, qui a été une partie enregistrée en studio, la plus grande partie, à part peut-être les batteries, mais a été enregistrée chez nous en essayant plein de choses différentes, en prenant des synthétiseurs faits à partir du son de la trompette ou du sax. Et peut-être la quête de son, elle est que là, enfin, avec cet album-là qu'on a sorti en janvier. On a trouvé enfin notre son, pour l'instant en tout cas, mais notre son et voilà, en tout cas un chapitre dans cette quête du son.
1: Pour ajouter, je dirais que effectivement, je dirais, pour répondre un peu plus très précisément à ta question, c'est que c'est la quête du son qui nous a emmené vers le sens, dans le sens où on n'avait pas une conviction politique ou quelque chose de social en faisant ce groupe-là. C'était vraiment juste cette volonté et ces goûts musicaux qui nous ont emmené vers ce truc-là, et qu'on a dû trouver après un sens à notre musique à travers cette quête du son. Donc cette question a été très pertinente parce que c'est vraiment le cas. C'est vraiment ce qui s'est passé. C'est-à-dire qu'on a d'abord fait du son, et après on s'est dit, ok, qu'est-ce qu'on fait de ça? Qu'est-ce que ça veut dire? Pourquoi on le fait? Et à la fois, on est toujours dans cette quête du son, parce que c'est ce qui nous intéresse le plus. Et en même temps, maintenant, on se pose beaucoup de questions de pourquoi on le fait, et du coup, à qui on veut à qui c'est destiné? Est-ce que c'est pour nous? Est-ce que c'est pour les autres? Donc oui, on est là-dedans. En tout cas, c'est nos problématiques.
0: C'est d'abord pour vous, et puis c'est aussi pour les autres. Forcément. Non, je veux dire, faut d'abord se faire plaisir en tant que musicien, à la base. Si on s'emmerde dans ce qu'on fait, c'est trivial ce que je raconte, mais enfin voilà.
1: Ouais, mais c'est une vraie quête de trouver le juste milieu entre ce qu'on fait pour nous et ce qu'on fait pour les autres. Et parfois, on peut mesurer les styles musicaux un peu comme ça, alors que fondamentalement, on devrait tous le faire d'abord pour nous, pour que ça rayonne et que ça puisse toucher les autres au plus profond de leur cœur.

0: Alors, il n'y a pas de lyrics dans votre musique. Néanmoins, elle parle. C'est comme si on entendait des paroles. Et puis les clips, alors là, c'est encore plus évident. Et j'ai envie de parler d'écriture cinématographique, quelque part. Hein, les images viennent tout de suite.
1: Oui, c'est vrai. C'est aussi vrai que nous, on aime bien se définir en tant que groupe de musique instrumentale et pas de jazz. C'est-à-dire qu'on ne respecte pas tant les codes du jazz, mais on s'inspire du vocabulaire pour faire notre musique. Et je pense que cette musique instrumentale se retrouve beaucoup dans les films. Donc oui, logiquement, c'est de la musique cinématographique.
0: Autre chose, je parlais des clips, là, mais des images. C'est vrai que quelque part, il y a l'aspect trance que vous évoquiez, mais aussi le côté, entre guillemets, balade plus poétique, plus onirique. Il y a cet aspect-là aussi, d'emmener les gens vers quelque chose d'éventuellement de plus cool, de plus aérien. On met des guillemets autour de tout ça, mais il y a cette volonté également. Hein, vous êtes sur les deux pôles.
2: On avait vraiment une volonté d'enrichir les émotions à travers cette musique et de pas faire juste une musique divertissante ou simplement triste. On avait l'envie vraiment d'aller chercher plus profond et parfois, c'est un peu ambitieux, mais de trouver ce genre d'émotions qui n'ont pas de mots, peut-être des choses qui peuvent pas vraiment se dire avec des mots et qu'on ressentir parfois seulement avec de la musique. C'est à travers ces émotions-là. En tout cas, c'est ça qu'on vise. Donc forcément, il y a à la fois des balades un peu mystérieuses, dramatiques, mais qui, enfin, notre morceau un peu le plus important, on va dire, qui a été la raison pour laquelle on a fait ce groupe à la base, qui s'appelle Maria Joao. Là, j'ai dû le décrire au monsieur qui fait la lumière ce soir pour nous. Et donc, il fallait que je trouve à la fois comment décrire le début qui est très lumineux et cette fin qui est complètement dramatique. Et donc, c'est vraiment ça. C'est-à-dire qu'à la fois, la balade, elle va être très douce et très, très, très solaire. Et elle va finir dans les ténèbres les plus profonds et avec une violence infinie, quoi. Donc, oui, le range, il est très large.
0: Influence, j'allais dire Guillaume Perret. Je te regarde, je crois que tu as un petit peu travaillé avec Guillaume, hein, c'est ça? Dans quel cadre?
1: Ça a été mon prof au tout début de mon parcours professionnel, je dirais. Ouais.
0: D'accord.
1: Donc j'ai travaillé avec lui pendant un an, et puis après on s'est beaucoup revus. Et Guillaume, c'est quelqu'un qui a aussi beaucoup inspiré toute une génération de saxophonistes, je pense, au-delà de moi. Toute la génération que je représente.
0: Et autre influence, vous allez me dire si j'ai rêvé ou pas. J'ai vu Tigrane quelque part, ce superbe pianiste là. En quoi il peut vous inspirer? Parce qu'il a déjà un jeu d'une richesse incroyable, mais encore.
3: Alors moi, j'avoue que Tigrane, c'est quelqu'un d'extrêmement important pour moi. Je pense que c'est quelqu'un d'extrêmement important pour nous. Après, dans notre musique, à part le côté trance qui est très fort, et peut-être le côté rythmique dans la trance, je sais pas si ça se reflète dans notre musique. Parce que harmoniquement, tout ça, mais plus philosophiquement...
2: Je pense que ça a été une des premières influences. C'est-à-dire qu'au début, on était très influencés par ça. Et peut-être qu'on en est un peu sorti, mais ça a été quand même fondateur dans nos débuts.
3: Ah oui, c'est vrai. Des morceaux comme Ink et tout.
2: Ouais, parce qu'il y avait Red Eye quand même qui était cet album-là, il nous a quand même beaucoup marqué. Et moi, je me souviens de m'être inspiré de cette forme-là pour composer les premiers, en tout.
3: Non, c'est vrai.
0: D'une façon plus générale, le jazz, actuellement, ça part dans tous les sens, dans le bon sens du terme. Il y a plein de musiciens qui essayent des trucs, qui ouvrent les portes, qui ouvrent les frontières. Et j'imagine que ça vous réjouit complètement d'être dans cette... D'abord, est-ce que vous partagez ce constat de cette mouvance, de ce dynamisme actuel et ces ouvertures et...
2: Moi, le jazz a toujours été dans tous les sens. Ça a toujours été dans la nouveauté, jusqu'aujourd'hui on le voit, on l'a déjà vu, mais quand c'est sorti c'était déjà quelque chose qui pour eux était différent, donc je vois pas de différence par rapport à ça. Et je pense que oui, on se réjouit en tout cas des gens qui nous entourent, on se réjouit de cette effervescence créative autour de nous, qui forcément nous inspire aussi à aller plus loin et aussi à se démarquer plus, encore une fois à travers les réseaux et tout ça. C'est encore une autre manière de s'exprimer. Peut-être que là, je suis moins fan de ça, moi, à ce niveau-là. Parce que je trouve que, justement, au contraire, ça s'uniformise un petit peu, finalement. Et donc, j'ai presque l'impression que c'était un peu plus varié à l'époque, mais d'une manière un peu plus individuelle. Au sein même d'un groupe, il y avait plus de différences, et qu'aujourd'hui, ça s'uniformise un peu, de manière générale, en tout cas. C'est-à-dire qu'en termes de styles musicaux, peut-être qu'on a l'impression que ça s'élargit, parce qu'il y a des nouvelles choses qui sont faites, mais après, en termes d'individualité, je trouve que ça se resserre un peu. Mais bon, ça, c'est mon impression.
0: L'album Portrait, donc, début de l'année 2024. Donc, c'est l'album que vous faites vivre sur scène à travers cette tournée. D'ailleurs, est-ce qu'on peut vraiment parler de tournée actuellement? Vous êtes beaucoup sur les routes. Ça se passe comment?
3: Complètement. On a plein de dates, au final, sur cette tournée. On est trop contents parce qu'on voit déjà du pays. On est allé un peu... On a fait différents pays. Ça, c'est une première pour notre groupe.
0: Ah ouais, vous jouez à l'international.
3: Ouais, on est allé en Colombie. On est allé... Ouais, on va en Thaïlande dans un mois pour jouer dans un super festival qui s'appelle le Wonderfruit. On revient d'Istanbul et la semaine dernière. On est allé au Canada aussi, faire Québec et Montréal. Donc c'est super, ouais, on a beaucoup de chance. Et en plus de ça, en France, on fait un peu toutes les villes que moi j'ai toujours voulu faire avec ce groupe. C'est-à-dire qu'on fait vraiment un vrai tour de France. Là, on commence notre tournée des SMAC. Donc voilà, c'est toutes les salles subventionnées. Donc c'est un public en général qui... alors il y a quand même du jazz qui vient, mais c'est un public qui est un peu varié. Et donc aussi rock, etc. Ouais, vraiment. Et on flirte un peu avec ça. On joue aussi dans des lieux de musique actuelle, dans des festivals de musique actuelle. On a fait Rock en Seine cette année, qui est quand même vraiment un gros festival. Voilà, on a fait les Inouïs du Printemps de Bourges aussi. Et à chaque fois, ouais, on joue un peu sur cette ligne-là. Je pense qu'on se définit pas comme jazz, nous, maintenant. On se définit un peu comme musique instrumentale parce que ça englobe tellement de choses différentes que c'est peut-être la chose qui définit un peu le moins, mais du coup qui parle le plus.
0: Donc aucune chance de vous voir à Jazz à Vienne l'été prochain. Non, je rigole.
2: On adore le jazz. Hein,
3: on adore jazz à Vienne, d'ailleurs, on le dit, on adore jazz à Vienne.
2: Oui, programmez-nous, s'il vous plaît.
3: S'il vous plaît.
0: Non, je dis ça parce que c'est le festival régional.
3: Bien sûr. Ah oui, bien sûr.
2: Le terme de musique instrumentale, il vient juste englober le fait qu'on joue de la musique que avec des instruments et qu'il n'y a pas de musique vocale. Mais on peut très bien faire on a quand même tous étudié le jazz et on s'associe à ça et c'est juste qu'on voudrait que notre musique soit plus que ça ou juste pas ça seulement, en quelque sorte.
3: Que les festivals de jazz ouvrent aussi à plein d'autres styles de musique instrumentale, mais même de chant ou de pop. Donc voilà, on milite pour ça.
2: Et on a un nouveau morceau qui sort le 29 novembre, ce vendredi. Donc n'hésitez surtout pas parce qu'on l'adore. C'est la suite, ça y est, on est déjà dessus. Donc voilà, il s'appelle That Light. Et vraiment, on va le jouer ce soir. C'est la troisième fois qu'on le joue. Ça se passe super bien. Donc, n'hésitez pas aussi à aller l'écouter.
0: Bien. Donc, l'affaire continue.
3: Oui.
0: L'avenir est à vous.
1: Oui.
0: Bon, bah, merci beaucoup.
1: Merci à vous. C'est un plaisir.

clôturer ce reportage, le saxe de Guillaume Perret, crédité lors de l'interview comme influence, voire plus, au sein du trio Bada Bada. Open Me, premier album fort réussi, Guillaume Perret étant alors, en 2014, accompagné par son groupe The Electric Epic. Musique atmosphérique, au moins pour une partie des titres, style, ambiance que nous allons dès lors retrouver avec le trio, encore un, Tatanka, lui aussi découvert au Jazz Action Valence, c'était en décembre dernier. La trompettiste Emmanuelle Legros emmène ses deux camarades, Guillaume Lavergne au piano et Corentin Kemener à la batterie, dans une contrée musicale inédite, une ode à la nature et aux cultures amérindiennes. D'ailleurs, Tatanka signifie « bison en langue sioux ». Des mélodies prégnantes, desquelles s'échappent de temps à autre des fulgurances, des étrangetés rattrapées par une poésie qui transcende l'œuvre du trio. Invitée sur scène, la joueuse de Doudouk, Carole Marquet-Bouaré, qui sera présente sur le prochain album. Pour l'heure, l'opus Forêt et le titre Divague. C'est parti.

Avant de retrouver Tatanka avec l'album Baïkal, nous écoutions à l'instant la chanson Kiss from a Rose, figurant dans le CD Secret Places, réalisé conjointement par le pianiste-compositeur Alfio Origlio et la chanteuse Celia Kameni. De suite, Tatanka, titre proposé, Les Loups.

Ainsi s'achève ce crossroads baigné par la lumière du jazz, sans oublier de remercier Gaël à la production de cette émission, ainsi que Sylvie pour le montage de l'interview. Nous nous quittons bien sûr en musique avec le TNT Trio, qui signe la rencontre de Benoît Thévenot au clavier, par ailleurs un prof au Jazz Action Valence, avec Greg Thévenot à la basse et Hervé Imbert à la batterie, pour un projet surprenant basé sur des claviers électroniques, inspiré par les pionniers du genre, mais également par le rock planant allemand des années 70, autrement appelé krautrock. Donc tout de suite le TNT Trio, album Final Frontier, ça date de 2024. À très bientôt, salut.

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